0: ministre, vous avez dû bien le voir, Léon. Entre vos logements de fonction et ceux de vos amis, il y avait forcément un petit rooftop sympa. En tant que ministre du Logement et de la Ville, je pense que vous pouvez dire qu'après ce week-end qui a quand même rassemblé 800 000 personnes rien qu'à la messe, l'état des lieux de sortie est miraculeux. Et en tant que ministre de la Cohésion des quartiers, je pense que vous avez pu également être admiratif de ce week-end sans incident, en particulier avec les 80 000 jeunes réunis au Stade de France, tandis que vous galérez quelques mètres plus loin avec le blocus de quelques lycéens de Saint-Denis. Alors, monsieur Jeanbrun, je pense qu'en matière de religion comme de politique, on peut tirer une leçon du pape. Il est temps de remettre l'église au milieu du village.
1: C'était Floriane de Malétroit ce matin sur RCF Notre-Dame.
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1: Il est 10h30 sur RCF Notre-Dame et c'est parti pour La Voix est libre et comme tous les mercredis avec le journaliste et commentateur sportif Nelson Montfort. Et oui, rien que lui pendant une heure, quel bonheur de l'avoir sur RCF Notre-Dame. Un visage incontournable de la télévision française, du sport également. Et vous avez beaucoup de chance parce que vous pouvez venir à l'antenne pour discuter directement avec Nelson Montfort, hein, pour lui faire passer un petit message, pour raconter une petite anecdote si vous l'avez déjà rencontré aussi, par exemple. Le standard est ouvert, c'est Pascal qui répond à vos appels au 01 56 56 44 44. 01 56 56 44 44. Bonjour Nelson Montfort.
4: Bonjour Melchior. Une heure avec moi, vous allez vous lasser de moi.
1: Non,
4: jamais. En tout cas, moi, je ne me lasse pas de vous et des auditeurs de RCF Notre-Dame. Je reçois beaucoup de témoignages qui me font extrêmement, extrêmement plaisir, sachez-le.
1: Bah, tout pareil. Vous savez, Nelson, qu'on est filmé à partir d'aujourd'hui.
4: Oula,
1: pendant une heure.
4: Alors, bon, attendez, vous avez l'habitude. Il faut que je sois, voilà, donc filmé en direct.
1: Ah oui, grâce aux caméras dans le studio. Et on peut nous regarder sur la chaîne YouTube de RCF Notre-Dame. Il y a même un chat si vous avez envie de commenter. Moi, j'ai le chat sous les yeux.
4: C'est Hollywood, là.
1: Attendez, c'est RCF Notre-Dame, quand même.
4: Absolument, absolument.
1: Je suis ravi de vous voir, Nelson.
4: Moi aussi, ça me fait extrêmement plaisir.
1: On a

0: Et là, c'est resté. Donc, en tout cas, sur ce plan-là, les réalisateurs ont gagné. C'est, finalement, si on en parle encore 2 ans après, et je ne suis pas le seul, vous le savez très bien.
1: Je sais bien. Je ne suis pas le seul à en parler.
0: On discute. Non, mais je ne suis pas le seul à en parler. Ouais. Donc, voilà. Je trouve que c'était bien exactement l'inverse de ça. Ouais. La France qu'on aime, la France historique, la France spirituelle, la France, la France qu'on aime, tout simplement. Ouais. Et d'ailleurs, si cette cérémonie avait eu lieu ailleurs, je dirais exactement la même chose.
1: Ouais. Nelson Monfort, vous êtes notre invité dans La Voix est libre jusqu'à 11h30. Je vais vous laisser mettre votre casque, puisqu'on a un premier auditeur pour discuter avec vous à l'antenne. C'est Jean-Michel. Bonjour Jean-Michel.
2: Bonjour. Bonjour Nelson. Bonjour. Bonjour tout le monde.
0: Bonjour Jean-Michel.
2: On s'est rencontrés dans le cadre du week-end gourmand du Chapercier à Dole.
0: C'est mon coup de cœur de là, c'est mon coup de cœur. Alors formidable, Jean-Michel. En plus, vous êtes extrêmement, parce que on en avait parlé un petit peu comme ça, et le fait que vous en souveniez et que vous appelez me fait extrêmement plaisir, me touche beaucoup. On va parler brièvement de ce qu'était ce week-end du chat perché, qui correspond exactement en plus à tout ce que j'aime et à tout ce que vous aimez, Melchior.
1: Jean-Michel, on vous écoute.
2: Comme Nelson, on a découvert quand même une belle personne, parce que le week-end gourmand du Chat-Perché, c'est quand même une grande manifestation. Hein. C'est 55 000 personnes qui viennent découvrir tout ce que la région Bourgogne-Franche-Comté et des régions habitées extérieures. Nelson va pouvoir vous en parler. Donc là, c'était le Beaujolais et la région de Charolles. Mais c'est intéressant parce qu'on met en valeur cette fête, mais en valeur tous les savoir-faire, les hommes et les femmes qui font que la renommée de nouvelles régions, n'est-ce pas, Nelson ? Vous en avez profité.
0: Oui, alors donc c'est intéressant ce que vous dites, parce que donc il y avait 55 000 personnes, donc soit 25 000 de moins qu'au Stade de France. Oui. C'est pour vous dire que la foule, en plus il a fait très très beau, c'était à Dole, donc dans le Jura, donc samedi et dimanche dernier. Et comment dire, il y avait là aussi une ferveur, une gentillesse des gens, autour de la gastronomie. On n'y boit pas que de l'eau, hein. Mais Jean-Michel vient de très très bien résumer cette fête qui, je crois, est de célébrer son 12e anniversaire. Hommage également à Patrick Franchini, qui était donc l'un des organisateurs. Et normalement, c'était prévu de 10h à 18h, mais à 21h, 22h, il y avait... Parce qu'en plus, il faisait un temps magnifique. Ah oui. Je ne sais pas si vous connaissez les villes de Dole, avec notamment sa collégiale superbe. Et d'ailleurs, tout était dans la vieille ville, devant la collégiale et autres. Oui, ça, c'est un souvenir qui me marque et qui correspond exactement, cher Jean-Michel, à tout ce que nous aimons.
1: Et ben voilà.
2: Oui, puis on a pu discuter par rapport à mon travail, puisque je suis représentant pour le guide Petit Futé. C'est une belle aventure humaine. Je suis représentant pour la Franche-Comté, puis ma collègue Pascale, elle s'occupe de la Bourgogne, parce que c'est une grande région. Et c'est vrai qu'on a à cœur de rencontrer au Petit Futé. On est fort pour ça, parce qu'on va voir les gens, on les rencontre et on découvre des belles personnes. Et je suis partenaire, entre guillemets, ambassadeur du Chat-Perché. Donc c'est pour ça que j'étais là et j'ai eu plaisir à offrir le guide.
1: Merci Jean-Michel.
0: Oui, juste un mot concernant donc le Petit Futé qui maintient encore un guide qu'on peut tenir en main. Tout n'est pas sur le net. Alors ça aussi j'aime bien. Et puis voilà, Jean-Michel en parle avec beaucoup de conviction. Quant au Chat-Perché, vous savez pourquoi ça s'appelle comme ça ? Parce que Marcel Aimé était donc, on va dire, il y a deux personnalités qui est Marc de leur empreinte, la ville de Dole, Aimé donc pour la littérature, et Louis Pasteur, qu'on ne présente plus, qui était natif de Dole. Et cette ville, à travers, par exemple, le guide du Petit Futé, ou à travers plein de choses, maintient encore cette tradition magnifique. Alors, je ne suis pas à l'office de tourisme de Dole, mais c'est vrai que c'est une ville particulièrement attachante.
1: Merci encore Jean-Michel d'être venu à l'antenne. Jean-Michel. Au 01 56 56 44 44, c'était le week-end gourmand du Chat-Perché à Dole, pour mettre en valeur les tiroirs.
0: Vous viendrez l'année prochaine.
1: On ira ensemble.
0: D'autant que vous n'avez pas aucun problème de ligne, contrairement à moi où je fais un petit peu attention. Là, c'est pas un week-end pour faire un régime, mais c'est un joli moment de chaleur et d'échange.
1: Nelson Monfort est avec nous jusqu'à 11h30 dans La Voix est libre.
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1: Et en direct vidéo sur la chaîne YouTube de RCF Notre-Dame. Alors, on va peut-être commencer par la culture, et puis après on reparlera du pape, parce qu'il y a tant de choses à dire, Nelson. Il y a une image qui vous a particulièrement marqué, c'était à Lourdes. Enfin, ouais. Si, en fait, on va quand même parler du pape, parce que

0: De toute façon,
1: c'est difficile de pas en parler.
0: C'est difficile. Ça reste très présent dans l'actualité.
1: Regardez, Melchior, c'est intéressant parce que là, on m'a dit donc dans le cas négatif pour moi, un peu moins négatif pour vous. On parle encore 2 ans et demi après de la cérémonie des Jeux. Je pense que de cette visite du pape et ça répond d'une certaine manière à votre question d'il y a quelques instants. Il y aura un après parce que je pense que cette visite, on va en parler pendant très longtemps, pendant très très longtemps. Tout parfois se dit dans les regards. Et son regard plein de lumière, plein d'attention, quand il prend la petite Marie Garance dans les bras. Enfin, j'ai pas besoin de vous en avez beaucoup parlé, mais là, je pense que vous venez vers le premier coup de cœur musical, c'est ça?
0: Oui, c'est ça, parce qu'il y a une image qui a été marquante avec Léon XIV à Lourdes,
1: oui,
0: devant la grotte de Massabielle.

0: textes qui ont été écrits par Lionel Florence, qui a tellement travaillé avec Pascal Obispo, par exemple, et Patrice Guirao, ouais. Interprété par Emma. Emma qui ne chantait pas devant le pape, c'était une autre artiste, parce qu'Emma, je pense qu'elle faisait autre chose. Ah. Mais voilà.
1: Mais c'était très, très, très beau. Et le pape, qui je pense a dû entendre beaucoup, beaucoup d'oratorios et autres chants religieux dans sa vie, paraissait très, très ému. Je ne suis pas sûr qu'il la connaissait avant, parce qu'on lui avait donné les paroles. Il avait les paroles sous les yeux.
0: Mais je pense qu'il en avait entendu parler quand même, de ce spectacle.
1: Ouais, je trouve que c'était parmi d'autres, un très, très joli moment.
0: Mon cher Nelson Montfort, je vais vous... Yes, vous me répondez en anglais maintenant. Oh yes. J'aimerais vous interpeller sur la piété populaire, parce qu'à Lourdes, c'est ça. C'est une croyance, ce sont des signes, on boit de l'eau, on essaye de toucher la grotte, on prie, on allume un cierge, bref, ça c'est la piété populaire. Vous êtes protestant, Nelson Montfort, on le rappelle, et ça me fait penser à un invité que j'ai reçu avec Louis Dauphren samedi soir pour commenter l'arrivée du pape à Lourdes. Lui aussi, il était protestant, il a dit Lourdes, ça me dépasse un petit peu, pour autant, en tant que protestant, je sais à quel point c'est très important. Vous, Lionel, non, pas du tout. Nelson Montfort.
1: C'est-à-dire que moi, j'y suis. Ce que vous venez de dire, aller à la grotte, allumer des cierges, boire même de l'eau bénite, tout ça, je l'ai fait. Je l'ai même fait à deux reprises, parce que j'ai eu l'occasion d'aller à Lourdes au moins 4 ou 5 fois, dont 2 fois d'une manière un peu plus personnelle, si je peux dire. C'était on va dire, hors saison. Même hors saison, il y a quand même beaucoup, beaucoup de monde. Et je pense qu'effectivement, pour répondre à votre question, la réponse est dans la question, d'ailleurs, que Lourdes dépasse effectivement largement la foi catholique. Je pense que, même si le symbole de Marie est évidemment beaucoup plus important dans la religion catholique que protestante, mais je pense que ça dépasse. Et puis après tout, je veux dire, cette notion d'espérance, elle appartient à tous. Et puis j'aimerais également signaler quand même que quand vous allez... vous connaissez Lourdes comme moi, il y a beaucoup... Mais il y a un endroit qui est un petit peu sur la droite quand on arrive dans ce magnifique jardin. Où on explique certains des miracles. Bon, il y a quand même certains miracles qui ont eu lieu. Il y en a notamment deux qui dépassent l'entendement.
0: Et donc, dans le sens où il n'y a aucune explication médicale et scientifique.
1: C'est pour ça d'ailleurs que le terme de miracle est très, très...
0: Il a été très encadré, surtout.
1: Très encadré. Et là, il vous explique qu'il y a beaucoup, il y en a des dizaines, il n'y en a pas tant que ça. Je ne sais pas, il faut vérifier, je pense qu'il y en a autour d'une quarantaine, peut-être, depuis un siècle et demi. Mais il y en a, en tout cas, parmi ceux-là, il y en a en tout cas quelques-uns, j'en ai deux en mémoire, qui effectivement dépassent l'entendement, en tout cas qui dépassent l'entendement médical. Donc, il y a quelque chose. Et puis, mon Dieu, quand on voit le pape... Mon Dieu, c'est une expression...
0: Bravo.
1: Oui, pardon, je n'ai pas fait exprès. Avec moi, on va s'amuser.
0: Complètement.
1: Mais je veux dire, quand on voit le pape Léon XIV dans la grotte, je ne sais pas, il se passe quelque chose. Quand il touche la pierre... Il se passe quelque chose.
0: Ça nous dépasse, non ?
1: En tout cas, ça nous dépasse, mais ça ne dépasse pas le nombre record de téléspectateurs qu'il y a eu pendant quasiment 96 heures, parce que c'était presque trop, là. Le pape est en train de prendre son petit déjeuner, le pape prend son dessert, bon, d'accord.
0: On ne voyait pas les images.
1: Urgent, le pape, d'accord. C'est peut-être presque parfois un peu trop inspiré des chaînes américaines, mais le fait est que l'essentiel a été vu, revu et re-revu, et alors c'est assez curieux aussi, peut-être serez-vous d'accord avec moi, Melchior, c'est que quand on a vu les images une fois, deux fois en général, on s'en lasse. Je trouve que là, non.
0: Ah oui.
1: On peut les revoir. Et c'est pour ça qu'il y aura un avant et un après. Je suis persuadé que là, en général, en fin d'année, vous savez, les chaînes préparent une rétrospective de l'année. Je suis persuadé qu'il y aura parmi ces images beaucoup d'images du voyage du pape en France.
0: Ouais. On va y revenir. Et évidemment, Nelson Montfort, sur ce voyage du pape en France, à Paris, à Lourdes, à Metz également. Bref, il y a tant de choses à dire.
1: Metz, ville que je connais très bien.
0: Ah oui ?
1: Oui, je connais très très bien la ville de Metz.
0: Par le foot ?
1: Pour différentes... mais pas seulement. Il y a une très belle librairie... La librairie Isler qui est juste en face de la cathédrale, et cette cathédrale, j'ai pas besoin de vous le dire, elle est absolument, absolument magnifique. Et la vieille ville de Metz est superbe. Il y a cette fameuse pierre ocre jaune. Oui, c'est

0: C'est une ville que... Et puis, elle est considérée comme l'une des deux plus belles gares de France. Tiens, c'est moi qui vous pose la question. Quelles sont les deux ? Alors, je viens de vous en donner une. Eh bien, c'est la gare de Limoges, qui est une gare
1: vous,
0: très...
1: Je ne pouvais pas répondre.
0: Très... Alors, je ne sais pas exactement qui répond à ce sondage, oui. Mais le fait est que la gare de Metz et la gare de Limoges sont considérées année après année comme les deux plus belles gares de France. Celle de Metz, parce qu'elle a été construite à l'époque, vous savez, où l'Alsace-Lorraine était moitié allemande, moitié française, il y a eu pas mal d'allers-retours, etc. Dans une voie, c'est une gare qui est solide, on voit qu'elle est solide, mais elle est très très belle, il y a des sculptures magnifiques. Et celle de Limoges, pareil, alors celle de Limoges je dirais presque à une forme un peu, comment dire, arabo-musulmane, je dirais, mais avec des...
1: Un peu orientale, alors.
0: Oui, exactement, orientale. Et voilà, ce sont deux gares qui se... je vous ai appris quelque chose.
1: Bah oui, mais surtout voilà, mais je ne sais pas qui...
0: Je ne
1: connais pas Limoges. Donc.
0: Qui répond à le jour où vous serez limogé, non, elle est facile.
1: Oh là là, bah non, ne dites pas ça.
0: Elle est facile. Nous irons ensemble. Non, entre parenthèses, c'est une très jolie ville qui gagne également à être connue. C'est pas seulement une ville de garnison.
1: Bon, on salue en tout cas nos auditeurs à Limoges et puis toute l'équipe de RCF sur place.
0: Grand lieu de résistance.
1: Et
0: grand lieu de résistance.
1: Alors, à moi de vous poser une colle.
0: Ah oulala,
1: mais je pense que vous aurez la réponse.
0: Pas sûr.
1: Vous êtes très cultivé. Quelle est la particularité des gares parisiennes par rapport à d'autres villes, comme Lyon, par exemple?
0: Est-ce que c'est parce que ce sont toutes des terminus?
1: Absolument, ben voilà.
0: Non, mais j'y ai pensé comme ça, parce qu'effectivement, oui, ce ne sont pas des gares de transit.
1: Elles s'arrêtent tous.
0: C'est exact. Ouais.
1: Bon.
0: C'est exact. Non, c'est bien.
1: Ouais. On apprend des choses.
0: J'ai un tout petit peu hésité, mais non, c'est juste. Ce qui n'est pas le cas, d'ailleurs, de Londres ou de Bruxelles, qui sont des gares, ou non, effectivement, ce sont des gares terminus.
1: Ou à Lyon, par exemple. Pardieu, Perrache.
0: Là, ce sont des gares de transit.
1: Oui, c'est ça. Oui, tout à fait. Nelson Montfort avec nous jusqu'à 11h30 sur RCF Notre-Dame avec vos appels. Hein. Venez discuter à l'antenne. C'est toujours un plaisir de vous entendre au 01 56 56 44 44.
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1: Et vous nous regardez en vidéo sur la chaîne YouTube de RCF Notre-Dame. Il y a Claude qui nous a envoyé un message, elle nous dit « Nous n'avons plus de son sur YouTube ». Eh bien si, figurez-vous, le son fonctionne bien. Claude, vérifiez vos haut-parleurs, voilà.
0: Et en radio, c'est mieux.
1: Oui, exactement. Nelson Montfort, on va parler d'un autre spectacle. Ça, c'est vraiment aussi votre coup de cœur culture, un spectacle qui a été créé et mis en scène par Corentin Stemmler, que j'avais reçu d'ailleurs il y a quelques années sur RCF Notre-Dame, qui s'appelle La Dame de Pierre.
0: Alors, La Dame de Pierre est un spectacle que vous avez vu.
1: Absolument, hein, je crois, j'avais vu Bernadette et...

0: Simone Signoret et autres, un chef-d'œuvre. Là, c'est une pièce de théâtre qui s'appelle Le Secret des Ombres, que j'ai le plaisir de voir, qui se donne donc au théâtre Juliette Récamier à Paris 7e. Et c'est une recherche autour du passé de quelqu'un dont on ne savait pas qu'il était résistant, et notamment résistant exemplaire. Alors, il y a une recherche en même temps de paternité. C'est extrêmement bien joué. Il y a 5 comédiens. Il n'y a pas beaucoup de décors, mais les décors, ce sont des lettres, ce sont des cartons qui contiennent des lettres. Et finalement, ils trouvent la lettre qui prouve que cet homme était un héros de la résistance. Et je dois dire que c'est intéressant, parce qu'ils étaient à Avignon également l'été dernier. Et c'est intéressant parce que vous voyez que je m'intéresse beaucoup au théâtre. Oui. On peut faire une excellente pièce de théâtre, une excellente mise en scène avec des décors relativement sommaires. Il s'agit de Grégory Bélanger, qui est donc l'auteur et qui joue dans la pièce, accompagné pour la mise en scène de Léa Marie Saint-Germain et d'Adrienne Hollé. Léa Marie Saint-Germain qui joue également dans la pièce. C'est une belle réussite. C'est au théâtre Juliette Récamier, qui est un théâtre qui date de plus de 100 ans, à Paris 7e, rue Récamier, rue éponyme donc. Et c'est vraiment un spectacle que je vous conseille vivement.
1: Le Secret des Ombres, c'est ça ?
0: Le Secret des Ombres, pièce de Grégory Bélanger.
1: Bah, merci beaucoup, Nelson Montfort. Voilà, des spectacles.
0: C'est un mot que je n'emploie jamais. On n'est jamais débordé pour ce CEUX et ce CE que l'on aime.
1: Ah oui.
0: Voilà, je ne suis jamais débordé pour ça. C'est un mot que vous n'entendrez jamais dans ma bouche. Et quand on a la chance d'habiter une ville comme Paris où se joue à peu près, vous êtes bien assis là, plus de 400 spectacles par soir. Ah. Par soir, je veux dire, c'est la concurrence et la. Mais enfin, je veux dire, c'est vrai que quand on a la chance d'habiter Paris, on peut prendre son temps pour aller voir ces spectacles qui d'ailleurs se donnent souvent. Il y a de plus en plus de spectacles en matinée. Ce qui se passe, c'est que vous savez qu'aujourd'hui, pour garer une voiture, je pense notamment au banlieue Paris le soir, c'est extrêmement difficile.
1: Il y a le métro ou le RER.
0: Oui, mais enfin, vous repartez à 23h, vous savez, à Cergy-Pontoise, c'est pas si facile. Hein. Donc voilà. Oui, j'avais compris. Donc maintenant, j'ai beaucoup, petite parenthèse, j'ai beaucoup d'estime pour les personnes qui font du théâtre, comme là, on vient d'en parler, mais également pour les spectateurs de théâtre. Comme je touche un peu au théâtre, comme on en a déjà parlé, j'ai beaucoup, le respect du public est quelque chose qui compte énormément.
1: Nelson Montfort, on marque une petite pause. On se retrouve dans un instant et toujours en direct sur RCF Notre-Dame dans La Voix est libre avec vos questions. Vous avez envie de discuter avec Nelson Montfort, il adore ça. Alors vous venez à l'antenne au 01 56 56 44 44. 01 56 56 44 44. À tout de suite.

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4: Et c'est toujours La Voix Libre en direct jusqu'à 11h30 avec Nelson Montfort, commentateur et journaliste sportif que vous connaissez toutes et tous et qui attend de discuter avec vous à l'antenne, comme Jean-Michel tout à l'heure. Prenez votre téléphone, vous composez le 01 56 56 44 44. Vous allez connaître par cœur, hein, Nelson, à force ce numéro.
5: C'est un numéro assez facile à retenir. Ouais. Et puis il se trouve que le 4 est mon chiffre porte-bonheur.
4: Oh, bah écoutez, c'est formidable. Allez, voilà. 01 56 56 44. 44, on a Claire qui nous a envoyé un message. La diffusion sur YouTube manquait, super et merci. Ben voilà, au moins on peut vous voir, Nelson.
5: Oui, mais ce qui, ben, y a apparemment... Y a...

0: record du monde de 200 mètres, 19 secondes 32, juste avant qu'Usain, enfin juste avant, plusieurs années avant qu'Usain Bolt le batte de peu. Et bon, je suis pris dans un enthousiasme extraordinaire. Je vais vers lui. Michael, just wonderful. Et puis c'est vrai que ça commence à... Parce que j'ai tellement d'admiration. En plus, monsieur est formidable.
1: Vous imitez bien, je trouve.
0: Oui. Et j'ai tellement d'admiration. C'est à ce moment-là, le même Michael et le réalisateur mis dans l'oreille. Mais rattrape-le, mais il s'en va à toute vitesse. Alors, rattraper le recordman du monde du 200 mètres, c'était vraiment au-dessus de mes forces. Au-dessus de mes forces. Mais ça reste un très très bon souvenir. Et pour la petite histoire, il commente aujourd'hui l'athlétisme sur la chaîne britannique BBC. Et donc je le vois de temps en temps sur les championnats d'Europe, championnats du monde, etc. Il dit ah, mais parce que donc en plus il a pas changé. Il y a des athlètes qui changent, mais lui il a pas changé. Si vous avez regardé sa photo, il est magnifique. Et il dit ah, my good friend from France. Mais moi vous savez, en Amérique tout le monde m'a oublié, mais ici, parce que cette séquence elle passe assez souvent dans les zappings. Elle passe très, grâce à vous, en France, enfin en Europe, on me connaît encore, etc. Et ça, j'avoue que la spontanéité de certains athlètes, c'est quelque chose qui me touche énormément, énormément.
1: Pourquoi il est parti ? On sait pourquoi il a quitté l'interview ?
0: Parce qu'il était, bon, déjà c'était peut-être un peu long, hein, vous savez, j'ai beaucoup d'autodérision, donc je vais vous dire que c'était sans doute... Parce qu'il y avait la traduction, je vais un peu de vous la faire, et donc forcément, lui, la traduction, ça ne l'intéresse pas. Et donc il s'en va. Et après, il est revenu. Et ça reste un très très bon souvenir. Mais tout ça était en direct. Je peux dire que quand vous avez le micro, vous tendez le micro à un athlète et qu'il s'en va en direct, là vous dites voilà, il va falloir que je rattrape ça. Mais bon, après on s'en souvient en souriant et c'est très bien comme ça.
1: Quel lien vous avez avec toutes les personnes que vous avez pu interviewer, Nelson Montfort ? Vous parlez beaucoup du Usain Bolt ? Il vous a marqué vraiment.
0: Une conclusion, je veux dire, c'est que les plus grands sont souvent les plus simples et les plus humbles. Bolt, nous avons parlé de Raphaël Nadal dans cette émission il y a quelques semaines et autres. J'ai des souvenirs formidables de cette. Je vous réserve une anecdote pour la semaine prochaine qui vous plaira, qui concerne la natation française, qui n'a pas commencé avec Léon Marchand, même si Marchand est un très digne héritier. Mais c'est une anecdote qui concerne le relais 4x100 mètres nage libre des Jeux Olympiques de Londres 2012. Je vous garde cette anecdote pour la semaine prochaine.
1: Ouais. Mais vous, est-ce que parfois vous restez en lien avec ces sportifs ?
0: Alors,
1: il y a un lien.
0: Je vais vous répondre très honnêtement. Il y a un lien de respect, de complicité, etc. Si on se croise dans un événement, par exemple, il m'est arrivé relativement récemment, c'était à Metz justement, de croiser Tsonga, vous savez, l'ancien qui organise maintenant le tournoi de tennis de Metz. Ou alors certains rugbymen, footballeurs, patineurs, évidemment, tennismen de temps en temps. Et, on est heureux de se voir. Maintenant, vous dire que ce sont des rapports d'amitié qui sont restés, c'est un petit peu beaucoup dire, mais vous savez, ce sont des personnes qui ont leur vie, j'ai la mienne, nous n'avons pas le même âge, évidemment, et j'ai toujours, c'est ce que je dis souvent à mes étudiants, parce que j'enseigne dans une école de journalisme, j'ai toujours été soucieux de garder une petite distance par rapport à... Je vais aller au fond de ma pensée, Melchior. Je pense qu'il faut garder une petite distance par rapport à ceux que vous admirez beaucoup, qu'il s'agisse de sportifs, d'artistes, de je ne sais pas, peut-être même de prélats, d'hommes politiques, certainement. Ouais. Parce que si vous essayez trop de faire un peu copain-copain, vous tapez sur l'épaule, ce qui n'est pas du tout mon style d'ailleurs, vous allez au-devant de grandes déceptions. Vous savez, ces personnes, les artistes, les sportifs, un patineur, un tennisman, il va vous donner ce qu'il y a de mieux à donner sur un terrain, sur une patinoire, sur un terrain de football, de rugby, de tennis, que sais-je. Une fois derrière, vous savez, c'est quelqu'un comme vous et moi, et peut-être pas aussi bien que vous et moi, en tout cas pas aussi bien que vous.
1: Oui, mais votre carrière...
0: Ça vous fait pas réagir, ce que je
1: dis. Si, non, on n'est pas là pour parler de moi, Nelson.
0: C'est pour ça que je voulais vous lancer, parce qu'on parle tellement de moi, Non, mais ce que je veux dire, c'est que je me souviens, vous qui aimez les anecdotes, nous étions avec mon épouse à une représentation d'opéra magnifique. Je crois que c'était Manon. Et on voit donc une chanteuse russe qui est superbe, qui meurt sur scène à la fin, dans les larmes, etc. Un décor, des costumes magnifiques. Et donc, moi, ce que je n'aime pas faire, d'ailleurs, c'est aller voir les artistes après dans les vestiaires, enfin, dans les vestiaires, dans les coulisses. Mais là, j'étais un peu obligé de le faire, comme nous étions conviés, etc. Et on voit arriver 10 minutes après la présentation, ça vous fait rire, la même cantatrice qu'on avait vue, superbe, etc., en jean, habillée un peu n'importe comment,

0: hirsute en hurlant partout parce qu'elle cherchait son compagnon qui devait être assis à côté d'elle à table et qui ne l'était pas. Je me dis, mais au fond, quel intérêt ? Est-ce qu'il ne vaut pas mieux rester sur ce rêve, sur ce spectacle, sur ce... Je pense que ceux qui
1: parfois
0: nous écoutent...
1: Parfois, vous êtes déçus, c'est ça ?
0: Mais très souvent, et d'ailleurs, je veux dire, c'est à moins d'y être absolument obligé, je ne vais pas voir les artistes après. Je dis, mais parfois, on a oublié. Et puis, il y a une deuxième chose, c'est que le soir, bon, un spectacle se termine à 23h. Je vais vous citer l'exemple de Georges Brassens, que j'adorais au moins autant que vous adorez Nicolas Sirkis. Ce qui apparemment n'est pas rien. Eh bien, Georges Brassens, évidemment, ça vous fait rire. Georges Brassens, quand il terminait ses tours de chant à Bobino, au Seine Parisienne, rue de la Gaîté, non loin d'ici, eh bien, au maximum 10 minutes, au maximum, il arrivait, il venait vers les spectateurs qui l'attendaient et qui signaient des autographes, parce qu'à l'époque, il n'y avait pas les photos, il n'y avait pas les portraits, etc. Ça n'existait pas, ça. Il y avait un tel respect. Il dit, les gens, il est 23h, je viens tout de suite. Aujourd'hui, vous avez des acteurs ou des chanteurs qui n'ont pas le dixième du talent et du respect du public de Georges Brassens, qui vous font attendre 45 minutes avant de les saluer, alors qu'il est déjà 23h. Ouais. Très peu pour moi. Très peu pour moi.
1: Nelson Montfort, vous êtes un personnage connu en France. On peut dire que vous êtes une star. Hein, c'est pas du tout l'idée. On n'est pas dans la Star Academy non plus.
0: Mais on existe encore cette émission.
1: Ah, oui, bien sûr.
0: Ah pardon, je savais pas.
1: Si. Ah, il y a de bons talents en plus.
0: Ah très bien.
1: Est-ce que voilà.
0: J'ai l'impression de vivre dans une grotte.
1: Bah oui, c'est un petit peu ça. Bon, on n'a pas le même âge.
0: Ah oui. Merci de le préciser. Je suis beaucoup plus jeune que vous.
1: Ah c'est ça. Dans votre tête peut-être. Jeunesse éternelle. On va en parler d'ailleurs avec Jean-Marie qui aura une question à ce propos.
0: Ah très bien.
1: On vous reconnaît dans la rue, au théâtre, dans le métro, parce que je sais que vous prenez souvent le métro. Vous arrêtez quand on vous demande un selfie?
0: Systématiquement.
1: Ou... C'est vrai.
0: Systématiquement. Ouais. Je crois n'avoir jamais envoyé balader quelqu'un, parce que c'est ça. Même sous une pluie battante, je m'arrête systématiquement. Vous savez, si on fait ce métier, même ceux qui vont vous dire l'inverse, c'est aussi à un moment donné pour avoir cet échange avec le public, etc. Et qui serais-je, comme je l'ai vu malheureusement, hélas, souvent avec des artistes refuser des autographes à des parfois même des enfants handicapés. Enfin, je vais pas trop rentrer dans ces détails-là. Oui, systématiquement. Ça, c'est quelque chose. Je n'ai pas toutes les qualités, loin s'en faut. Mais le respect du public, vous voyez, c'est au moins la troisième ou quatrième fois que je vous en parle depuis ce matin. C'est quelque chose que j'ai. Donc, le respect du public, ce n'est pas seulement in situ sur scène ou derrière l'écran.
1: C'est aussi en dehors.
0: Absolument, absolument. Ouais. Et ça passe également par une tenue. Vous me verrez rarement sans veste. Vous voyez, c'est comme ça. Je ne me force pas du tout. Mais ça, c'est quelque chose que j'ai vraiment, vraiment complètement en moi. Oui.
1: Vous avez d'ailleurs un polo aujourd'hui qui est presque aux couleurs de RCF Notre-Dame. C'est exact.
0: Si je vous disais oui, ça serait un peu de la forfanterie, mais ce sont des couleurs que j'aime bien.
1: Oui. Vous êtes très coloré.
0: J'aime bien ces couleurs. Oui, j'aime bien. Oui,
1: bon, on peut vous voir sur la chaîne YouTube de RCF Notre-Dame.
0: Et nous entendre, le son remarche.
1: Oui, ça fonctionne bien.
0: Radio, c'est mieux.
1: Jean-Marie nous a rejoint au 01 56 56 44 44. Nelson, je vous laisse mettre votre casque pour bien entendre Jean-Marie. Bonjour.
2: Oui, bonjour. Oui, bonjour Nelson. Bonjour Victor. Bonjour à tous les auditeurs. Je vous appelle pour la chose suivante. Oui, d'abord, je me présente. Je suis un Auvergnat. J'habite à côté de Clermont-Ferrand. Et j'ai eu le bonheur en 2003, ça fait déjà quelques années, de rencontrer et discuter avec Nelson lors de la finale de la Coupe du Monde d'Australie à l'ambassade d'Australie. Cette année-là où l'Angleterre avait battu l'Australie en finale. Et donc Nelson m'avait dit qu'il venait de temps en temps dans la région de Clermont-Ferrand faire du golf au golf de Charade. Donc ma première question la plus rapide, c'est est-ce qu'il fait toujours du golf et d'autres sports éventuellement pour... Il a parlé de sa petite bedaine tout à l'heure, puis il faut dire un mot. Et deuxièmement, j'ai une autre... Ça, c'est plutôt un témoignage. Je voulais remercier Nelson pour sa formidable gentillesse, sa jeunesse d'esprit, son ouverture. Il vieillit pas. Ça fait, moi, je pense qu'on est à peu près la même génération. Moi, j'ai 80 ans. Nelson ne doit pas être très loin. Mais cette éternelle jeunesse qu'il garde, ça me bluffe. C'est extraordinaire. Mais j'ai une idée sur la question. J'ai une idée sur la question sur l'éternelle jeunesse, mais je le dirai après. Donc voilà. Merci Nelson. Et puis, qu'est-ce qui vous fait rester aussi jeune, aussi joyeux? Est-ce que c'est votre foi, puisque vous êtes protestant? Est-ce que vous avez d'autres raisons? Moi, j'ai une petite idée sur la question, mais je la dirai après.
1: Ah bah, vous restez avec nous, Jean-Marie. Nelson Montfort.
0: Jean-Marie. Merci pour toutes ces observations. Bah, ce qui me fait rester jeune, c'est l'enthousiasme, c'est l'échange, c'est c'est drôle parce qu'on me pose souvent cette question. C'est surtout le fait de rester actif. Ça, c'est quelque chose que j'ai en moi. J'ai beaucoup de confrères que je ne citerai pas, des confrères très connus, qui ont présenté. Je fonctionne à l'enthousiasme, à l'amour des miens, à l'amour d'autrui, et effectivement, aux passions, à la musique, à la littérature, au théâtre. Aux concerts, aux expositions. Enfin voilà, aux voyages qui sont un peu moins lointains maintenant. Je sais qu'en dans ce pays, en France ou en Europe proche, on trouve des trésors. Et puis voyager dans sa tête ou voyager dans ses lectures, c'est très important aussi. Donc voilà. En tout cas, je ne me force en rien. Si ce n'est ce que vous avez dit sur effectivement, j'essaie de faire un petit régime. Ça n'a pas été le cas à Dole la semaine dernière.
1: Ça se voit pas.
0: Ouais, enfin moi, je le vois un peu. Et j'essaie également de me maintenir en forme, non seulement intellectuellement. Vous l'avez vu, la gentillesse de le dire. Mais également physiquement. Vous avez parlé du golf de Charade. Alors, Charade est très connu, effectivement, pour un golf, mais est encore plus connu pour un circuit automobile.
2: Ah oui.
0: Qui aujourd'hui est un circuit qui on ne court plus. C'était beaucoup trop dangereux. Enfin, vous connaissez les lieux, je pense. Et j'aimerais porter hommage à un ancien pilote français que j'avais eu l'occasion de rencontrer, le Clermontois Patrick Depailler, qui est d'ailleurs né, on va dire, sur le circuit de Charade, et qui malheureusement nous a quittés dans un accident aux essais en 1980. Voilà. Clermontois Patrick Depailler.
1: Voilà. Jean-Marie, alors c'était quoi? Quelle était votre idée?
2: Ma idée, c'est que je pense que Mel Nelson est un monument d'empathie, de bienveillance, et j'en retrouve preuve les milliers d'athlètes qu'il a interviewés au bord des piscines ou des stades. Je sais si j'ai souvent regardé, notamment dans de l'athlétisme. Et je pense que c'est aussi toutes ces belles rencontres avec des jeunes athlètes. Et c'est pas tous des saints, hein, parce qu'il y en a beaucoup qui sont un peu trop centrés sur leur nombril, je trouve, certains athlètes, mais bon, la majorité, je les aime bien quand même, dans leur quête du progrès. Mais je pense que toutes ces rencontres, ces mille rencontres, certainement, l'ont nourri et vous ont permis, Nelson, de rester jeune, quelque part, et joyeux, et ouvert à la vie et au mouvement.
1: Merci, Jean-Marie.
2: C'est le mouvement.
1: Merci beaucoup pour votre appel sur RCF Notre-Dame. Voilà, Nelson
0: Montfort. Oui, ça fait extrêmement plaisir d'entendre ça. Vous me parliez, il se trouve que je vais le voir demain après-midi sur une péniche. Il y avait un coureur français qui s'appelle toujours Pierre-Ambroise Boss, qui a été champion du monde du 800 mètres à Londres, non pas aux Jeux Olympiques, mais à Londres 2017, au championnat du monde. Et lui, je suis parfois en contact avec lui, et il me dit, est-ce qu'on pourrait se voir donc demain après-midi, ça sera le cas. Je garde encore des contacts, quand l'occasion se présente, oui. Mais pour répondre à votre question et à l'observation de Jean-Marie, effectivement, de côtoyer des jeunes gens, des jeunes filles, qui sentent en plus, vous savez, les gens sentent quand on les aime. Hein, voilà. Et un enthousiasme fin, c'était terrible. Ouais. Fin, F-E-I-N-T. C'est ce qu'il y a de pire. Donc moi, parfois, je ne suis pas enthousiaste. Parfois, vous savez, il y a des performances ou des contre-performances, même si elles sont françaises, qui n'appellent pas une admiration béate de ma part. D'ailleurs, vous qui aimez les anecdotes, je suis...
1: une de plus.
0: Je suis parrain d'une fédération qui s'appelle la Fédération française de la loose. Et là, la FFL. Il s'agit donc de célébrer tous les athlètes, tous les sportifs français qui passent un peu à côté, soit qui terminent quatrième, soit qui soient disqualifiés, mais ils ont beaucoup, beaucoup d'humour. Ils étaient venus me voir justement à Metz, dans un salon du livre, il y a quelques années. Ils me disent, est-ce que vous acceptez un peu d'être né? Je dis, mais bien sûr, parce que c'est drôle, parce que ça réchauffe le cœur. Et puis ça peut consoler un peu les malheureux athlètes français, qui, et il y en a quelques-uns, hein, qui échouent aux portes du bonheur. Et bien voilà, au moins, voilà, ça met un petit peu de légèreté dans tout ça.
1: Allez, Nelson Montfort avec nous encore pendant quelques minutes en direct sur RCF Notre-Dame avec vos appels au 01 56 56 44 44.
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1: Ça passe très vite, hein, Nelson.
0: C'est bon signe.
1: Oui, c'est bon signe, mais c'est toujours un peu triste, je trouve.
0: C'est bon signe.
1: Votre coup de griffe, ça concerne aussi la visite de Léon XIV.
0: Oui, ça concerne surtout, comme on dit, l'after, dans le langage des jeunes d'aujourd'hui. Il n'a pas fallu attendre plus de 24 heures pour que certains commentateurs déversent leur fiel. Parce que c'est de ça qu'il s'agit. Je veux dire, franchement, la France, pendant 4 jours, et même avant, cette radio en est la preuve, parce qu'on s'était réjoui, même avant de la visite du Saint-Père, ça a été un moment de grâce. Vraiment, c'était un moment de grâce, puis je trouve que ça a été un moment qui la France, dans ce qu'elle a à offrir de meilleur. pas une interpellation, pas aucune violence, tout, il y a 80.

0: 20 000 personnes qui sortent du Stade de France.
1: Ça s'est très bien passé.
0: Heureux, ça s'est très très bien passé. Et certains commentateurs, qui viennent dire que finalement c'était, ça ne concerne que les croyants pratiquants, etc., que les audiences télévisées n'étaient pas si formidables que ça. Mais d'ailleurs, comment peut-on comparer, comment ose-t-on comparer une messe du pape ou des événements qui ont lieu en plein après-midi à 15h, à 17h ou autre, avec des matchs de football de l'équipe de France qui ont lieu à 20h30. Comment peut-on faire cette comparaison? Et d'ailleurs, pour avoir, comme j'ai préparé ce coup de griffe, j'ai bien vérifié justement les audiences. Les audiences du pape faisaient en cumulé entre 4,5 et 5 millions de téléspectateurs en moyenne. Ce qui est énorme. Je peux vous dire que c'est... Alors effectivement, il y avait un désamour sur l'équipe de France de football qui semble être un petit peu en régression. La cote d'amour semble avoir augmenté avec le nouvel entraîneur qui arrive. Donc là, l'autre soir, le match contre la Belgique a fait 6 millions, je crois, de téléspectateurs. Donc c'est pas tellement plus, mais c'est à 20h30. Mais il y a d'autres matchs, notamment après certaines piètres performances, qui atteignaient difficilement les 4 millions. Donc voilà, je n'aime pas ça. Je n'aime pas ce fait de critiquer le bonheur. Oui, j'aime pas ça. Ouais. Vous n'allez pas être d'accord.
2: Mais j'ai envie de vous dire, Nelson, peu me chaud. C'est-à-dire, avec ce qu'on a vécu, ce que vous avez regardé, nous, évidemment, avec les équipes de RCF Notre-Dame, il y avait tellement de joie et de communion que finalement, il faut qu'on garde ça.
0: Oui, bien sûr.
2: Mais bien sûr qu'il y a toujours, mais pour tous les événements, Nelson Monfort, il y a toujours des commentaires un peu, on pourrait s'en passer, des commentaires négatifs ou autres. Mais tout de suite, on voit bien qu'il y a une majorité de personnes qui vont dire vous avez pas raison, c'est faux.
0: Une très grande majorité. Je pense qu'on aurait pu se dispenser de ce genre de commentaires ou attendre peut-être quelques jours ou simplement ne pas les faire du tout, ce qui aurait été encore mieux.
2: Disons que le quotidien revient très vite au galop.
0: Hélas.
2: C'est ainsi.
0: C'est peut-être pas mon quotidien. En tout cas, j'essaie que ça ne le soit pas. Moi, j'ai toujours été, je suis un petit peu partagé entre l'optimiste qui voit la vie en gris ou le pessimiste qui voit la vie en rose. C'est un petit peu les deux. Mais je ne suis certainement pas un pessimiste qui voit la vie en gris. Certainement pas. Et je ne suis pas suffisamment naïf pour être un optimiste qui voit toujours la vie en rose. Parce que la vie, c'est ça. Mais quand... il n'y avait pas d'arrière-pensée dans ce voyage du pape. Tout semblait être coulé de source. L'équipage de l'avion était très heureux de le... Tout me semblait très, très naturel et très beau, tout simplement. Très beau.
2: Mais Nelson, vous savez, si tu devais me faire l'avocat du diable, sur cette radio, je vais faire attention.
0: Oui, parce que déjà, on a employé un autre terme tout à l'heure.
2: Non, mais on pourrait dire exactement la même chose de l'ouverture des Jeux Olympiques, en disant, il y a peut-être des scènes qui ont un petit peu dérangé, mais on ne va pas garder ça. On va garder quand même l'effervescence. Vous voyez ce que je veux dire, Nelson ?
0: Là, je suis d'accord avec vous.
2: Ça fait plaisir.
0: Non, mais c'est bien que nous puissions débattre. Nous ne sommes pas non plus 100% d'accord sur tout. 99% suffira.
2: Exactement. Et puis,
0: j'aime beaucoup Nicolas Sirkis.
2: Oui,
0: je l'ai même rencontré. Non, mais comme vous me l'avez dit, on l'entend assez rarement sur cette antenne, mais enfin, voilà.
2: Écoutez, mais on parle de vous, Nelson Monfort, c'est vous. On parlait de la jeunesse éternelle. Moi, je me souviens de Mick Jagger. Alors, c'est Rolling Stones, pour le coup, qui disait pour moi, faire du rock, c'est être un éternel adolescent.
0: J'ai une anecdote sur Mick Jagger.
2: Ah, allez-y.
0: On a le temps ?
2: Oui.
0: Comme vous savez, il a un château, enfin je ne sais pas si les auditeurs le savent, il a un château en Touraine, donc on le voit souvent à Tours, où d'ailleurs il possède une librairie anglaise, Shakespeare je crois, à Tours. Et donc il est devenu assez ami avec l'ex-directeur du golf club de Touraine, et donc ils rentrent ensemble avec le directeur du golf de Touraine dans une sorte de 4x4 qui consomme pas mal d'essence. En ce moment il aurait pas mal plus de problèmes avec la crise des carburants. Ça remonte à quelques années. Il s'exprime d'ailleurs assez bien en français, Jagger, comme vous le savez, et donc ils s'arrêtent et ils font le plein dans une station et donc c'est le petit pompiste avec la casquette, etc., tel que vous les imaginez dans les années 50. Et donc ils commencent à dialoguer. Ça c'est bien, j'ai un bon client aujourd'hui, parce que depuis qu'il y a le tram à Tours, vous savez, moi j'ai beaucoup plus de mal. Et il dit

0: Ce ah groupe ouais. californien que d'ailleurs je suis toujours fan.
1: Mais c'était rock. C'est
0: qu'à un moment donné, oui, enfin ils ont également certaines très jolies chansons pop rock et. J'ai suivi la trajectoire de. Alors là, il y a vraiment des hauts et des bas chez les Beach Boys. D'ailleurs, il ne reste aujourd'hui qu'en vie plus que Mike Love, qui était qui était le co-auteur avec Brian Wilson, qui nous a quittés il y a quelque temps. Je les écoute toujours et nous les écoutons souvent en famille. Il y a énormément de talent. Si vous écoutez les orchestrations des Beach Boys, qui à un moment donné, enfin même pendant pratiquement toute leur carrière, concurrençaient directement les Beatles pour être considérés comme le groupe numéro un, non seulement en Amérique, mais au monde. Donc, les Beach Boys. Mais il y en a d'autres, mais si je réponds spontanément.
1: Vous avez des Beach Boys
0: J'en ai beaucoup. Ouais. Everybody's gone surfing USA. Oui, j'adorais. J'en ai plein. I get around all the time. J'ai l'impression que.
1: Ah, mais je suis très
0: musique, aussi. Les Beach Boys. Et il y a cette chanson qui s'appelle God Only Knows. Que Paul McCartney quand même a
1: Guillaume dit. Guillaume adore à la réalisation.
0: Alors ça je ne sais pas si on peut en écouter quelques courts extraits
1: de God Only Knows. Ça va être un peu juste,
0: mais God Only Knows, il se trouve que cette chanson là, Dieu seul le sait, une chanson d'amour merveilleuse. Paul McCartney a dit. Cette chanson, j'aurais aimé l'écrire. C'est un hommage formidable au couple Wilson Love. Je connaissais bien les Beach Boys. Et cette chanson, c'est vraiment une chanson d'amour extraordinaire. Il se trouve que Dennis Wilson, le batteur des Beach Boys, était non seulement un immense batteur, mais en plus, il était très beau garçon. Et c'est l'une des rares chansons qui ne soit pas chantée par Mike Love, parce que Dennis Wilson, à la batterie, c'est une tellement belle chanson d'amour. Dennis Wilson a un physique peut-être plus attirant que celui que Mike Love. Et c'est lui qui la chante. Et c'est un chef-d'œuvre. Donc ça veut dire, qu'est-ce que ça veut dire? Ça veut dire qu'il y a des chansons dites de variété qui peuvent être des chefs-d'œuvre et qui resteront.
1: Ah oui,
0: Yesterday des Beatles restera. Et je pense que God Only Knows restera. Il y a certaines chansons d'Elvis Presley. Enfin bon, bref.
1: Mais je note que vous avez un côté rock'n'roll. Je ne savais pas, Nilsson.
0: Et sans parler des artistes français dont je vous ai parlé.
1: Il y a une reprise des Beach Boys d'une chanson des Mamas and Papas, vous savez, California Dreaming.
0: Ça, c'est un chef-d'œuvre.
1: California Dreaming.
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1: Cette chanson a été reprise par les Beach Boys, et il y a une version rock'n'roll qui est absolument...
0: Il devait se connaître.
1: Vous
0: John Phillips.
1: Je vous l'enverrai.
0: Avec grand plaisir.
1: Sur WhatsApp. Avec grand plaisir.
0: C'est exact. On prépare l'émission.
1: Toujours, c'est très important.
0: Bien que nous sortions souvent du script, ce que j'adore.
1: Et exactement.
0: Notamment aujourd'hui.
1: Vous entendez?
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1: Les Beach Boys.
0: C'est.
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1: Allez, on va finir là-dessus cette émission. Merci Guillaume d'avoir
0: merci
1: eu
0: Guillaume.
1: La. Ah ben il est super, hein, Guillaume.
0: Il est formidable. Hein.
1: Ouais. Non mais c'est on cette forme chanson. Une bonne équipe.
0: Cette chanson est un chef-d'œuvre tout simplement.
1: Lundi, on reçoit Yann Kefelec dans ce studio. Avez-vous un message à lui faire passer?
0: Mon cher Yann, j'apprends. Ça va le faire sourire. Tu connais l'estime et l'amitié que j'ai pour toi et pour Servane, ta charmante épouse. Il paraît que depuis que tu es tous les lundis sur Radio RCF Nadram, que tu es à l'heure. Et ça veut dire beaucoup. Tu comprendras. C'est un private joke et je t'embrasse.
1: Ben voilà. Allez, on lui fera passer le message. Et ça vous fait rire,
0: Monsieur Montfort. Parce qu'il y a une longue histoire de Yann Kefelec et des horaires.
1: Ouais. Bon. Nelson, merci.
0: Quel avec plaisir. Et moi, je serai à l'heure.
1: Oui, bah, toujours. On se retrouve mercredi prochain.
0: Avec grand plaisir.
1: Avec joie. Merci beaucoup, Nelson Montfort. Dans un instant, et Dieu dans tout ça, avec Marie-Ange de Montesquieu et son invité. À tout de suite.
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2: Il est 11h30 sur RCF Notre-Dame. Bonjour Marie-Ange de Montesquieu.
3: Bonjour Melchior Gormand.
2: Mais je vous ai attendu tout à l'heure.
3: Bah oui, vous voyez, rien ne va bien ce matin.
2: C'est pas grave.
3: Mais en fait, si.
2: Si, alors
3: rien
2: oui
3: n'arrive
2: non.
3: par hasard.
2: Qu'est-ce
3: oui,
2: qui se passe? Vous avez un invité?
3: Nous sommes en direct. Visiblement, le nez qui coule un peu trop ce matin. Donc voilà, c'est des choses qui arrivent en direct, n'est-ce pas, les amis? Eh bien, au débeauté, je me suis dit que pourquoi pas aujourd'hui nous intéresser un peu aux personnalités qui travaillent, qui œuvrent peut-être un peu dans l'ombre sur cette antenne de RCF Notre-Dame. Et je me dis pourquoi pas Jean-Baptiste de Maigret?
4: Bonjour Marion.
3: Bonjour Jean-Baptiste. En face du micro, vous sortez donc de l'ombre, Jean-Baptiste.
4: Ben oui, je sors complètement de l'ombre.
3: Alors, je vous ai attrapé celle-ci. Par hasard.
4: Non, pas par hasard.
3: Vous, sur RCF Notre-Dame, vous avez un poste clé, puisque on sait qu'une radio ne marche pas gratuitement. On est d'accord?
4: Absolument.
3: N'est-ce pas? Ça, c'est votre travail, ici, de capturer, si c'est, en tout cas de donner envie à des mécènes, à des petits, des grands donateurs. Et ça, c'est une stratégie, c'est aussi un travail... finalement, qui change d'une entreprise classique, on peut dire. Comment ça se passe ici?

0: C'est comme ça que le Christ est invité dans votre vie, oui, et qu'il n'en est plus ressorti, reparti. Parfois, il y a des allers-retours. On entend beaucoup aujourd'hui parler d'aller-retour de la foi, de déception, parfois de Jésus. Le Christ déçoit. Parfois, certains fidèles ressentent. Pas vous.
1: Non, je crois qu'il n'en est jamais ressorti, en effet. Après, il y a eu des hauts et des bas, enfin, en effet, de pratiques, de... Ouais. De recherche, de questionnement, etc. Mais il n'en est jamais ressorti.
0: Ouais, j'ai cru que vous alliez nous raconter que vous aviez rencontré la femme de votre vie dans ce fameux pèlerinage.
1: Non,
0: j'ai rien
1: rencontré.
0: J'ai anticipé n'importe comment.
1: Je ne l'ai pas rencontré, je l'ai rencontré après, bien sûr.
0: Ouais.
1: Enfin, non, je la connaissais déjà.
0: D'accord.
1: Je la connaissais déjà. Et elle est devenue ma femme après. Et voilà.
0: Et la foi, c'est-à-dire que dans votre famille, tout le monde allait à la messe tous les dimanches, tout le monde pratiquait, et vous, classiquement, à l'adolescence, vous avez dit, disons que c'était devenu un peu un geste automatique, mais vous aviez une foi, pas édulcorée, mais bon, un petit peu, une foi automatique, quoi. Est-ce que c'est ça?
1: Oui, c'était une foi un peu automatique, un peu culturelle et pas personnelle.
0: Ouais.
1: Et moi, j'ai découvert une foi personnelle. Comme on peut, quelqu'un qui était au Stade de France, qui n'a pas vraiment la foi, qui a une foi culturelle, on peut se dire, waouh, on est entraîné par les foules.
0: Ouais.
1: Et j'ai eu ces moments-là d'être dire, mais est-ce que je suis à ma place? Est-ce que je ne suis pas entraîné par la foule, justement? Et ça, c'était vraiment intéressant parce que je me suis vraiment posé la question. Et puis, en fait, non, il y avait l'Eucharistie. Je me suis dit, non, en fait, c'est celui-là que je suis.
0: Ouais. Justement, j'allais vous poser la question, si vous étiez un jeune d'aujourd'hui, vous vous êtes projeté, j'imagine que vous avez pu suivre peut-être, en tout cas des extraits de cette veillée incroyable au Stade de France. Vous vous êtes projeté ou pas? Vous vous êtes dit, eh, si j'avais été à leur place, qu'est-ce que j'aurais ressenti? J'aurais été galvanisé ou j'aurais pris de la hauteur? Attention, la foule, c'est dangereux.
1: Non, je pense que j'aurais été galvanisé.

0: J'imagine qu'il y a peut-être plein de jeunes qui vont dire, mais qu'est-ce que je fais de ma vie bien sûr que ça va prendre.
1: Ouais, vous y croyez.
0: Bah, bien sûr.
1: Moi, je suis une grande sceptique.
0: Bien sûr que ça va prendre. Parce qu'en fait, ça peut prendre... En fait, le Christ, toutes les formes. Mais après, il leur a dit à Metz, je crois, n'hésitez pas à fonder une famille. Mis sur cette notion de liberté.
1: Ouais.
0: Les jeunes sont libres. On est libre, c'est ça qui est la force aussi de notre...
1: La liberté notre dans église. L'engagement, en fait. Hein, c'est un peu ça temps. Qu'il a finalement dit. Finalement, la route là, qui s'offre à nous... c'est vrai qu'on est plein de joie et d'espérance. On a envie de se dire que la France, même la France qui ne croit pas, qui était là, qui a suivi, qui était même là, sur place... Parmi les millions, le million, ou presque le million, de personnes qui ont assisté à cette... participé à cette fameuse messe sur la place de la Concorde, sur les Champs-Élysées, etc. On a envie de se dire que la France va se sentir mieux. Et puis dès que, malheureusement, on voit bien que le naturel médiatique revient au galop, et c'est bien naturel, il faut bien parler des choses qui vont pas, qui vont mal, et... On a envie de se dire, non, ça va rester comme ça. La France va rester positive. Je ne sais pas si c'est la bonne attitude. Est-ce que vous croyez que c'est la... On a raison de... C'est presque une douce parenthèse. C'est vrai que dans la plainte, le pape...

0: Là, nous sommes au confessionnal. La dernière fois que vous vous êtes confessé, par an ?
1: Oui, on essaye, ouais, ouais, une fois ou deux par an. Ouais.
0: C'est quelque chose qui vous...
1: Là, en famille, c'était bien. On y est allé, parce qu'en fait, on a passé quatre portes saintes. On s'est dit, bon, allez, dans le package, il faut aller se confesser. Et donc, toute la famille est allée. Ça, c'était vachement simple.
0: C'est facile, vous pouvez dire...
1: Non, moi, je suis allé en français.
0: D'accord. Donc, c'était à Noël. Sensuel, de la même... comment peut-on dire ? Qu'il est bon de percevoir, qu'il est doux de percevoir, puisque c'est...

0: Heureusement que j'ai cette soif qui persiste. Cette soif d'autre chose que de voilà, aller se lever, aller au boulot, partir en vacances. Voilà. Les choses qui ne demandent pas tellement de réflexion, finalement, autre que ce que j'ai à faire dans la journée. Enfin, c'est quelque chose de très contemporain aujourd'hui.
1: Oui, mais qu'est-ce qui change par rapport à notre génération ? Nous aussi, on avait
0: ça. Non, je dis en général, en règle générale, la foi en général, même nos anciens, peut-être ne le formulaient pas comme ça, mais de se rappeler que nous, on a cette soif d'essentiel, cette soif de Dieu. Mmh. Est-ce que c'est facile pour vous ? Moi, ce n'est pas facile pour moi, par exemple.
1: Ah ben non, c'est pas,
0: franchement, ce n'est pas facile. Hein.
1: Ce n'est pas facile. Là, finalement, je me dis, si, c'est facile.
0: Vous vous ennuyez jamais à la messe ?
1: Oh, si, souvent.
0: Ah bon ?
1: Ben, souvent, ça dépend des messes où l'on va, en fait.
0: Et c'est pas grave, c'est plus inquiétant, peut-être
1: Mais ils ont... Alors, c'est vrai que à Paris, on a un choix incroyable. Mais en fait, il faut que les enfants, les jeunes, aillent là où ils sont portés.
0: Ouais.
1: Ça, il faut que nos paroisses et les curés le comprennent.
0: C'est-à-dire
1: on ne va pas forcément dans sa paroisse géographique.

0: Bon, bienvenue dans Une heure en Normandie sur RCF Notre-Dame. Aujourd'hui, on a décidé de s'intéresser à la cybersécurité et à l'IA, l'intelligence artificielle, avec notre invité du jour. Il s'appelle Jérôme Delabarre. Il est informaticien, spécialiste en cybersécurité et a beaucoup d'autres casquettes. Vous l'entendrez. Nous sommes également avec Lise Lagnel-Lefebvre, notre chroniqueuse culture, qui évoquera Jean Delacroix aujourd'hui. Et enfin, ça nous arrive à tous dans le monde bénédicte de Saint-Germain. Zine.
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0: Bonjour, allez-vous ?
2: Très bien.
0: Lefebvre, bonjour.
2: Bonjour.
0: Notre invité, Jérôme Delabarre. Alors, on a une petite particularité, quelque chose qu'on partage, de la radio sur une radio du Calvados qui s'appelle Radio Phoenix.
3: Oui, bonjour à tous. Exactement, j'interviens un peu dans We Are Malherbe sur Radio Phoenix le vendredi.
0: Donc deux casquettes du coup.
3: Deux casquettes.
0: Passionné de foot. Et...
3: Exactement.
0: Mais si on vous invitait aujourd'hui, c'est pour évoquer ce qui jalonne notre

0: Alors moi j'interviens sur un domaine, j'ai un peu là aussi une double casquette sur la cybersécurité, c'est que mon cœur d'activité c'est de travailler pour un grand groupe, la sécurité des réseaux, ça c'est une tâche qui me prend beaucoup de temps dans la semaine, et à côté de ça j'ai développé un logiciel pour aider les particuliers à ne pas se faire pirater, hein, si on peut être réducteur comme ça, à savoir ne pas transférer de pièces jointes, ne pas envoyer un RIB à une mauvaise personne, donc utiliser une plateforme sécurisée. Donc j'ai vraiment les deux casquettes. Et dans cette double casquette-là, j'apporte mon conseil aux entreprises pour leur donner une stratégie sur...
1: On l'a vu, attaque qui est institutionnelle, mais aussi, j'ai toute une liste, je ne peux pas tout noter, mais les fédérations sportives, les chasseurs, le rugby, la Poste, l'URSSAF, le ministère de l'Intérieur, et j'ai l'intérêt d'avoir de bons pratiquants en cybersécurité parce qu'il s'agit de nos données.
0: Il s'agit de nos données. Alors, il y a effectivement les institutions qui sont piratées. On va dire qu'il y a trois niveaux de piratage aujourd'hui. Il va y avoir le piratage politique, qu'on entend très souvent. On met beaucoup en avant la Russie. Attention, les Russes vont pirater, les Russes vont jouer le rôle lors de l'élection présidentielle. Ils vont faire un peu d'ingérence. Oui, mais pas que. Hein, il faut pas oublier que les plus gros pirates, c'est les Américains quand même. Hein. On aime bien dire que c'est les Russes, mais les Américains, ils sont très très bons. Donc il y a ce piratage-là qui va effectivement attaquer les grosses institutions. On va parler des impôts, on va parler plein de choses comme ça. Il y a le piratage, j'ai envie de dire, un peu lancer leur filet sur la toile et vont récupérer, alors pas une sardine ou un thon, mais vont récupérer des données. Plein de données, à un moment. Donc par exemple, Bénédicte, vous allez faire vos courses. Vous avez une carte de fidélité et puis on va récupérer vos infos.
1: Et on s'en sert pas pour le moment.
0: Mais on s'en sert pas. C'est pas grave. On a vos données. On sait que vous êtes allé à tel magasin avec votre carte de fidélité. Et puis à un moment, vous avez envie d'acheter un bien, vous allez envoyer votre pièce d'identité par mail. On a récupéré la pièce d'identité. Là, on a votre date de naissance, on a un peu plus d'infos. Et on va récupérer, mais pas quelqu'un spécifiquement contre vous. Quelqu'un qui va ratisser. Et à un moment, on va avoir une correspondance. On va avoir un espèce de jumeau numérique. Un jumeau de Bénédicte qui va exister que en ligne, que virtuellement. Et c'est ce jumeau qui va commencer à pouvoir faire des actions malveillantes. Et c'est à partir et seulement de ce moment-là que le contrôle va être pris. Et ce jumeau va essayer. Il va pas réussir, hein, pas tout de suite, mais il va essayer. Quel est le nom de mon premier chien? Quelle est la date de naissance? C'est facile, il a tellement d'infos qu'à un moment, il va réussir. Je fais gaffe, j'ai changé mon mot de passe la semaine dernière, c'est bon. Donc voilà, je suis vraiment confronté à ça. Et le dernier point, ça va vraiment être l'attaque ciblée par des militants qui vont se dire, on va cibler un grand groupe, une chaîne de distribution, un grand groupe de médias, et là on va vraiment les attaquer et on va essayer. Et ça c'est vraiment des cas totalement différents.
1: Il y a une nouvelle donnée, alors vous qui êtes spécialiste informaticien, c'est pas si nouveau, mais c'est l'IA, l'intelligence artificielle, et ça redéfinit les menaces des deux côtés. Il y a tout d'abord les attaquants qui l'utilisent pour étendre l'hameçonnage, les deepfakes, et les défenseurs qui l'utilisent pour améliorer la détection et accélérer la réponse. Vous avez dû vous adapter à ce nouvel outil?
0: Alors, pour l'instant, l'IA, de ce que je vois au niveau des grosses entreprises, savoir que avoir sa pensée, de ne pas utiliser l'IA publique qu'on peut utiliser tous aujourd'hui en allant sur ChatGPT, sur Claude, sur Grok, etc., c'est d'installer un modèle IA pour ses propres données. Pour PIC, qui est la société derrière Claude, le ticket d'entrée, c'est 300 000 euros pour avoir une infrastructure pour pouvoir utiliser Claude avec ses propres données. Donc avec la garantie, mais la garantie d'avoir ces données. Donc si il y a un ingénieur pour l'exploiter, on parle juste du ticket d'entrée. D'accord ? Aujourd'hui, ce qui change, c'est du pain béni pour les pirates, l'IA. Je connais énormément de gens, vous avez qu'à voir sur la toile, hein, vous avez vu, on est pollué par des nouvelles affiches maintenant, hein, toutes les affiches pour toutes les cartes sont faites avec l'IA.
1: Mais on se dit que finalement, la vérité n'existe plus, on se dit combien de contenu IA j'ai vu aujourd'hui, qu'est-ce qui est vrai, qu'est-ce qui est faux ?
0: Exactement, alors c'est très bien parce qu'avant on faisait une affiche avec un logiciel ou avec un Word très moche, donc maintenant on a quand même des affiches, on a des infos, donc ça c'est le point positif, mais derrière on donne de l'information, on donne plein d'infos. Donc quand c'est une affiche pour la kermesse du village, la portée elle est très limitée, c'est pas très grave. Mais quand on va commencer à se dire, et je l'ai vu, hein, courtier, je reçois les dossiers clients, j'en ai 4-5, faites-moi un résumé guichet là. Si on s'imagine dans la vraie vie, on prend les dossiers de tous les clients avec leurs informations, un numéro de compte, et on amène dans la boîte aux lettres d'une société privée américaine. Si demain Anthropique décide de dire j'arrête
1: et je... exemple.
0: Eh ben l'exemple que moi je trouve assez marquant et on s'est peut-être même déjà fait avoir tous. On a un abonnement téléphonique chez n'importe quel provider téléphonique et l'opérateur téléphonique et c'est notre anniversaire. Ou aujourd'hui, c'est la Saint-Jérôme par exemple. Voilà. Donc c'est la Saint-Jérôme, je reçois un message

0: Bonne fête, Jérôme. Pour votre fête, vous avez le droit à 5 gigas supplémentaires, 5 terras supplémentaires pour votre abonnement.
1: Ouais.
0: C'est bien le jour de ma fête.
1: C'est courant, ça. Ouais.
0: C'est très courant. Ça arrive, ça peut arriver le jour de mon anniversaire. Il y a bien écrit Bouygues Télécom, hein, ou Orange, peu importe. Oh, génial. Je clique, numéro de carte bleue. Normal, c'est 99 centimes, j'ai 5 terras. Derrière, c'est un aspirateur. On récupère les données, date de validité, etc., etc. Et on va commencer à tenter. Donc, les pirates vont essayer de faire passer des petits montants. Pourquoi des petits montants? Parce qu'en dessous d'un certain montant, il n'y a pas le contrôle à la banque. Si le pirate essaye un achat de 50 000 euros, vous recevez une alerte sur votre téléphone. Non. Globalement, non. Ça marche. Donc ça, c'est des choses qui arrivent tout le temps. Tout le temps, tout le temps.
1: C'est effrayant.
0: C'est assez effrayant. C'est assez effrayant. Et ça marche.
1: Bénédicte de Saint-Germain.
2: Alors Jérôme, puisque vous m'avez cité tout à l'heure avec ma carte de fidélité, je commence à avoir le sang qui se glace. Et je voulais vous demander, du coup, faut-il arrêter d'avoir des cartes de fidélité dans les magasins pour pouvoir se protéger un peu?
0: Non, déjà, je vais me faire des ennemis si je dis ça. Non, ce qu'il faut, c'est être vigilant. Ce qu'il faut, c'est vraiment se dire qu'à un moment, c'est plus quelque chose... Il y a des choses dans la vie quotidienne où vous ne posez pas la question, il faut un détecteur de fumée, il faut faire attention quand on cuisine, on fait attention au départ de porte-à-clés quand on part en vacances, il est très faible, mais on le fait. Certains vont mettre une alarme, ça, on le fait. Et ben, la cybersécurité, il faut prendre exactement les mêmes réflexes. Se dire qu'à un moment, le changement de mot de passe, c'est pas tous les ans, c'est pas le prénom de votre fils avec sa date de naissance, et éventuellement, pour faire un peu plus complexe, c'est contraignant. Ce qu'il faut, c'est de la vigilance. Il y a une grande blague qu'on dit en informatique depuis des années, c'est que le premier problème se situe entre la chaise et le clavier. Et ça, c'est vrai. Moi, j'ai vu des gens retourner leur clavier avec des tonnes de mots de passe dans les entreprises. J'ai vu plein de choses comme ça. Il y a 15 ans, c'était pas grave. Là, aujourd'hui, il y a une vraie menace. Arrêtez d'envoyer des pièces jointes par mail, par exemple. Ça paraît tout bête comme ça. Mais quand vous déposez votre RIB pour envoyer à votre copain parce qu'il vous doit un peu d'argent, etc., vous donnez votre RIB à Google, à Yahoo. Vous donnez votre RIB, concrètement. Il faut savoir que les mails, ils sont lus. Pas lus au sens où on va regarder ce que vous envoyez. Pour vérifier les pièces jointes. Et on collecte les... Et après, ça va dans un endroit absolument effrayant. C'est un grand fantasme. On entend souvent parler du dark web. Et là, c'est la cour des miracles. On balance tout ce qu'on a récupéré. Il y a un fichier qui traîne depuis des années, qui termine l'agent peut-être
1: changé.
0: Le bon mot de passe, c'est de faire des caractères, des majuscules, des minuscules, pas de mots qui veulent dire quelque chose.
1: Ouais.
0: Un peu marrant, j'ai cassé une auto. D'essayer de faire des caractères très très compliqués, des mots de passe, des chiffres, et surtout de le changer régulièrement. Les logiciels brute force, donc ça c'est des logiciels qu'on va placer pour craquer un mot de passe, sur des mots de passe du dictionnaire, c'est vraiment l'astuce à faire.
1: D'accord.
0: Après, ne pas envoyer de pièces jointes par mail. Alors, les notaires, par exemple, en Normandie, ont des logiciels qui s'appellent Secure Drop, je crois, ou Drop Secure, ils le font. Pour la petite histoire, je citerai pas le cabinet, mais un jour, j'ai quelque chose à voir avec un notaire, et donc la dame me dit, je vous ai envoyé l'acte sur cet outil, mais par plus de sécurité, je vous l'ai aussi mis par mail. Bah non, en fait, c'était bien juste la première phrase.
1: Oui, c'est vrai que c'est UBS que je... Mais on l'a tous fait. Voilà. Jérôme Delabarre, vous êtes informaticien spécialiste en cybersécurité. On va aussi parler de l'encyclique du pape, justement, sur l'intelligence artificielle. Mais tout d'abord, est-ce que, comme moi, vous mangez devant votre clavier, devant votre ordinateur?
0: Bah, hyper souvent, ouais.
1: Et ben, on en parle avec Bénédicte de Saint-Germain dans un instant.

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1: Un extrait de la bande originale du film Blade Runner sur RCF. Comme promis, nous retrouvons Bénédicte de Saint-Germain, une chronique en lien avec le thème que nous développons avec notre invité du jour, Jérôme Delabarre. Vous êtes l'auteur du livre La cuisine de la joie aux éditions Casar Emmanuel. Et si nous déjeunions devant l'ordi aujourd'hui ?
2: Reconnaissons-le d'emblée, déjeuner devant l'ordi n'est pas la panacée. C'est son poste de travail, comme pour vous, Fred, qui devait surveiller la programmation de RCF que nous mangeons. Prenons le temps de bien mastiquer, sans quoi nous risquons et gardons un moment ensuite pour aller marcher ou faire quelques squats pour lancer la digestion.
1: Alors justement, Bénédicte, vous me connaissez, j'ai acheté une pasta box pour mon déjeuner et je vais la faire réchauffer au micro-ondes à la fin de l'émission.
2: Alors là, Fred, je vous arrête tout de suite. Ah. La pasta box est une hérésie. Certes, c'est bien pratique quand on est pressé, mais cela doit rester excepté. Imaginez que cette boîte de nourriture standard nourrisse un professionnel, un musicien ou un sportif. Et je ne vous prouide de ces box à l'odeur prononcée, jambon de pays et des crudités est bien meilleur pour la santé. Certes, préparer un pique-nique nutritionnellement intéressant, adapté à notre morphologie et aux efforts intellectuels et physiques,

0: Pour terminer, on assemble les quatre composants dans une jolie box, on mélange très délicatement et on met au frais jusqu'au déjeuner. Il ne reste plus qu'à prendre le temps de bien respirer, de s'étirer, de remercier le bon Dieu pour tous ses bienfaits de l'IA.
1: Merci Bénédicte de Saint-Germain. Et la... Jérôme Delabarre, vous êtes informaticien spécialiste en cybersécurité à Stratotech Group. On va parler de l'IA à présent, puisque vous vous êtes penché sur la lettre encyclique du Saint-Père à ce sujet.
2: Il parle notamment dans son troisième chapitre de son encyclique, où il reprend la critique du paradigme technocratique du pape François. Il dit que l'IA ne peut pas imiter l'homme sans conscience. C'est vraiment son point très très fort. Sans empathie, sans vie relationnelle. Et la grande crainte du pape Léon, c'est l'usage militaire de l'IA. Ça, c'est vraiment sa crainte. C'est pas un domaine que je maîtrise beaucoup parce que évidemment l'IA à l'usage militaire on n'en parle pas. C'est des choses qui sont assez secrètes. Néanmoins, ce qu'il veut lui vraiment, c'est la soustraire à la logique militaire, à la logique économique, de s'en servir avec des motifs d'espoir peut-être dans la santé. Il en parle et justement il y a eu des choses, il y a eu des vraies avancées dernièrement sur. Mais la grande crainte de François, c'est ça, c'est de dire attention, ça ne peut pas imiter un humain. Il n'y a pas la conscience vraiment qui est importante, l'empathie forte.
1: Oui, et puis, comme je disais, il ne mâche pas ses mots sur l'IA utilisée pour des moyens de domination militaire, économique, d'exclusion.
2: Exactement.
1: Enfin, il dit attention quand même. Et justement, est-ce que on peut avoir un gendarme par rapport à l'IA?
2: C'est la difficulté pour l'instant, c'est qu'elle est dans la main des hommes puissants qui ont beaucoup d'argent.
1: Ouais, voilà.
2: Pour l'IA. Vous utilisez Claude ou ChatGPT régulièrement chez vous. Si vous demandez à Claude ou à ChatGPT, donc qui sont des IA américaines, à qui appartient Taïwan, vous allez avoir la réponse, d'accord? Si vous demandez à DeepSeek, une IA chinoise, à qui appartient Taïwan, vous n'allez pas avoir la même réponse. Pour la Chine, Taïwan appartient à la Chine.
1: D'accord.
2: Il ne faut jamais oublier quelque chose de très important, et le pape, notre Saint-Père le sait bien, l'IA est entraînée. L'IA, elle ne pousse pas toute seule. Elle est entraînée par des modèles, par des gens, par des humains à un moment derrière. Si vous demandez, qui pose cette question-là quand même, Claude.
1: D'accord.
2: Si vous débridez Claude, c'est-à-dire que vous lui changez le modèle, parce que c'est des choses qu'on peut faire, il vous dira la chaise électrique sans hésitation.
1: C'est des choses.
2: L'IA, c'est un modèle qui est entraîné. Donc l'IA n'est jamais réellement à jour.
1: D'où l'inquiétude et la vigilance du pape à ce sujet.
2: D'où l'inquiétude, parce que je vais faire une toute petite digression. Aujourd'hui, on rentre dans un monde où, si vous tapez sur Google, la première réponse vient de Gemini, si vous utilisez Google, qui est l'IA de Google. D'accord. Et donc,

0: ont une petite synthèse de lecture qui est un ouvrage de Wilfried Stinnison, paru aux éditions du Carmel en 2005. Et le titre de l'ouvrage s'appelle « La nuit comme le jour illumine ». Donc c'est intéressant parce que la nuit, de la même manière que le jour, est brillante, amène de la lumière. Donc d'abord, je vais vous parler de la nuit dans la doctrine de Saint Jean de la Croix. C'est le premier chapitre de l'ouvrage. Donc dans ce chapitre sont décrites les différentes étapes de la nuit obscure comme étapes inévitables sur le chemin vers Dieu. J'ai retenu deux éléments qui m'ont marqué à la lecture de ce chapitre. Sans de remarquer que dans la nuit exprimée par l'auteur dans un « tu » comme adresse directe au lecteur croyant, si c'est parce que celle-ci attendait des choses personnelles de Dieu, justeront à nos besoins. Nous quittons la sphère subjective et nous nous ouvrons à la réalité objective. Autre élément, autre section de ce chapitre, en Écosse que nous venons de voir, la section se nomme « Direction spirituelle » et traite de l'épreuve de la nuit de l'esprit dans son intention divine. Je m'explique. La finalité d'un chrétien est d'être en accord avec son Dieu et uni à lui dans la vie du Christ. S'il y a épreuve, c'est qu'il y a intention de celui qui nous dépasse pour nous conduire à lui. La nuit de l'esprit. Or, une précision est apportée sur l'aspect concret de la personne qui traverse cette nuit. Elle vit une sorte de dépassement que l'âme croyait avoir trouvé sa vraie identité à ce niveau de l'esprit. La perte de la joie spirituelle implique une crise d'identité radicale, un sens qui possède l'âme.
1: Merci.
0: Je vais poursuivre un petit peu, si ça vous dit. Alors, ensuite, il y a le passage du cheminement dans la nuit. Donc ici, il n'est plus question de quoi il est question dans cet ouvrage, c'est-à-dire de la nuit en elle-même, et de comment l'être humain vit cette nuit obscure. La première chose que je retiendrai de cette lecture, c'est le lien complexe entre la nuit des sens et la nuit de l'esprit. En effet, il est écrit à la page 39, dans la pratique, ces deux nuits sont souvent plus mélangées que le saint ne semble l'insinuer. Il dit lui-même, et il le répète plusieurs fois, que la nuit des sens ne peut pas être tout à fait achevée tant qu'on n'est pas passé aussi par la nuit de l'esprit. Les deux faces, extérieure et intérieure, de la personne humaine sont si intimement liées qu'elles s'influencent réciproquement. Donc c'est ainsi aussi la volonté d'analyse de l'être humain qui est mise en cause, normale. Or il suffit simple si l'animation adéquate de l'homme est de laisser, c'est souligné.
1: Merci Lise Laniel Lefebvre, vous nous êtes... Merci à vous, Jérôme Delabarre, pour tous ces éclaircissements. On pourrait faire trois émissions, je pense, sur ce sujet. Et Bénédicte de Saint-Germain. Ensuite, sur RCF, on y parle de Radio Phoenix, imaginée par 5 étudiants il y a plus de 20 ans. C'est la radio du campus de Caen. 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

0: compte pas la fin de ma journée.
1: Ah oui.
0: Non, c'est assez difficile puisque en plus ça induit une fatigue supplémentaire parce que on n'est pas bien et de fait même notre humeur il est impacté quoi.
1: Voilà,
0: donc
1: c'est ce qu'on dit familièrement, ça prend la tête quoi.
0: Mais complètement, ouais, je vous rejoins.
1: Laurence Duval, Amandine Thiers-Sauton, on va se retrouver dans un instant. On va parler de cette fameuse méthode que vous pratiquez, Laurence Duval. Mm-hmm. Je rappelle que vous êtes naturopathe et Amandine Thiers-Sauton de la Maison du Bien-être Mebi à Caen. Le temps pour nous d'écouter une pause musicale que vous avez choisie.

0: violoniste auparavant. Enfin, je suis toujours violoniste d'ailleurs, mais j'avais cette activité et je suis tombée malade il y a quelques années. Et en fait, après une errance médicale, c'est une naturopathe qui a trouvé l'origine de tous mes symptômes et on peut dire qu'il m'a sauvée. Voilà. Enfin, je fais bref. Et en fait, j'ai voulu me reconvertir un peu plus tard, autour des 50 ans. Et en fait, je me suis dit pourquoi pas rendre ce qu'on m'avait apporté. Donc, j'ai fait une école sur Paris, 3 ans d'études, un mémoire, quelque chose d'assez pointu. Et j'ai intégré cette méthode à ma pratique de naturopathie parce que j'ai déclenché encore une fois cette maladie qui m'a provoqué des allergies, à la fois alimentaire et environnemental, chose que je n'avais pas du tout avant. Donc j'ai guéri de cette maladie, mais m'est resté en fait ces intolérances parce que mon système immunitaire avait imprimé que voilà, j'étais intolérant aux noisettes, aux fruits, à certains fruits, etc. Donc je l'ai pratiqué sur moi et je me suis rendu compte de l'aspect positif énorme que peut représenter cette méthode en fait.
1: Et alors, moi j'entends qu'il y a des méthodes d'élimination justement des symptômes des allergies. Mm-hmm. En quoi ça consiste exactement cette méthode, Laurence Duval ?
0: Alors, en fait, la méthode consiste à rectifier les déséquilibres énergétiques et corriger une perception erronée du système immunitaire face à une substance. Actuellement, quelqu'un qui est allergique au gluten en alimentaire ou au pollen, quand son système immunitaire rentre en contact avec cette substance, le système immunitaire étant là pour nous défendre, il s'active, sauf que en cas d'allergie ou d'intolérance, il se suractive. Donc le principe est de reprogrammer un peu ce système immunitaire pour que il ne se suractive pas quand il rentre en contact avec l'allergène. La substance.
1: Et alors, les techniques, quelles sont-elles ?
0: Alors, le principe, c'est qu'on fait un test, ce qu'on appelle en kinésio, un test musculaire pour tester différentes substances, qu'elles soient, encore une fois, alimentaires ou environnementales. Et ensuite, c'est de l'acupuncture, en fait. Enfin, acupuncture, on n'utilise pas d'aiguille, hein, c'est de la digipuncture plutôt. D'accord. C'est-à-dire qu'on stimule des points qui se trouvent sur des méridiens de médecine chinoise. Hein, c'est un protocole bien particulier. Et en faisant ça, en fait, on réinforme le système immunitaire.
1: Vous avez essayé cette méthode, Amandine Thiers-Soto ?
2: Oui, il y a maintenant.
1: Tout à l'heure, Laurence Duval parlait d'une errance médicale, mais vous avez fait le parcours, j'imagine, médicamenteux, histaminique, etc. Et quels sont les bienfaits, les bénéfices que vous avez ressentis avec cette méthode ?
2: Je vais vous dire simplement, je n'ai plus jamais pris un seul médicament depuis.
1: Ah d'accord, donc oui. ça a son efficacité.
2: Moi, je ne ressens plus du tout le besoin. J'ai plus ces yeux rouges au printemps. J'ai un chat chez moi et ça se passe très bien.
1: On lui fait coucou, comment il s'appelle ?
2: Il s'appelle Whisper.
1: Coucou.
2: J'ai accueilli Laurence chez Maybe et qu'elle l'a évoqué. Je me suis dit, mais vas-y, on teste, on voit. Comme ça, en même temps, en plus... j'étais le cobaye parfait depuis que j'ai fait cette méthode il y a 5 ans, je vous assure, je n'ai rien pris.
1: On va revenir justement sur cette méthode avec vous, Laurence Duval, mais tout d'abord, Amandine Thiers-Soto, on parlait de la maison du bien-être, Maybe. C'est quoi cet endroit et ça regroupe quel praticien ?
2: Alors, effectivement, Maybe qui signifie maison du bien-être, situé boulevard du Noir. Nous sommes un espace de coworking qui est dédié au bien-être. Donc aujourd'hui, moi, je loue mes 5 cabinets et ma salle de conférence aux praticiens ou aux écoles qui souhaitent développer aussi leur pratique. Donc aujourd'hui, je reçois plus de 48 praticiens dans mes locaux. Donc on est à la fois sur le côté psycho et le côté corporel, parce que les deux aussi sont souvent liés. Et donc aujourd'hui, j'ai à la fois des sophrologues, des naturopathes, mais aussi des psychologues, des psychothérapeutes. On est vraiment sur un champ des possibles sur lesquels on peut répondre. On est vraiment sur presque tous les besoins rencontrés au quotidien par les canets.
1: Voilà, on peut accueillir un client dans toute sa globalité, voilà, de
2: c'est
1: manière...
2: C'est ça. Généralement...

0: les praticiens qui connaissent aussi les autres acteurs de Maybe recommandent, quand ils sont dans l'incompétence ou dans, voilà, ça fait pas partie de leur champ des possibles, ils vont aller recommander la personne qui peut répondre à l'autre partie qui concerne.
1: Je suis allergique, je veux me renseigner sur cette fameuse méthode, je prends rendez-vous avec Laurence Duval chez Maybe. Uh-huh. Une séance, ça se passe comment, Laurence Duval?
2: Alors, une séance, déjà, je discute un petit peu avec la personne, quel est son parcours, si elle prend un traitement ou pas, si elle est suivie par un allergologue, parce que évidemment, je ne suis pas là pour remplacer. Tout ça se fait en coordination. Hein, si en
1: complémentarité
2: absolument,
1: avec la médecine, j'allais dire. C'est...
2: Allopathique.
1: Voilà.
2: Tout à fait. Oui, tout à fait. Donc, en fait, voilà, on discute un petit peu, et puis ensuite. Je teste justement avec ce test musculaire de kinésio, je teste à la fois les intolérances ou allergies qui m'ont été présentées par la personne et aussi éventuellement d'autres intolérances que la personne ne soupçonne pas.
1: Ah ouais.
2: Parce que je peux recevoir des clients qui ont des problèmes notamment intestinaux, des douleurs intestinales et qui ne pensent pas que ça puisse venir d'une intolérance alimentaire.
1: Ouais, ouais.
2: Donc voilà, on fait ces tests, et puis ensuite, une fois qu'on a déterminé l'allergène, la substance à laquelle réagit le système immunitaire, on passe à la pratique.
1: Alors justement, comment on trouve justement cet allergène? Ça doit être compliqué, c'est une enquête, c'est...
2: Oui, en fait c'est un test musculaire, hein, c'est de la kinésio, c'est-à-dire qu'il y a un test, on teste avec le bras, s'il y a une résistance avec le bras, c'est que tout est ok, et ensuite on a des petites fioles qui contiennent les allergènes.
1: Okay.
2: Voilà.
1: Vous posez sur le...
2: Voilà, qu'on met dans l'autre main, et si le bras ne résiste pas, c'est qu'il y a intolérance ou allergie. Ouais. Ah. Alors les allergies, c'est encore plus pointu, parce que faut faire très attention, parce que l'allergie peut signifier ce œdème de Coinc. Donc là, on y va en douceur.
1: Oui, parce qu'on peut atterrir aux urgences.
2: Absolument,
1: avec un œdème de
2: Coinc. Absolument. Ouais, oui,
1: ça peut aller jusque-là, en fait.
2: Complètement, tout à fait. Oui, oui, oui. Oui.
1: Oui. Donc, vaut mieux aller vous voir avant, quoi.
2: Ah oui, c'est mieux, d'autant plus que quand on a une intolérance, surtout au niveau alimentaire, ça crée ce qu'on appelle une inflammation au niveau de notre paroi intestinale. Ça crée aussi un déséquilibre de notre microbiote intestinal, de notre flore intestinale. Et cette inflammation de la paroi intestinale crée ce qu'on appelle une porosité intestinale, et ça peut engendrer d'autres intolérances alimentaires.
1: Voilà, et puis ça a une incidence un peu plus sérieuse ensuite, et vous le disiez, parfois on ne sait même pas que nous sommes allergiques à
2: Absolument.
1: Tel ou tel allergène.
2: Complètement, tout à fait, tout à fait. Et donc le fait de déjà, ça soulage, hein, les gens de savoir qu'il y a quelque chose, on peut traiter, parce qu'autrement ils sont un petit peu perdus, parce qu'on leur dit, en fait, on sait plus à un moment quoi faire.
1: Oui, oui. Voilà. C'est un peu comme dans les douleurs neuropathiques où les gens
2: Exactement.
1: Sont complètement perdus,
2: voilà,
1: ont un parcours
2: fait.
1: Du combattant,
2: ouais.
1: Et on leur dit, bah, il n'y a rien.
2: Voilà. Ouais.
1: Là, justement, le fait d'avoir entre guillemets, un diagnostic, mais du moins une identification de l'allergène, c'est déjà un chemin bien parcouru.
2: Ah, complètement, complètement. C'est un soulagement pour les gens, pour les clients. Parce qu'en plus, quand on a des intolérances alimentaires, notamment ce qui est gluten, produits laitiers, et ce qu'on appelle aussi les FODMAP, hein, qui créent ce qu'on appelle le syndrome de l'intestin irritable ou du côlon irritable, en fait, ces personnes-là, même socialement, c'est très, très compliqué. Très, très compliqué, parce que elles peuvent pas manger n'importe quoi. Dès qu'elles vont dans un endroit chez des gens, il faut leur dire, ben voilà, moi, je mange pas ça. Et puis aussi, dans un endroit comme un restaurant ou autre, la première chose qu'elles cherchent, c'est où
1: sont
2: les toilettes.
1: Ah oui,
2: absolument.
1: Oui,
2: Donc, c'est une source de stress permanente. Oui.
1: Et alors, justement, on parle là d'allergies alimentaires. Ça peut être aussi, on a entendu, des allergies aériennes, avec une période comme le printemps, avec les graminées, le pollen, etc. On se démène un petit peu avec tout ça. On découvre cette méthode. Au bout de combien de temps peut-on en tirer des bénéfices, Laurence Duval?
2: Ah, c'est immédiat, en fait.
1: Ah, d'accord.
2: Ah oui, c'est immédiat. Alors, il y a des personnes chez qui ça peut mettre... jusqu'à 15 jours. Mais la plupart du temps, c'est dans les jours qui viennent. Ouais. Alors après, il faut faire très attention, parce que quand, par exemple, on a une intolérance au gluten, ça signifie que quand on le sait, on n'en mange plus,

0: Et donc, il faut le réintroduire très très très doucement parce que le système digestif a perdu sa capacité de sécréter les enzymes pour digérer ce gluten. Donc après, même s'il n'y a plus d'intolérance au gluten, le fait d'en manger, votre système digestif, il va pas comprendre, il va pas savoir comment le
1: Ouais.
0: gérer. Donc là, il faut le réintroduire de manière progressive. Mais autrement, ça se fait très très vite. Pour les nourrissons, par exemple, bon, moi je reçois pas mal de nourrissons quand il y a réintroduction ou introduction après l'allaitement maternel de lait maternisé en
1: Oui.
0: fait, mais c'est du lait de vache. Bah en fait, on fait une séance et le problème est réglé en fait. Voilà.
1: Il y a ce côté justement intéressant dont vous parlez, c'est après c'est des interdits alimentaires.
0: Oui.
1: Or, on a l'impression de se priver, de se frustrer.
0: Complètement.
1: Faut y aller mollo une fois qu'on se sent un peu mieux. Mais bon, c'est toute une partie plaisir qui fait que j'ai plus le droit à ça, j'ai plus le droit à
0: Oui,
1: ci,
0: tout à fait.
1: les œufs, enfin voilà, les
0: Oui,
1: graines.
0: oui.
1: Ça doit être l'un des intérêts aussi de cette méthode, c'est de pouvoir petit à petit réintroduire ça dans son
0: Ah mais
1: alimentation.
0: complètement, complètement. Après, les intolérances les plus prégnantes sont le gluten, les produits laitiers et les FODMAP surtout. Les FODMAP, ce sont des formes de chimiques de sucre qu'on trouve principalement dans les fruits, les légumes et les légumineuses. Donc quand je reçois des clients qui ont les trois, pour eux, c'est un
1: Ah ouais, c'est
0: enfer.
1: l'enfer.
0: Ah oui, c'est l'enfer.
1: Existe-t-il alors je sais qu'il existe des produits sans gluten, mais est-ce
0: Oui.
1: qu'il y a une alternative au niveau alimentaire par rapport
0: Oui,
1: à ça?
0: alors après, il faut se méfier du sans gluten, hein, parce que c'est très souvent fait à partir de farine de maïs et de riz. Ça, c'est excessivement sucré, très pro-inflammatoire, donc ça, il faut s'en méfier. Mais on a beaucoup de céréales, ou ce qu'on appelle des pseudo-céréales, sans gluten. On a le riz, la pomme de terre, le sarrasin, le quinoa, la patate douce. Il n'y a pas que le pain, hein, voilà. Ah oui, il y a beaucoup d'autres alternatives. Mais effectivement, le blé fait partie de notre historique culinaire, on va dire. Donc oui, c'est sûr que ça permet, le fait de supprimer cette intolérance permet le champ des possibles en termes d'alimentation et de plaisir.
1: Laurence Duval, vous parliez de nourrisson, c'est une pratique qui est ouverte à tous, finalement.
0: Ah, tout à fait.
1: Il n'y a pas de précaution, il n'y a pas de clients que vous ne recevez pas selon des problèmes de santé divers.
0: Absolument pas. Non,
1: D'accord.
0: non, non, non.
1: Eh bien, c'est à retrouver à Mebi,
0: Tout à fait, Mehdi.
1: 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Merci à toutes deux. Demain, nous recevrons l'auteur Isiaghi. Rien ne prédisposait cette femme à raconter son parcours dans un ouvrage, mais sa vie de maman d'un enfant avec autisme l'a menée sur la voie de la transmission. Son ouvrage s'intitule Autisme déjouer tous les pronostics aux éditions Amalthée et nous en parlerons demain à midi sur RCF Notre-Dame.

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1: Audience générale du pape ce mercredi, une catéchèse largement consacrée à son voyage apostolique en France. Léon XIV a retracé son parcours à Paris parmi les fidèles, à Lourdes parmi les malades et à Metz sur les traces de la naissance du projet européen. Les détails en début de ce journal. Le pape qui a également lancé un appel au dialogue entre les parties en guerre au Tigré au nord de l'Éthiopie où les hostilités ont repris il y a maintenant une semaine. À un mois des élections de mi-mandat, Donald Trump réunit à la Maison-Blanche les patrons du secteur de l'IA. Ils s'engagent à s'auto-réguler en adoptant un code de bonne conduite non contraignant. Correspondance à suivre. Et puis, nouvelle scène de violence dans un village au nord de la Cisjordanie. Des centaines de colons ont empêché le retour d'une famille palestinienne. L'attaque a provoqué de rares condamnations de la part d'Israël.
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1: Bonjour à tous. Moins de 48 heures après son retour de France, le pape a consacré sa catéchèse de ce mercredi au voyage apostolique réalisé dans l'Hexagone et au siège de l'UNESCO. Venu dans le pays tricolore bleu, blanc, rouge comme apôtre du Christ pour que le monde ait la vie, le souverain pontife a rendu grâce à Dieu pour l'enthousiasme rencontré parmi les fidèles français. Que ce voyage porte des fruits abondants et durables, a déclaré Léon XIV, le compte-rendu d'Augustine Asta.
3: Ce fut un grand don pour moi et pour le peuple de Dieu dans ce pays, et j'en rends grâce au Seigneur, affirme le pape devant de milliers de fidèles réunis place Saint-Pierre. Que ce soit dans la splendeur retrouvée de Notre-Dame de Paris pour la célébration solennelle des Vêpres, ou lors de la veillée avec les jeunes, les nouveaux saints de France, le long des rues ou devant l'immense foule à la Concorde et aux Champs-Élysées, la joie et la ferveur du peuple de Dieu se sont largement manifestées, ce qui représente un grand signe de renaissance et d'espérance, estime Léon XIV.
4: Lourdes.
3: À Lourdes, comme devant les autorités françaises et les membres de l'UNESCO, le pape affirme avoir rappelé avec force que toute vie humaine, y compris dans les situations de plus grande fragilité, conserve son inviolable dignité et mérite d'être soignée, accompagnée et soulagée. Enfin, Metz, lieu symbolique dans la construction de la paix en Europe au lendemain de la Seconde Guerre mondiale, a été l'occasion de rappeler les racines chrétiennes de l'Europe et son attention auprès

0: l'étude, la situation au Tigré et dans les régions voisines de l'Afar et de l'Amhara, où les hostilités ont de nouveau éclaté. J'adresse un appel sincère à toutes les parties pour qu'elles choisissent la voie du dialogue. Les conflits armés ne résolvent jamais les problèmes, mais ne font que les aggraver, laissant dans leur sillage une traînée de morts, de destruction et de ressentiment. Seul un engagement sincère peut jeter les bases d'une paix durable. J'espère ardemment que la communauté internationale apportera sa contribution généreuse et opportune pour garantir que toute l'aide humanitaire soit acheminée à ceux qui en ont besoin.
1: Vatican, le pape a reçu en audience ce matin les membres de la Commission internationale des moniales dominicaines contemplatives. La vocation contemplative ne se situe pas en marge de la mission, mais en est le cœur battant, a assuré le pape, dans un monde marqué par la rapidité où, je cite, « tout doit être immédiatement visible et où chaque vie doit être comblée à la hâte ». Léon XIV a insisté sur l'importance du silence à cultiver fidèlement. Toutes les prises de parole du pape sont à retrouver sur notre site vaticannews.va. C'est un thème cher au pape Léon XIV, l'intelligence artificielle, plus précisément comment la désarmer et veiller à la mise en place de garde-fous éthiques pour protéger la dignité humaine. Cette intelligence artificielle qui fait pour la première fois irruption dans une campagne électorale. À un mois des midterms aux États-Unis, Donald Trump a réuni hier à la Maison-Blanche les grands patrons des entreprises de la tech et de l'IA. L'occasion pour le président états-unien d'en vanter les mérites, mais aussi d'inviter les entreprises à mieux encadrer leurs produits. Après plusieurs incidents de sécurité, dont certains contre des gouvernements, la correspondance de Gwendal Lavina.
2: Pas question de forcer les leaders de l'intelligence artificielle à faire quoi que ce soit, répète sans cesse Donald Trump. Mais face aux inquiétudes de plus en plus fortes, il fallait tout de même envoyer un signal. Les patrons du secteur et le président américain ont donc signé hier devant les caméras un code de bonne conduite nullement contraignant, sauf peut-être sur le plan moral. Le texte précise tout de même qu'il pourrait être pertinent à terme de codifier ces étapes sous forme de loi ou de régulation. Elon Musk de SpaceX, Mark Zuckerberg de Meta ou encore Dario Amodei d'Anthropic s'engagent notamment à mettre en place 4 niveaux de contrôle des produits que leurs entreprises développent, aussi bien en interne qu'avec des audits externes. Selon le texte d'une page intitulée « Accord de la Maison-Blanche sur la super-intelligence », les entreprises se rencontreront aussi régulièrement pour échanger et définir des standards de l'industrie. D'après un récent sondage, 82% des Américains sont inquiets du rythme de développement de l'IA. Gwendal Lavina, New York, Radio Vatican.
1: Et toujours aux États-Unis, la Cour suprême autorise à nouveau l'expulsion de sans-papiers vers des pays tiers. L'instance judiciaire à majorité conservatrice a accédé hier à un recours de l'administration Trump qui lui demandait de suspendre une décision des juridictions inférieures. Cette décision de la Cour suprême permet ainsi d'expulser une personne en situation irrégulière vers un autre pays que le sien. La violence en Cisjordanie atteint des nouveaux sommets, à tel point qu'elle suscite de rares condamnations au sein de la classe politique israélienne. Hier, le village de Jaloud, à une trentaine de kilomètres au nord de Ramallah, a été attaqué par plus de 100 colons israéliens, dont l'objectif était d'empêcher le retour d'une famille palestinienne, pourtant escortée à son domicile par l'armée israélienne. Cette même famille avait été contrainte de quitter leur maison 2 mois plus tôt à la suite d'autres attaques. Les précisions de Julia Galantia.
3: À Jaloud, dans le nord de la Cisjordanie, une famille palestinienne est revenue dans son village sous escorte de Tsahal et de la police des frontières. La famille avait quitté son domicile après plusieurs incidents qualifiés par l'armée, je cite, de criminalité nationaliste, et son retour avait été ordonné par la Cour suprême israélienne. Mais peu après son arrivée, plus d'une centaine d'émeutiers israéliens se sont rassemblés sur place. Selon Tsahal, ils ont bloqué des routes, incendié des pneus, lancé des pierres contre les forces de sécurité et mis le feu à des bâtiments, des véhicules et à 2 maisons appartenant à la famille. Les forces israéliennes ont finalement évacué la famille sans parvenir à achever son retour. 3 policiers des frontières ont été légèrement blessés et 2 suspects ont été arrêtés. Le premier ministre Benjamin Netanyahou a condamné les violences et appelé à poursuivre leur auteur en justice. À Tel Aviv, Julia Ganancia pour Radio Vatican.
1: Le Premier ministre israélien qui a déclaré hier dans une vidéo diffusée par son cabinet qu'il existait des indices de prochaines attaques de la part des ennemis de l'État.

État hébreu avant les élections législatives du 27 octobre. Déclaration accompagnée d'un avertissement clair. Je cite « Nous pouvons vous frapper partout, à tout moment ». Le dirigeant d'opposition Yair Lapid a de son côté accusé Benjamin Netanyahou, candidat à sa réélection, de chercher à semer la peur avant un scrutin qui s'annonce serré. En Irak, la coalition anti-djihadiste menée par les États-Unis achève sa mission ce mercredi après 12 années déployées dans le pays pour combattre l'État islamique. La coalition qui a quitté la Syrie plus tôt cette année a entamé son retrait d'Irak en 2025 déjà, limitant sa présence à l'aéroport d'Erbil, capitale de la région autonome du Kurdistan au nord de l'Irak. Le premier ministre irakien a appelé à célébrer dès demain, 1er octobre, la journée de la souveraineté. Mais le défi sécuritaire reste majeur pour le pays. Le retrait relance la question du désarmement des factions pro-iraniennes, engagement pris par le premier ministre sous la pression de Washington. Et puis le Burkina Faso a inauguré hier sa première raffinerie d'or. Le gouvernement dirigé par l'armée cherche à transformer une plus grande partie des richesses minières du pays et à renforcer son contrôle sur l'une de ses industries les plus importantes. C'est la fin de ce journal. Retour de l'actualité en langue française à 18h, heure de Rome. Vous serez en compagnie de Xavier Sartre. D'ici là, une très belle après-midi à vous.

0: Sur RCF Notre-Dame, voici notre édito avec Jean Caron.
1: À vrai dire, un autre regard sur l'actualité.
2: Qu'avons-nous vécu lors de cette visite du pape en France? En quoi avons-nous été transformés? Il est sans doute encore un peu tôt pour le dire. L'enthousiasme, ce que les anciens Grecs nommaient ainsi pour dire la saisie de tout l'être par des forces plus grandes que l'homme, l'enthousiasme doit pouvoir trouver un chemin vers le cœur, le lieu profond où le nouveau s'enracine en suscitant un nouvel élan. Mais je crois que quelque chose a été ressenti vivement, qui est de l'ordre de la vibration qui fait du bien. Que nous soyons reliés à l'Église ou plus éloignés de la pratique religieuse chrétienne, que nous ayons pu participer à tel ou tel rassemblement, ou que nous les ayons suivis sur nos téléviseurs, une réalité est venue toucher la France et lui procurer une série d'émotions, de mises en mouvement intérieures, qui se sont traduites par des bravos, des étreintes d'amitié, voire des larmes de joie. Une vibration, telle une onde, a soulevé les foules et a semblé communiquer une énergie nouvelle. On la connaît, me direz-vous, cette vibration qui soulève les foules et produit un sentiment souvent fugace d'unanimité. On la connaît dans les stades, dans les meetings, dans les salles de concert. C'est vrai. Mais ce qui m'a frappé, c'est que la vibration vécue était étonnante. Elle portait bien sûr à la manifestation de la joie qu'elle veillait au Stade de France, mais elle portait aussi au recueillement, à l'intériorité. Une vibration intense, mais qui s'est vécue dans le calme, la paix, l'excitation a laissé la place au repos. Une série, en somme, de vibrations douces. Lorsque la vibration laisse ainsi place à la résonance à l'intérieur de soi, quelque chose vient s'élargir en nous. C'est peut-être cela l'expérience de l'Esprit-Saint qui vient nous donner sa paix. Notre pays saura-t-il faire résonner cette vibration de paix? C'est ce dont il a le plus besoin.
0: C'était À vrai dire avec notre éditorialiste Jean Caron. Prochain rendez-vous, c'est dans un instant. Nous ferons un bilan des sénatoriales 2026 en Normandie avec l'invité de Guillaume Lemoine. Mais tout de suite, musique avec Théodore Shapiro pour Kentersons.

0: Quintessence, à l'instant c'était Théodore Shapiro. Et sur RCF Notre-Dame, retrouvons Guillaume Lemoine et son invité normand pour analyser les résultats des dernières élections sénatoriales qui ont eu lieu dimanche dernier.
1: Les élections sénatoriales ont eu lieu dimanche dernier dans le Calvados, l'Eure et la Seine-Maritime. Si les grands électeurs ont reconduit beaucoup de sénateurs déjà en place, des surprises ont eu lieu, comme l'élection du tout premier sénateur Rassemblement National de Seine-Maritime. Pour analyser les résultats du scrutin et nous rappeler les missions qui incombent aux sénateurs, nous sommes ce matin avec Didier Marie, sénateur socialiste de Seine-Maritime depuis 12 ans. Didier Marie avait choisi de ne pas se représenter cette année.
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1: Didier Marie, bonjour.
3: Oui, bonjour.
1: Alors, vous n'avez pas souhaité vous représenter aux dernières élections sénatoriales. Vous étiez pourtant sénateur socialiste de Seine-Maritime depuis 2014. Pourquoi ce choix ?
3: J'ai été élu la première fois en 1988 comme adjoint au maire de ma commune. Et j'ai donc effectué près de 38 années de mandats divers, maire, président d'agglomération, député, président du département de Seine-Maritime, et donc sénateur depuis plus de 12 ans. J'ai considéré qu'à 66 ans, il était temps de préparer ma succession, et j'ai trouvé en la personne de Bastien Coriton la personne idoine pour remplir ses missions. Et c'est la raison qui m'a amené à m'arrêter, considérant que dans la vie, il y a un temps pour tout. Un temps pour la politique à temps plein et un temps aussi peut-être pour soi, considérant qu'on n'a pas le temps de faire tout ce que l'on veut quand on est engagé comme je l'étais jusqu'à présent.
1: Vous évoquiez en effet ce passage de relais à Bastien Coriton, maire de Rive-en-Seine, qui a été élu en tant que tête de liste de la gauche en Seine-Maritime, tout comme Agnès Canayer, Pascal Martin et Catherine Morin-Desailly, réélus sur la liste d'hiver droite. On a aussi Céline Brunin, réélue du Parti communiste français. Mais la surprise dans ce département, c'est Léon Levasseur, ancien maire de Cailly en Seine-Maritime et qui devient le premier sénateur Rassemblement National du département. Comment vous avez vécu cette nouvelle au moment où vous vous retiriez cette nouveauté ?
3: Pour moi, c'est une nouvelle désagréable, car je ne souhaitais évidemment pas qu'il y ait de représentants du Rassemblement National au Sénat pour la Seine-Maritime. C'est une mauvaise surprise parce que d'aucuns considéraient que le Rassemblement National progressait, mais pas au point d'avoir un sénateur. Tout ceci atteste de l'évolution politique de notre pays, en particulier dans la ruralité. Deux députés RN ont été élus dans le Nord et dans le Pays de Caux. C'est une sorte de continuité de cela, sachant que le candidat en tant que tel n'était pas quelqu'un de particulièrement connu. Il avait été maire, mais il ne l'était plus. Et donc, on voit bien que c'est le mouvement qui l'a porté. D'ailleurs, il ne s'en est pas caché, puisque sa profession de foi, il y avait sa photo et celle de ses dirigeants nationaux. Comme quoi, voilà, il ne cherchait pas à représenter la Seine-Maritime, il cherchait à représenter le Rassemblement National.
1: Vous évoquiez les résultats des dernières législatives, où on a eu 4 députés sur 5 qui sont issus du Rassemblement National qui ont été élus dans l'Eure. On a eu 2 députés en Seine-Maritime. Est-ce que vous pensez que si le mode de scrutin avait été différent pour ces sénatoriales, on rappelle à nos auditeurs que ce sont seulement les grands électeurs qui votaient pour les sénatoriales, contrairement aux députés où tous les citoyens pouvaient voter. Est-ce qu'avec un mode de scrutin différent, on aurait pu avoir un résultat similaire ou en tout cas plus proche de celui des législatives ?
3: Non, je ne pense pas. Moi, j'ai toujours considéré que les grands électeurs étaient répartis en 2 catégories. Il y avait ceux issus des scrutins de liste, c'est-à-dire dans les communes urbaines et périurbaines de plus de 3500 habitants, qui étaient plus marqués politiquement, en tout cas ouvertement. Et puis, il y avait dans les communes plus petites des gens qui se présentaient au nom de l'intérêt communal sur des listes dites apolitiques. En fait, le constat que je fais à ce jour, après ce tour des élections sénatoriales, c'est que le monde national a infiltré bon nombre de petites communes. Et pour d'autres, malheureusement, Ce sont des concitoyens comme d'autres qui sont attirés par ce vote et qui ne l'étaient peut-être pas nécessairement précédemment. Ça doit nous interpeller, surtout à quelques mois d'une élection présidentielle majeure. Et donc, il faut absolument que ce gouvernement, qui est responsable de la montée du Rassemblement national, rappelons que M. Macron, lors de son élection en 2017, nous avait promis d'éradiquer l'extrême droite en France. Et le résultat, c'est l'inverse. Il faut que le gouvernement prenne des mesures face à l'exaspération de nos concitoyens, qu'il rassure les Françaises et les Français, de telle sorte que l'on puisse endiguer la montée du Rassemblement national aujourd'hui.
1: Justement, le Rassemblement national qui va rejoindre au Sénat les sénateurs UDR d'Éric Ciotti pour former un groupe de 15 sénateurs. Alors, pour que nos auditeurs soient plus familiers avec le fonctionnement du Sénat, qui leur est peut-être un peu moins connu que celui de l'Assemblée nationale, comment fonctionnent justement ces groupes? Est-ce que c'est important de constituer un groupe au sein du Sénat?
3: C'est important puisque ça donne des moyens et ça donne du temps de parole. Des moyens parce que vous avez des collaborateurs dédiés au groupe et du temps de parole parce que tous les groupes ont le droit de poser des questions d'actualité au gouvernement dans le cadre de notre faculté de contrôle. D'autre part, les groupes interviennent sur tous les projets de loi, ils ont un temps de parole qui est proportionnel et donc jusqu'à présent, il n'y avait que 3 élus du Rassemblement national. Ils étaient chez les non-inscrits et n'avaient quasiment pas de temps de parole. Ils en auront au même titre que les autres. Et ça change la donne et ça va changer la physionomie du Sénat, qui était une chambre plutôt calme et apaisée, même si les joutes politiques étaient puissantes. Mais tout ça se faisait en respect. Avec le Rassemblement national, je pense que ça va changer la donne et que le fonctionnement du Sénat va changer.
1: Vous avez été sénateur, mais aussi député, toujours dans cette optique de mieux faire comprendre à nos auditeurs le fonctionnement du Sénat et le rôle d'un sénateur. Quelle différence notable vous avez pu noter entre le rôle du député et du sénateur, que ce soit au sein des séances dans les hémicycles, la relation avec les habitants des départements sur le terrain? Quelle différence avez-vous noté à ces moments-là?
3: La première différence, c'est que nous ne sommes pas élus de la même façon. Le député est élu dans une circonscription qui recouvre à peu près 120 à 150 000 habitants et directement au suffrage universel. Les sénateurs, eux, sont élus dans une circonscription qui est le département. Dès lors que le département est important, comme la Seine-Maritime, c'est au scrutin proportionnel et ce sont les grands électeurs, c'est-à-dire un corps électoral à peu près de 3500 personnes qui nous désignent. C'est déjà un élément notable de différence. Parce que le député est plus sous la pression de ses électrices et de ses électeurs directement. Et d'autre part, l'Assemblée nationale est elle aussi plus médiatisée que ne peut l'être le Sénat, quels que soient les travaux que l'on y fasse. Voilà, donc il y a déjà un élément d'ambiance qui différencie les deux assemblées. Après, sur le travail législatif, nous faisons la même chose. Contrairement à ce que certains peuvent penser, les sénateurs élaborent la loi, ont l'initiative législative et contrôlent le gouvernement de la même façon que les députés. C'est d'ailleurs la grande force du bicamérisme, parce que le Sénat, quelle que soit sa sensibilité, a une approche un peu différente, et notamment en fonction des intérêts des territoires, que ne peut l'avoir l'Assemblée nationale. Ensuite, un député peut craindre la dissolution, ce qui a été le cas récemment, pour le plus grand malheur du pays. Et le sénateur, lui, ne la craint pas, puisque le président de la République ne peut pas dissoudre le Sénat.
1: Merci beaucoup Didier Marie. Je rappelle à nos auditeurs que vous avez été sénateur de Seine-Maritime pendant 12 ans. On a beaucoup parlé de la progression du Rassemblement national en Seine-Maritime, dans l'Eure également. Avez-vous peut-être aussi été marqué par certains résultats dans le Calvados, qui était le troisième département normand où se jouaient les élections le week-end dernier?
3: Oui, d'abord je suis très heureux que ma collègue et amie Corinne Ferré ait été réélue. Ça montre aussi que la sensibilité que nous représentons continue d'être appréciée des grands électeurs. Et c'est évident que le groupe socialiste au Sénat, qui est le premier groupe d'opposition et le deuxième groupe en nombre de sénateurs du Sénat, a beaucoup travaillé pour défendre les collectivités et prévenir les mauvais coups que le gouvernement a organisés contre celles-ci. Et d'autre part, nous avons aussi beaucoup agi pour défendre les Françaises et les Français. Et je crois donc que parmi les grands électeurs, ceci résonne, ce qui explique la confiance qui a pu être apportée aux candidats socialistes et apparentés partout en France, notre groupe restant au même niveau que ce qu'il était précédemment. Mais ça nous donne une responsabilité supplémentaire, c'est d'être acteur des échéances à venir et d'être en capacité d'empêcher le Rassemblement national d'accéder au pouvoir.
1: Et des échéances que nous suivrons évidemment avec beaucoup d'attention sur les ondes normandes de RCF Notre-Dame. Merci beaucoup Didier Marie d'avoir été notre invité ce matin.
3: Merci à vous, bonne journée.
0: C'était l'invité normand avec Guillaume Lemoine. Sur RCF Notre-Dame, voici à présent Regards croisés, une émission préparée et présentée par Catherine Manet.
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5: Dans ce temps compliqué que nous vivons avec le vote récent pour la loi fin de vie, il nous semble utile, important, fondamental même d'évoquer les associations qui œuvrent au chevet de cette fin de vie, des malades, des personnes endeuillées aussi. Nous évoquons dans Regards croisés cette semaine l'action d'une association bien connue, l'association Jalmalve. Alors si cet acronyme reste un challenge à énoncer au micro, ce qu'il signifie par contre est limpide, jusqu'à la mort, accompagner la vie. Pour en parler, pour fêter les 30 ans du groupe Jalmalve à Rouen, j'accueille un plateau riche et fourni dans le studio RCF Notre-Dame à Rouen. Je commence par la gauche. Bonjour Martine d'Ambreville.
6: Bonjour.
5: Vous êtes avec Magali Verdet, coprésidente de l'association Jalmalve à Rouen.
6: Tout à fait.
5: Bienvenue à toutes les deux. Bienvenue Magali.
7: Bonjour.
5: Et en face de vous, Stéphane Poré, bonjour.
8: Bonjour.
5: Bienvenue et merci d'être là, Stéphane. Au sein de Jalmalve, vous prenez soin des personnes endeuillées avec les cafés d'œil. Vous allez nous en parler dans un instant. Si on reprend un petit peu l'origine hein, de cette association, je vais vous laisser nous en parler tout de suite, peut-être l'une ou l'autre, Martine ou Magali, dire que donc cette association, jusqu'à la mort accompagner la vie, accompagne les personnes gravement malades en service hospitalier, les résidents d'EHPAD également, les personnes endeuillées. Peut-être évoquez-nous un petit peu voilà, l'histoire de ce groupe de Rouen et peut-être élargissons notre regard à la Normandie.
9: Magali Verdier.
7: Oui, d'autant plus qu'on fête nos 30 ans. Donc, Jalmalve Rouen a été créé donc, l'inscription au journal officiel est de décembre 1996. Mais du coup, le premier mouvement de Jalmalve, qui est maintenant une fédération, a commencé en 1987. En fait, c'est une époque où je pense que... Alors, pas seulement le sida, mais en tout cas les soignants et les médecins se posaient la question vraiment sur les conditions de fin de vie. Alors on peut même remonter dans les années 60 avec Cecily Sander ou d'autres personnes qui ont vraiment réfléchi sur qui ne supportaient plus les conditions de fin de vie dans les établissements hospitaliers. Donc il y a eu au début cette réflexion qui était d'abord menée par des médecins et des soignants sur donc comment au niveau de la société on peut prendre en charge la fin de vie. Et du coup, il y a eu toute une série de lois qui ont commencé à émerger. Et donc, Jalmalve, la fédération, le mouvement, s'est créé dans ce mouvement de réflexif.
5: L'idée étant, évidemment, de rejoindre la personne, de lutter contre l'isolement des personnes qui mouraient seules.
7: Seules et aussi prendre en charge la douleur. Parce que du coup, l'idée vraiment, c'est du coup, plus on gère la douleur, on demande moins la mort et les conditions de fin de vie sont dignes, tout simplement.
5: D'où votre engagement aussi pour les soins palliatifs.
7: Tout à fait.
5: C'est important. Comment est-ce que vous êtes arrivée dans cette association, Martine d'Ambreville?
6: Comment? Eh bien, en fait, c'est un peu compliqué à expliquer. Je sais que c'était mon chemin. Je sais que c'était mon chemin. Je sais que je cherchais Jalmalve, mais je ne connaissais pas. Je l'ai trouvé dans une affiche dans le bus. et j'ai su que c'était l'association Certaines. C'est des choses qui émanent aussi d'une vie, d'une vie personnelle, et puis ça fait aussi partie de mon intimité. Voilà, je pense que c'est un cheminement qui nous amène à Jalmal. C'est pas une révélation d'un seul coup.
8: Oui, c'est ça.
6: Voilà, c'est le résultat.
8: C'est une expérience de vie, cheminement qui fait qu'à un moment donné, on se pose la question, de pousser la porte.
6: Et on sait où on veut aller, mais on trouve pas toujours l'association qui convient. Et je sais que j'ai mis du temps à trouver l'association, mais maintenant que je l'ai trouvée, j'y suis depuis 20 ans.
8: D'accord.
6: Voilà.
8: Donc, co-présidente avec Magali Verdet à vos côtés. Pour qu'on ait peut-être une petite idée, alors, on s'adresse évidemment à tous les Normands dans Regard Croisé, mais on va parler là peut-être avec des chiffres plus spécifiquement du groupe de Rouen. Combien de personnes vous accompagnez à peu près, Martine?
6: Je peux vous donner les chiffres de 2025. Nous avons pu accompagner 1480 personnes et pour un total d'accompagnement de 3300 accompagnements. Ça représente. Voilà.
8: Alors la distinction, donc une personne, c'est-à-dire que vous allez à son chevet peut-être? Et l'accompagnement, ça englobe la famille?
6: Non, c'est-à-dire que une personne peut bénéficier de plusieurs accompagnements. On peut voir une personne une fois, deux fois, trois fois. Donc c'est pour ça que vous avez 1480 personnes accompagnées, mais 3300 accompagnements effectués. Mmh. Voilà. Et la personne, effectivement, on la rencontre dans le service, dans sa chambre, et on lui propose de passer un moment avec elle si elle le souhaite. Voilà. Mmh. Une présence et une écoute.
8: Alors, on va évoquer évidemment la formation de ces bénévoles que vous êtes toutes les trois, ici autour de la table. Parce qu'effectivement, je pense que pour beaucoup de personnes qui nous écoutent, intervenir à ce moment-là crucial de la fin de vie, ça semble difficile, voire impossible peut-être pour beaucoup de personnes. Or, et il faut peut-être le dire ici, à Jalmal, vous soignez particulièrement la formation. Vous ne laissez pas les bénévoles comme ça en roue libre. Il y a une vraie et solide formation à l'accompagnement. Tout ça se fait de manière progressive. Stéphane Porret, peut-être que vous pouvez nous en dire un petit mot.
9: Oui, bien sûr. Donc moi, j'ai rejoint l'association il y a maintenant 5 ans et j'ai commencé par faire la formation accompagnement à la fin de vie. Une formation sur un an et demi avec des bénévoles, mais également des professionnels, puisque nous avons une formation à l'écoute active avec une psychologue sur plusieurs séances. Et puis après, notamment, moi, je me suis formée dans l'accompagnement des personnes endeuillées, où là, j'ai aussi suivi des formations par le national de façon à faire ce côté spécifique des personnes endeuillées. Et puis, une fois qu'on est formé et qu'on commence à intervenir, eh bien, il y a de la formation continue pour notamment la douleur, l'évolution, le grand âge. Donc en fait, même quand on a terminé la formation initiale, nous continuons de nous former régulièrement et l'association nous propose très souvent par des professionnels de santé ou autres qui nous permet de continuer de nous former par rapport à notre action auprès des personnes en fin de vie ou des personnes endeuillées.
8: Est-ce qu'entre vous, vous échangez, vous avez ce qu'on appelle la supervision dans le jargon un peu de l'accompagnement? Magali Verdet.
10: Il y a une première étape qui s'appelle la sensibilisation, qui est un peu ouverte à tous. En fait, avec Martine, on essaye vraiment, et d'ailleurs avec les consignes de la fédération, d'aider les personnes à vraiment s'asseoir dans leur envie du bénévolat. Comme vous l'avez dit tout à l'heure, c'est pas un bénévolat anodin comme les autres. Donc la sensibilisation, comme l'a dit Stéphane, l'initiale, et après elle rencontre en général un psychologue qui nous donne l'avis sur et puis qui leur permet aussi de continuer à faire leur auto-évaluation. Et puis après, elles ont une forme de parrainage et comme ça, elles peuvent continuer. Et du coup, on propose aussi des groupes de parole. On peut appeler ça comme une formation. Tous les mois, on propose par un psychologue un groupe de parole
8: pour les
10: bénévoles. Pas qui le souhaitent, c'est obligatoire.
8: D'accord.
10: C'est une sorte d'hygiène, entre guillemets, émotionnelle. Et surtout, comme on l'a dit, c'est pas un bénévolat anodin. Donc, il est important qu'il soit accompagner, en fait, notre mission au sein de la structure, c'est d'accompagner les accompagnants.
8: C'est ça. Donc c'est vraiment, alors pour les personnes qui nous écoutent et qui seraient intéressées par cet accompagnement, c'est vraiment un investissement lourd, important, conséquent en tout cas, il faut le dire.
7: On le s'engage bon, lourd, pas. Le enfin, lourd,
8: le lourd. On enlève voilà.
6: C'est un engagement. C'est un engagement.
8: Un engagement mais c'est important. Que...
7: Enfin, oui. Mais en fait, un... qui répond souvent, comme l'a tellement bien dit Martine, à quelque chose qu'on porte. Et en fait, cet engagement, ça permet vraiment aux personnes de se dire, ben oui, c'est ma place. Oui, c'est vraiment ça que je veux faire. Mmh. En fait, c'est une garantie pour elles et pour nous que ce germe en fait d'envie soit vraiment fondé sur un réel engagement et apporte aux personnes. En fait, il y a quand même. C'est du bénévolat. Donc l'idée, c'est aussi que les gens viennent chercher quelque chose et en contrepartie, une valorisation, une forme de... Voilà, c'est ma place, d'épanouissement.
8: Oui,
7: c'est, j'ai trouvé ma place.
6: Mmh. Oui, et c'est des gens qui ont déjà un petit peu cheminé. Ils n'arrivent pas comme ça chez nous par hasard. Déjà, ils ont réfléchi et ils cherchent quelque chose qui pourrait, la plupart le disent quand même beaucoup, donner un sens à leur vie, par exemple.
8: Alors si vous nous rejoignez, nous sommes sur RCF Notre-Dame en Normandie. Dans Regards Croisés, cette semaine, nous évoquons l'accompagnement fin de vie avec l'association Jalmalve pour Jusqu'à la mort, accompagner la vie. Peut-être qu'à ce stade de l'émission, on est à peu près à la moitié du temps, on va rentrer dans le détail concret de l'accompagnement. Comment ça se passe une fois que vous frappez à la porte de la personne? D'ailleurs, est-ce que vous frappez dans un service hospitalier, à toutes les portes? Et puis c'est oui ou c'est non, on vous laisse entrer ou pas? Est-ce qu'on vous flèche un peu aussi les personnes qui ont besoin d'être écoutées? Martine, comment ça se passe?
6: Alors ça peut être un petit peu différent en fonction des services, vous en doutez, puisque tous les services sont pas identiques, mais globalement, quand la personne, l'accompagnant se présente dans le service, elle est accueillie par un cadre, par le cadre du service ou par un soignant qui lui présente les malades qui sont présents. Voilà, c'est important pour lui indiquer les personnes qu'elle peut aller voir ou s'il y a des impossibilités pour entrer dans une chambre pour une raison ou pour une autre, qui serait que notre présence n'est pas souhaitable. Voilà, donc ça c'est important. Donc, et après, une fois qu'on a le nom des personnes, les numéros des chambres, eh bien écoutez, on frappe à la chambre, on se présente, voilà, comme faisant partie de l'association, proposant un temps de présence, d'écoute, avec toute la bienveillance possible et tout. Et bien entendu, avec notre joli badge, avec le logo Jalmalve et notre prénom. Voilà. Donc, la personne, la famille, puisqu'en fait, il faut dire qu'on est là pour la personne qui est hospitalisée et également pour la famille, bien entendu. Donc, accepte ou pas, elle nous dit installez-vous, ou elle nous dit écoutez pas pour le moment, ou revenez plus tard, ou voilà. En général, on est très, très gentiment accueillis. Voilà.
8: Est-ce qu'il y a un suivi? C'est-à-dire que, est-ce que c'est vous, Martine, qui allez régulièrement dans tel service et vous allez à la chambre, un tel? Vous suivez, entre guillemets, les personnes que vous visitez?
6: Alors,
8: ou pas?
6: Est-ce qu'on peut appeler ça un suivi? On va dans le même service, la même après-midi par semaine. Voilà. Mais après, les personnes, si les personnes sont toujours là, bien entendu, on est susceptible de pouvoir à nouveau les rencontrer si c'est possible.

0: Je suis encore dans la triste. L'objectif vraiment, c'est qu'ils en sont. Et puis, bah, de les parce que tout à fait. Donc, en fait, les différentes phases du deuil, vivre et la perte, c'est qui
1: Simple pour vous, en même temps, peut-être même.
0: Alors, ça se fait sur ce temps de 2 heures, en fait,
1: C'est
0: hein,
1: 2 heures, oui.
0: et c'est vrai que les larmes, parce que ça voilà, c'est un poids, ils repartent à de petites flammes, qu'ils disent, et que dans l'humilité, le travail, c'est entre eux, ils se partagent très souvent.

0: Il est 14h. Il est 14h.
1: Nous évoquons le festival Regard sur la Palestine à Grenoble sur la République arrivant les 2, 3 et 4 octobre les prochains 3 et l'occasion de découvrir un peuple, une culture autrement que parce que l'on en dit dans les actualités alors on parle de cette nouvelle programmation avec mes deux invités Blandine Prime et Geneviève en Blandine Prime
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1: Blandine Prime, bonjour.
3: Bonjour.
1: Blandine Prime, Geneviève Ramp, bonjour à vous. Et bienvenue au micro de RCF Notre-Dame, en Normandie, micro de RCF Notre-Dame, en Normandie, de ce festival palestinien à Rouen. Blandine Prime ou Geneviève Ramp, notre ami, ou de la genèse du contexte dans lequel je vais aimer ce festival Regard sur la Palestine, ce festival Regard sur la Palestine.
3: Vous avez la situation France-Palestine qui a été la réunion avec cette solidarité à Rouen d'année. Elle existe nationalement, et elle existe nationalement et elle est déclinant sans groupe local déclinant. Elle vise à promouvoir, elle vise à connaître du peuple palestinien, son histoire, à se faire connaître et à soutenir les gens, et à soutenir son agent, par exemple, chez le groupe local, soutien des initiatives, soutien particulières. Nous avons soutenu longtemps, on a l'achat d'un tracteur pour le long faire. En ce moment, nous soutenons une maison des femmes qui soutient les femmes à se former, à vivre ensemble, à se former, se soutenir dans une maison dans un village de 6 ans et demi, et les villages de 6 ans et demi, le parrainage des familles à Gaza. Nous avons aussi un soutien des actions de familles à Gaza en place, et par ailleurs, des actions que nous menons en France, des actions pour en faire connaître des actions autrement les Palestiniens que autrement les Palestiniens, la manière dont on les présente d'habitude. La manière dont on les présente d'habitude. Tout ce festival, nous avons eu l'idée, c'est une biennale, nous avons eu l'idée en 2013, donc la 7e édition 2013. L'idée, c'était pour notre programmatrice, qui est une refaire de cinéma, qui est elle s'est dit, pourquoi ne me serais-je pas ma méconnaissance et ma photographie au service de la Palestine, et elle nous trouve tous les deux ans, et elle nous trouve tous les deux ans des films qui ne sortent pas d'ailleurs. C'était une affaire de connaître ce peuple par sa culture, de faire connaître ce peuple par sa culture.
1: Dès le vendredi 2 au soir, avec deux films, au soir, un court métrage d'abord, un homme de faux d'abord, de Miranda Menel, et puis un film de Kemal El-Jajarim, suivi d'un débat. Alors, je mérite aussi, c'est intéressant, parce que c'est plus que voir un film, c'est la possibilité de poursuivre avec des échanges après la projection des échanges. Après
3: nous tenons beaucoup à ces débats. Le vendredi soir est généralement un débat. Celui du vendredi soir est généralement notre invité plus politique, celui du samedi soir est plutôt un débat dans lequel on invite des artistes. Alors, ici, c'est des artistes.
4: Alors, ici, c'est des producteurs et réalisateurs.

0: sortent, ou bien des anciens qu'on n'a pas vus qui ressortent, on a un site internet, on est cinq groupes pour regarder, s'évoquer et dire après ce qu'on en pense, et puis choisir ce qu'on en pense, ce qu'on élimine, ce qu'on élimine.
1: Le samedi, le lendemain, le 3 octobre, tout le samedi, le lendemain, 11h14, 16h, 18h et 20h14, je voudrais peut-être que l'on s'arrête un peu sur le film de 16h, un peu intitulé Le Couple de Gaza. Alors, je vais voir un film de la bande annonce, un film d'Abdoul Rahman Saba, un débat à Rahman Saba, à l'issue de la préparation du film AZ, à l'issue du réalisateur du film, avec le présenter le nous en quelques mots.
2: C'est le dernier film qu'on a trouvé et qui nous est apparu comme une évidence,
3: Le réalisateur est Gaza, oui.
2: Il vit à Gaza,
3: il sera en visio
2: de Gaza,
3: en visio de l'histoire.
2: Un clown qui est dans le métier à Gaza et de faire rire les enfants à Gaza. Il a décidé de continuer à les faire rire. Il a décidé de continuer à les faire rire dans ses circonstances
1: dramatiques. Et notamment, il est plein de couleurs, ça c'est extraordinaire.
0: Et en plus, je trouve que ça, ce film nous permet une vision de la vie quotidienne à Gaza. Il suit les enfants, parce qu'ils suivent les voix, ils arrivent pas, on les voit partir, ou aller chercher de l'eau dans les quartiers, ou aller chercher de l'eau en place. C'est vraiment, je trouve que c'est un film qui vraiment donne plein d'éléments d'information sur la façon dont les peuples se sentent dans Gaza, mais au milieu des tentes, ça permet de voir comment les gens vivent. Ça permet de voir
1: remettre cet esprit d'enfance, de ces enfants qui en manquent bien souvent. Un film dont Abdoul Rahman Saba, ça c'est à voir samedi à 7h, à l'Omia. Alors on continue avec l'Omia, film de en avant-première, un film de Nicolas Vernoff, un film de Nicolas Vernoff, un film très fort, encore assez poignant, et puis le lendemain, dimanche, place au court-métrage. Ça commence à 11h, avec successivement, après les choses de lecture, c'est du coup après la
2: production de plusieurs films. Qui vient de Leïla Chahid, qui vient de Leïla Chahid, qui vient de Palestine, qui est morte cette année, qui nous a paru très important de retracer, nous a paru une femme qui a eu de l'espoir toute sa vie, c'est une femme qui a eu de sa vie, toute sa vie, je crois, est morte, cette meurtrie, je crois, est morte, meurtrie de désespoir.
1: Donc c'est dimanche de désespoir. Et puis donc c'est dimanche, les autres, peut-être pour terminer, Blandine Prime, nous l'avons dit, c'est la 7e édition du festival du film, c'est la 7e édition. Qu'est-ce que vous avez constaté année après année, qu'il s'agit de l'affluence, après bien même de l'inspiration de ce film, ou bien même de l'inspiration, vous suivez que
2: plusieurs choses. D'une part, l'affluence a cessé d'augmenter, et notamment cette édition de 2024, pour laquelle on a très bien senti que les spectateurs sont venus avides, sont venus d'informations autres que ce qu'étaient informations à longueur de médias, streaming à longueur. Les gens avaient vraiment envie de savoir. Alors, les gens avaient vraiment le public qui vient nous voir est un public qui s'informe, mais le public qui vient nous voir est généralement bien informé, mais qui avait besoin de se confronter. Besoin de se concentrer sur les interrogations, sur à propos des films. Nous n'avons pas cette année réussi à trouver depuis le début, nous en avions, nous avons même eu des films qui drôlent, dès l'introduction d'un lion à Gaza par les tunnels d'Égypte, il y en a eu plusieurs comme ça, mais là, à l'édition 2020, c'était déjà impossible, nous avons eu beaucoup de mal à trouver des films, bien qu'il y ait des résidences, bien qu'on sente bien que le dernier espoir d'un artiste qui ne sait rien faire d'un artiste qui ne sait jouer son rôle d'artiste.
1: Alors on rappelle, les dates de ce festival, alors sur la Palestine, c'est du 2 au 4 avril au jour de la prochaine cinéma Le Mia. On va dire aussi que les marées Le Mia placent, on va dire que c'est pour 6,50€, mais c'est la possibilité de 6,55€, c'est non, si vous ne savez pas, ça peut être accéléré. Intéressant de se plonger, en tout cas dans la culture de ce peuple palestinien.

0: finalement merci beaucoup
1: merci encore une chose importante on a dans les choses importantes à 18h30 on a dans les spectateurs à 18h30 le vendredi parce qu'il n'y a pas de petit géant on a défilé sur la bande palestinienne nous essayons de coupler nous essayons le cinéma avec un autre art le cinéma et cette année la broderie et nous avons un partenariat aussi et notre alliance partenariat aussi avec au cinéma qui est nous faisons une exposition du 9 au 26 octobre, et puis avec la Fabrique des Savoirs à Elbeuf, puis avec la Fabrique des Savoirs à Elbeuf, donc les musées départementaux et industriels, où il y aura le dimanche après-midi le 4, le dimanche après-midi le 4, sur la projection documentaire sur le brodé palestinien, et un brodé brodé pour les gens qui voudraient s'initier, repartir avec un brodé brodé.
0: Un grand merci, Blanc de Brodé, mais je remercie qui voulait être pressé au micro de RCF, Notre-Dame en Normandie.
2: Merci. 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

0: que nous allons écouter, et je l'espère, savourer ensemble, j'espère, chers auditeurs, ensemble, à pour auteur Barbé de Reville. À pour auteur, nous l'avons déjà croisé l'an dernier, nous l'avons déjà croisé l'an dernier, c'était alors, dans la langue, c'est un mystère, dans la langue, Barbé de Reville, mystère, nous entraînait Barbé de Reville, à deux passages de son œuvre, à l'enseur passage de son œuvre, roman, l'enseur de 1854,
1: aujourd'hui,
0: c'est un extrait d'un prêtre marié, que je vous propose marié, ce titre que je vous offusquera peut-être quelques-uns d'entre vous, mais quelques-uns d'entre vous ne se méprennent pas. Il ne se méprennent pas, écrivain assez prolifique, et qu'il lit assez un prêtre marié en 1865, lui qui est issu d'une famille et petit lui de l'Est-Normand, d'une famille de Paris, alors renoué depuis 20 alors renoué de l'isthisme de ses racines. Ce roman met en scène un ancien prêtre, devenu ancien prêtre, qui s'est marié, devenu veuf, qui s'est marié, a ensuite voué une sorte de culte à sa fille unique de Calixte. À sa fille unique, ce sont la vocation irrésistible, la vocation de devenir carmélite, de devenir son jeune voisin, aristocrate et chevaleresque, Ariel, n'en est pas moins amoureux d'elle. Et n'en est pas moins se promener tous les deux en automne, dans la campagne normande, au son d'un violoncelle, au son d'un violoncelle, le silence de la forêt.

vaut comme tout ce que l'on va perdre, comme tout ce que l'on va perdre, qui convient à toutes les vendanges, qui présente aux lèvres mal tirées, présente aux lèvres la grâce dorée, soit par le soleil doré, soit par le désir du soleil. Ce soir-là, il semblait qu'elle l'offrit à Néel. Il semblait qu'elle était l'un de ses jours, marqué profondément du caractère de l'automne, du caractère de l'automne, dans les choses et dans les aspects, dans les paraît mûres, gonflées, paraît mûres, gonflées, prêts à couler de, sur une très belle pressoir invisible, on sait qu'elle présente en sentant le poids sur les cœurs, quand on sent le plaisir sur les cœurs, détiédis, les airs, non froids, détiédis, mais non froids, étaient saturés de parfums, et à travers lesquels dominait l'arôme, acidulé, pommes gaulées, relevées en taconique, relevées sous les pommiers taconiques, et que les premières pluies avaient meurt les premières pluies, le ciel meurt sans nuages, le ciel uni sans nuages, était du gris le plus reposé et le gris le plus reposé, et on aurait dit une coupole immense, une fête d'une seule perle, à travers laquelle perle, le jour tamisé, fut tombé ou plus tamisé, fut tombé plus la

0: Calixte où Néel et Calixte se trouvaient, Néel envoyait la campagne s'étendre et fuir au loin, rouge et de ses sarrasins coupés, rouge de ses sarrasins qui lui donne cette belle nuance, de lui donne cette belle harmonie en harmonie avec la feuille rousse de ses chênes.
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2: Nous retrouvons à présent un air de famille sur RCF avec Flori, au micro de Stanislas et Dominique Kozisek, de la pastorale des familles de l'Orne.
3: Eh bien bonjour Flori, merci d'avoir répondu de nouveau positivement à notre invitation pour parler des effets de la pornographie chez les jeunes. Actuellement, les enfants et les adolescents consultent de plus en plus tôt dans leur vie et de plus en plus souvent les sites pornographiques, le plus souvent sur leur smartphone, cela sans que leurs parents n'en aient toujours conscience. Pouvez-vous nous rappeler la proportion et les âges des jeunes qui consultent les sites pornographiques en France ? Et quelles sont les principales conséquences pour les jeunes ?
4: Alors, vous faites bien de dire que c'est de plus en plus. Ce phénomène ne cesse d'augmenter. C'est dramatique. Tout le monde, tous les professionnels de santé sont affolés. La moyenne d'âge ne cesse de baisser en France. Aujourd'hui, elle est de 11 ans pour le premier visionnage de la pornographie. Tous les milieux aujourd'hui sont touchés, aussi bien les filles que les garçons. Actuellement, on estime que 80% des mineurs ont déjà consulté de la pornographie et que pour les visionnages réguliers, on est à 50% des garçons de 12-13 ans et 30% des filles. Donc ces chiffres sont impressionnants, ils ne manquent pas de nous étonner parce qu'on a l'impression d'avoir un train de retard sur la diffusion de la pornographie. Il faut savoir que la première consultation est souvent involontaire. Elle est soit faite par hasard sur Internet, soit par la pression des pairs, mais elle est aussi parfois faite volontairement, soit pour jouer, soit pour répondre à des questions que le jeune se pose. Et il est très difficile de s'en préserver puisqu'aujourd'hui tout est 100% accessible en permanence et complètement gratuit. Il n'y a pas de réel obstacle malgré les obligations légales de contrôler l'âge des personnes qui consultent ce genre de site. Il n'y a plus de tabou non plus. C'est devenu normal de consulter de la pornographie, c'est même considéré parfois comme nécessaire. Et cette pornographie est de plus en plus violente. Elle est conçue en plus pour générer des addictions. Donc la consultation de la pornographie, ça devient très difficile d'y échapper. Les effets sont très importants. En fait, un enfant qui voit une image pornographique ne peut pas l'intégrer parce qu'il ne dispose pas des mots et du recul pour ce faire. Il est donc dans la confusion entre le choc et le plaisir et il ne peut pas l'élaborer tout seul. Devant ce choc, 80% des enfants vont y retourner et parfois c'est l'engrenage. Les conséquences sont très importantes et même en cas d'addiction peuvent être très graves. Ça affecte l'image de soi. Les enfants ressentent de la honte. Parfois, ils sont angoissés. Ça provoque très fréquemment des troubles de la sexualité. Pour les filles, elles vont refuser leur féminité. Ça peut créer des peurs, un rapport violent à la sexualité ou au contraire un rapport de jeu ou de consommation. Au niveau relationnel, ça affecte leur rapport aux autres. Ils s'isolent. Parfois, ils s'enferment dans le virtuel. Ils perdent le goût pour les activités réelles. Et dans les cas les plus graves, ça peut provoquer des dépressions, des échecs scolaires ou une tombée dans la violence. Il y a un rapport direct entre la pornographie et la prostitution, notamment chez les jeunes filles, voire sur des agressions sexuelles.
5: Existe-t-il un âge, une classe d'âge, où les conséquences du visionnage pornographique peuvent être plus importantes ?
4: C'est sûr que plus c'est tôt, plus c'est dommageable. Parce que c'est l'enfant, plus il est jeune, moins il a de recul. Mais il n'y a pas de pornographie sans conséquences. Les professionnels de santé parlent de viol psychique. Parce que voir une image pornographique alors qu'on n'y est pas préparé dans le jeune âge, c'est considéré comme une agression. Et l'enfant réagit exactement comme un viol, c'est-à-dire qu'il peut même refouler. Il peut être, toutes les conséquences d'un viol.
3: Que conseillez-vous sur la façon de les informer et de les mettre en garde sur le visionnage de ces sites et des éventuelles conséquences sur leur développement ? Que peut-on conseiller aux parents pour prévenir le visionnage des sites pornographiques par leurs enfants ?
4: Je pense que le mode d'action doit être progressif suivant l'âge de l'enfant. Et c'est très important que père et mère s'impliquent s'ils sont présents. Moi, j'ai un petit peu élaboré une stratégie en trois points. protéger, prévenir et soutenir. Alors protéger, l'idée c'est d'empêcher les enfants d'accéder à ces images. Donc dès le plus jeune âge, ça passe tout simplement par la restriction de l'accès au numérique. Certains parents ont du mal à mettre en place cette restriction parce qu'ils se disent que les jeunes ont besoin de leur espace personnel et qu'ils se voient mal avoir une mainmise sur cet univers qui est propre aux jeunes. Et pour ces parents, on peut leur dire que ça ne leur viendrait pas à lire leur enfant dans un lit DBD. Évidemment qu'un parent, il va sélectionner ce qu'il donne à son enfant. C'est pareil pour la nourriture, ça viendrait pas à un parent à l'idée de dire à son enfant « Regarde le réfrigérateur, mange ce que tu veux quand tu veux ». Les parents menus pour...
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5: À partir de quel âge doit-on installer un outil de contrôle parental ?
4: Alors à mon avis, dès le premier accès à Internet, les outils de contrôle parentaux ne sont pas tous efficaces. Je renvoie les parents vers le site ensortir.fr qui est créé par des prêtres et qui propose un outil de contrôle parental performant. Il faut aussi suivre les règles du docteur Tisseron, c'est la règle des 5-10-15. Donc avant 5 ans, pas d'écran, avant 10 ans, pas d'ordinateur, et avant 15 ans, pas de smartphone. Ça, ce sont des indications théoriques, mais pour moi, il faut repousser le plus loin possible au premier smartphone. À mon avis, la terminale, c'est pas mal, parce que ça permet aux enfants, enfin aux parents, d'éduquer leur enfant avant qu'il soit majeur sur l'usage du smartphone. Mais avant, c'est pas vraiment utile, il y a plus de risques que de bénéfices. Mais ce qu'il faut aussi retenir sur le contrôle parental, c'est qu'il n'y a aucune méthode qui n'est efficace. Il y a plein de témoignages de jeunes qui ont eu accès à la pornographie, qui sont tombés dedans, alors même que leurs parents avaient mis en place des contrôles. Donc voilà. Donc protéger, ça suffit pas. Il faut aussi prévenir. C'était mon deuxième point. Il faut aborder les choses clairement, et ce, dès le CE2. Moi, je pensais que c'était dès le collège, mais en fait, les études montrent que dès le CE2, les enfants sont déjà exposés. Donc CE2, c'est à peu près 8-9 ans. Il faut leur dire que sur le net, il n'y a pas que des belles choses. Il y a des images horribles, violentes, malveillantes, et s'il y a quelque chose qui les gêne ou qui les trouble, il faut absolument qu'ils viennent vous en parler. Ça, c'est très important, parce que les jeunes qui peuvent parler à leurs parents, souvent, ne tombent pas très profondément dans la pornographie. Ils sont sauvegardés par cette relation de confiance. Et dès le premier séjour autonome, il faut prévenir spécifiquement contre la pornographie et la masturbation. Il faut que les enfants sachent ce que c'est et comment ça fonctionne. Ce qu'on peut leur dire déjà, c'est qu'il faut qu'ils fassent la différence entre la réalité et le virtuel. Tout est faux dans le porno. Voilà, ce sont des films, ce sont...

Alors, quand on surprend son enfant sur un site pornographique, je pense qu'il faut réagir tout de suite. Il faut essayer de passer au-dessus de sa déception et prendre ses responsabilités. Il faut absolument qu'une parole soit posée. Même si on n'a pas les mots, il faut dire voilà, je suis très surpris, je suis très décontenancé par ce que je vois, j'ai pas forcément les mots, mais il faut absolument qu'on en parle. Il faut être prévenu là-dessus pour avoir la possibilité de poser une parole calme. Et si l'enfant, est prépubère, il y a de grandes chances qu'il ne comprenne pas ce qu'il a vu. Donc il faut déjà l'aider à poser des mots. Et pour un enfant qui est entré dans l'adolescence, le risque, c'est qu'il joigne cette consommation de pornographie à des actes, notamment la masturbation, qui peuvent devenir compulsives.

0: attitudes violentes ou des idées comme quoi la violence pourrait être tolérée, voire voulue dans le cadre d'une relation affective ou amoureuse. Il y a une image que que l'homme ne peut pas se maîtriser ou que la femme n'a pas à donner son consentement. Donc c'est effectivement des choses très graves. Ce qu'on peut dire, c'est que la violence ne fait pas partie des aspirations profondes des jeunes. Le garçon, lui, dans son cœur, il se demande, suis-je à la hauteur? Est-ce que je suis assez fort? Pour la fille, c'est, suis-je belle? Suis-je aimable? Ils veulent aimer et être aimés. La pornographie répond de manière mensongère à cette aspiration. Parce que pour le garçon, elle va remplacer la force qui est normalement liée à la protection de l'autre et au caractère de la personne pour proposer de la violence et une course à la performance. Et pour la fille, elle fait croire que pour aimer, il faut tout accepter. Donc pour contrecarrer ce message, il faut transmettre aux enfants une belle image de la sexualité. La sexualité, c'est un langage de l'amour entre un homme et une femme, dans l'intimité, et surtout pas pour être vu, pris en photo ou diffusé sur les réseaux. C'est fait d'écoute, de douceur, de respect mutuel, c'est ouvert à la procréation, ça n'a rien à voir avec la pornographie. Ensuite, on peut aussi les rassurer, parce qu'ils ont tout en eux pour vivre une relation amoureuse épanouie sans avoir besoin de copier de faux modèles. Et il faut les aider à cultiver leurs aspirations profondes, parce que souvent ils espèrent l'amour durable, à écouter leurs émotions, et à savoir se respecter et dire non sans avoir besoin de se justifier.
1: Eh bien, merci Florie, hein,
0: Merci.
1: pour votre participation. Et puis, merci à tous nos auditeurs et bien à bientôt.
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2: Il est 14h30 sur RCF Notre-Dame. Merci beaucoup d'être avec nous, de nous écouter. Je suis ravie d'être avec vous, comme chaque après-midi. Et en ce mercredi, émission spéciale avec nos partenaires.
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2: Bonjour à tous, les partenaires vous répondent. C'est votre émission, comme chaque mercredi, vous avez la parole. Chaque semaine, nos partenaires sont au rendez-vous pour répondre à toutes vos questions et échanger avec vous. Aujourd'hui, ce sont les œuvres pontificales missionnaires qui sont à l'honneur au lendemain de la visite du pape Léon. Cette visite donc apostolique de 4 jours en France et à l'approche de la semaine missionnaire mondiale qui va se dérouler très prochainement du 11 au 18 octobre. Nous avons donc les œuvres pontificales missionnaires avec nous. Vous avez une question, une expérience à partager. Vous pouvez réagir et venir témoigner, poser vos questions au 01 56 56 44 44. Nous avons Laetitia pour vous accueillir cet après-midi. Donc n'hésitez pas à nous appeler et vous parler. Qu'est-ce qu'être missionnaire pour vous aujourd'hui? Est-ce que vous avez peut-être déjà répondu à une mission, soutenu une mission, que ce soit par une prière, un engagement ou un don? Rejoignez-nous sans tarder et venez donc prendre la parole dans cette émission qui est la vôtre. 01 56 56 44 44 pour nous rejoindre. Aujourd'hui, j'ai la grande joie d'accueillir le père Richard Nwengeli. Bonjour mon père.
3: Bonjour.
2: Et merci beaucoup d'être avec nous.
3: Merci.
2: Vous êtes missionnaire de Saint-Jacques.
3: Oui.
2: Racontez-nous.
3: Alors, je suis missionnaire de père de Saint-Jacques, dont la maison générale se trouve en Bretagne, dans une petite ville de Landivisiau. Saint-Jacques, parce que le séminaire qui s'y trouvait avait le nom de Saint-Jacques. Et c'est par là que le missionnaire, d'abord les prêtres diocésains, ont eu la mission de leur évêque de partir évangéliser.

0: qui m'a plus marqué, vous voyez, j'ai laissé mon pays 7 ans durant, hein, sans y retourner, et ma mère est morte après moi. Ah, ça m'a fait. Donc, 7 ans, je n'ai pas revu ma mère, et elle est morte. C'est ce qui m'a un peu touché. J'ai dit, ben voilà, quelque chose qui me motive encore pour faire plus, de ne pas seulement me lier à ma famille, hein, mais à la grande famille des enfants de Dieu.
1: Le Père Richard est avec nous aujourd'hui, missionnaire de Saint-Jacques. Vous avez été donc en mission en France et puis au Brésil et puis de retour aujourd'hui en France pour cette mission, donc aux côtés des œuvres pontificales missionnaires. Qu'est-ce que c'est exactement? Quelles sont les œuvres?
0: Alors, œuvre pontificale missionnaire. Vous savez, c'est une histoire qui date du début du 17e siècle, pardon, par une jeune fille qui s'appelle Pauline Jaricot, hein, qui est une Lyonnaise. Et à sa conversion, et elle a donné toute sa vie au Seigneur. Elle n'était pas religieuse, hein, elle a donné toute sa vie au Seigneur. Et elle a beaucoup aidé pour la mission. Elle a commencé par ce qu'on appelle le sous-hebdomadaire, réunir des personnes au nombre de 10 pour que chacun prie et donne un petit sou. Et ce sou était rassemblé pour être envoyé à la mission. Et après, c'est né à partir de ça l'œuvre de la propagation de la foi, hein, qui ne concernait pas seulement l'église de Chine, quand c'est là où elle a débuté, mais qui s'est tournée vers le monde entier jusqu'à arriver aux oreilles du pape pour devenir faire partie des œuvres pontificales missionnaires. Donc, dans les œuvres pontificales missionnaires, nous avons 4 œuvres. Il y a propagation de la foi, il y a enfance missionnaire, il y a l'œuvre de Saint-Pierre apôtre et l'union pontificale missionnaire. Voilà. Hein, donc nous avons 4 fondateurs dans ces œuvres-là qui se réunissent pour faire l'œuvre pontificale missionnaire qui est l'instrument du pape pour la mission.
1: Annoncer le Christ, une grande et belle mission aujourd'hui avec vous. On en parle, Père Richard, vous qui représentez donc la mission Saint-Jacques et les œuvres pontificales missionnaires, ce vaste réseau mondial présent dans près de 140 pays, au plus près de chacun de nous, de chacun de nos diocèses. La semaine missionnaire mondiale s'approche, c'est en octobre. Vous étiez présent, bien évidemment, à l'occasion de la venue du pape Léon en France, lui qui est passé de Paris à Metz en passant par la grotte de Lourdes, qui est venu à notre rencontre, qui nous a exhortés à repartir en missionnaire de l'espérance. Il y a eu beaucoup de choses, mais peut-être que vous avez envie de revenir pour commencer sur cette parole et puis ensuite de commenter un peu plus ce que vous avez pu vivre, vous, justement, à l'occasion de la venue du pape Léon.
0: Merci, quel du bonheur, vraiment incroyable pour moi, hein, de pouvoir rencontrer le pape. Je ne l'ai pas salué, je l'ai désiré, hein, mais vous voyez cette foule, il n'y a pas eu moyen de me rapprocher. Mais vraiment, c'est pour moi un grand bonheur de vivre cet événement qui est historique pour moi. Un événement de paix, hein, de joie et de communion qui a soufflé sur la France et spécialement sur l'Église catholique. Alors, j'étais à la messe sur la place Concorde.
1: Oui, voilà, le samedi, Paris. Grande messe.
0: Oui. Alors, j'étais vraiment très touché. Hein. Il y a beaucoup de choses à raconter. Hein, mais c'est ce qui me retient à cœur. C'est dans son homélie quand il a dit chacun de nous a des désirs. Voilà. Et s'il cherche du bonheur. Mais pouvons-nous trouver le vrai bonheur? C'est dans le cœur du Christ. Hein, c'est lui notre bonheur. Hein, c'est lui qui nous donne et qui donne l'apaisement dans nos vies. Et une fois reçu le Christ, nous ne devons pas le garder pour nous-mêmes. Nous devons le partager à ceux qui ont soif de Dieu. Voilà, donc nous sommes des pèlerins, des missionnaires de l'espérance.
1: Missionnaires de l'espérance, on en parle avec vous aujourd'hui, Père Richard Ngueli, missionnaire de Saint-Jacques avec les œuvres pontificales missionnaires. C'est une émission spéciale pour vous, justement, aujourd'hui. Et pour vous, chers auditeurs, vous pouvez

0: Et nous rejoindre au 01 56 56 44 44. Peut-être que vous aussi, vous avez été touché justement par l'une des paroles du pape. Est-ce que vous avez envie aujourd'hui de vous engager? Qu'est-ce que ça veut dire être missionnaire aujourd'hui? Comment on peut faire très concrètement? Est-ce que ça commence par une prière, par un don? Comment est-ce que vous faites? Comment est-ce que vous êtes missionnaire aujourd'hui? 01 56 56 44 44 pour nous rejoindre. Ne tardez pas à le faire. Nous avons Laetitia au standard pour vous accueillir et le père Richard Ngueli, missionnaire de Saint-Jacques, avec nous justement pour répondre à toutes vos questions. Être missionnaire aujourd'hui, voilà, il y a eu ce grand rendez-vous avec le pape. Et puis alors, qu'est-ce qu'on en fait aujourd'hui de tout ce bonheur, de toute cette communion, cette joie que l'on a pu vivre? Il y avait notamment une relique de la bienheureuse Pauline Jaricot aussi, à la veillée des jeunes au Stade de France vendredi. Ça, c'est important, c'est un beau symbole.
1: C'est très beau, c'était magnifique, vraiment ça nous a touché au cœur. Et le pape a cité aussi Pauline à Lourdes quand il a parlé de mois missionnaire qui va commencer, surtout le mois du rosaire pour la paix dans le pays et pour que le pays qui sont en guerre puisse privilégier le dialogue. Je reviens à votre question, être missionnaire. Être missionnaire, c'est quoi? Quand les gens entendent le mot missionnaire, ils ont peur. Ils ont peur parce qu'ils croient que ça renferme beaucoup de choses. Il faut quitter, il faut faire ceci. Mais c'est simple. Être missionnaire, c'est tout simplement tout donner au Christ. Il ne s'agit pas seulement de se déplacer. Il ne s'agit pas seulement de laisser son pays, comme nous autres, nous sommes des missionnaires spéciaux qui quittons nos familles, mais on peut être missionnaire dans sa maison, là où on vit, voilà. Parce que la périphérie ne consiste pas seulement à sortir pour aller rencontrer les gens, la périphérie peut être autour de vous, dans votre maison. Tous ceux qui ne connaissaient pas le Christ, même s'ils sont de votre propre famille, votre fils, votre mari, les gens avec qui vous vivez, ils sont dans la périphérie existentielle parce qu'ils ne connaissent pas le Christ. Il faut commencer par là. Pauline Marie Jaricot n'a pas quitté Lyon, presque pas, pour aller comme missionnaire. D'ailleurs, elle n'était pas religieuse, elle était laïque, engagée.

0: non. Eh bien, voilà. Parce que c'est cette unité qui fait la force. Il fait notre force. Voilà.
1: Un dans le Christ, uni dans la mission. Bah, ce sera le thème, hein, vous l'avez dit, Père Richard Ngouali, de cette 100e édition, quand même. Quel bel anniversaire, ça va être la fête à cette occasion.
0: Une très belle occasion pour nous de fêter ces centenaires et d'être unis au Christ. Parce que vous voyez, c'est le Christ qui nous appelle. Et si on n'est pas unis au Christ, on ne peut pas porter des fruits. Voilà. Alors, si vous êtes séparés de moi, vous ne pouvez rien faire. Le Christ l'a dit. Et nous sommes comme des sarments unis au cep pour pouvoir porter des fruits. Tout sarment qui se détache du tronc sèche, dessèche, et on le jette au feu. Donc il faut que nous puissions être unis au Christ pour pouvoir porter du fruit. Et cette union implique l'unité entre nous, les chrétiens. Parce que si les chrétiens sont divisés, ça fait vraiment un scandale pour ceux qui ne croient pas. Voilà, ils diront voilà, pourquoi je peux me faire chrétien parce qu'eux-mêmes ne s'entendent pas. Voilà, et c'est aussi un scandale pour Dieu.
1: Les œuvres pontificales missionnaires sont avec nous aujourd'hui, le Père Richard Ngouali, pour répondre à vos questions. Nous allons accueillir Marie. Bonjour Marie.
2: Oui, bonjour. Merci Leïla et merci au Père.
1: Vous nous appelez de l'Indre, Marie, c'est ça?
2: Oui, j'appelle.
1: Bienvenue
2: de l'Indre,
1: à vous.
2: Oui, oui. Et dans l'Indre, je participe à une équipe, des équipes du Rosaire. Et j'aime beaucoup Pauline-Marie Jaricot, que j'ai découvert à cette occasion-là, entre autres, hein, parce que j'avais lu aussi une prière de Monseigneur Barbarin qui venait de Pauline-Marie Jaricot et qui m'a beaucoup attachée à elle. Mais donc, son côté missionnaire est extraordinaire parce qu'en plus, elle y a lié le Rosaire. Elle a créé le Rosaire vivant. Et elle demandait qu'en même temps qu'on donnait un sou, que son équipe récite, quand on est au travail, on n'a pas toujours le temps d'un chapelet, donc une dizaine. Et c'est ce rosaire vivant qui existe toujours, hein, je crois, a été un petit peu l'inspiration du père Ekem, qui a créé, lui, les équipes du rosaire. Et on est basé sur l'évangile.
1: Et c'est ce que vous faites,
2: donc... Sur la dévotion à Marie et sur l'évangile.
1: Merci, merci beaucoup Marie.
0: Oui, c'était...
2: Et l'évangile au cœur d'abord et à la base. Hein.
1: Le Père va vous répondre.
0: Oui. Bon, ce n'est pas vraiment une question, c'est une contribution. Eh bien, voilà, ce n'est pas Pauline qui a créé le rosaire. Il a trouvé, mais il a ajouté la connotation vivant. Vivant, pourquoi? Parce que le rosaire était presque mort. Mort dans quel sens? Les gens se disaient, voilà, faire le rosaire chaque jour, ça nous prend beaucoup de temps. On n'a pas le temps à tirer par-ci, par-là, par du travail, le travail et d'autres occupations, on ne peut pas. Mais pour Pauline, ça lui tenait à cœur de pouvoir prier le rosaire chaque jour. Alors, il a eu cette idée de pouvoir créer les rosaires vivants dans quel sens? Il s'est dit, comme elle faisait le sou hebdomadaire qui consistait à réunir 10 personnes par groupe, et que chacun, après la prière, mette un sou dans la corbeille qui est destinée pour la mission, il a dit, on va faire le même système pour le rosaire vivant, c'est-à-dire chaque personne n'aura pas à réciter tous les 150, je vous salue Marie, mais ça, il va le faire en groupe, un groupe de 15 ces temps-là, parce que maintenant c'est 20 avec le mystère lumineux que le pape Saint Jean-Paul II a introduit. Donc, le groupe du rosaire vivant, ça se fait au nombre de 20 maintenant, et chacun ne récite qu'une dizaine. On ne peut pas dormir sans réciter en dizaine, dans son heure, dans le porte où, quand on l'a choisi, et ça ne pèse sur personne. Mais on fait en même temps une communion de prières, une famille priante. Voilà la spécialité de Pauline.
1: Et l'union fait la force. Hein.
0: Voilà,
1: merci.
0: Exactement.
1: 01 56 56 44 44 pour nous rejoindre. Les œuvres pontificales missionnaires sont à l'honneur aujourd'hui. Nous avons le Père Richard Ngouali, missionnaire de Saint-Jacques, pour échanger avec vous. Vous avez des questions, vous hésitez. Être missionnaire, est-ce que c'est fait pour moi ou pas? Comment est-ce que je peux faire de là où je suis? N'hésitez pas à nous rejoindre. Marie-Henriette est avec nous. Marie-Henriette qui nous appelle des Hauts-de-France. Bonjour Marie.

0: Henriette.
1: Bonjour Lélia. Alors, moi, je suis allée deux fois au Congo d'abord.
2: Ah, moi aussi.
0: Mais le père est congolais, vous l'avez entendu.
1: Oui, bah, c'est pour ça que je le dis.
2: Oui, merci.
1: Je connais bien le père Vital, je ne sais pas si vous connaissez, le père Vital qui est près de Fidéhudonum en Normandie. Ah. Bon, et après, je suis allée, et en plus, je suis allée six fois au Burundi.
2: Ah, d'accord.
1: Les voisins du Congo.
2: Oui.
0: Alors pourquoi s'engager, pourquoi partir en mission comme ça, Marie-Henriette?
1: Voilà. Alors moi, je comprends un peu parce que je suis animatrice pastorale, donc j'ai une petite idée.

0: Quelle place elle occupe pour vous, justement, en tant que missionnaire dans votre vie au quotidien?
1: Alors, la prière occupe une place centrale. C'est comme la nourriture, c'est comme la boisson. Donc, sans la prière, on dessèche. Donc, la prière, c'est l'aliment de base pour nous, chrétiens. Parce que la prière nous met en contact avec Dieu. La prière, c'est quoi? C'est seulement le dialogue avec Dieu, où nous avons plusieurs branches de prière. On peut le remercier, le louer, le supplier. C'est pas toujours, c'est lamenter, demander pardon, voilà, adorer, admirer. Voilà, donc il faut s'exercer à cela, ça nous donne la force pour tenir, parce que ce n'est pas toujours facile d'être chrétien. Un chrétien, c'est comme un militaire, hein, il combat, mais s'il n'a pas d'armes, il ne peut pas tenir. Hein, ben voilà, et la prière nous aide à tenir face aux difficultés, face aux épreuves, et à nous mettre en contact permanent avec Dieu.
0: Et la mission, c'est aussi prier, donner, témoigner, accueillir. Vous qui nous écoutez, vous avez envie de réagir, 01 56 56 44 0. Quelle est votre part dans la mission de l'Église? Aujourd'hui, nous en parlons avec le père Richard Ngouali, missionnaire de Saint-Jacques, et les œuvres pontificales missionnaires au lendemain donc de la visite du pape en France et à l'approche, très prochainement, c'est au mois d'octobre, de la semaine missionnaire mondiale. Un thème justement pour cette centième édition, un dans le Christ, uni dans la mission. Est-ce que vous avez envie, pour conclure, peut-être de nous dire, père Richard, aujourd'hui, quelqu'un qui pense, bah, la mission, c'est pas pour moi. Qu'est-ce que vous aimeriez lui dire?
1: Alors, la mission, c'est une affaire de tout le monde. Si vous êtes baptisé, vous êtes en même temps missionnaire. Vous êtes appelé à être prophète. Vous êtes appelé à être roi. Vous êtes appelé à être missionnaire. Donc, on ne peut pas dire que la mission concerne seulement ceux qui sont ordonnés ou ceux qui ont fait des vœux. Hein. Mais la mission concerne tout baptisé. Et c'est comme j'ai dit, il ne faut pas chercher des complications pour être missionnaire. Faites seulement une prière. Même si vous ne faites pas le « Je vous salue Marie », parlez. La prière, c'est simple, c'est comme un dialogue. Dites « Seigneur, je te remercie de m'avoir donné la vie. Merci pour mes amis. Merci pour celui-là qui souffre. Merci pour ma mère. » C'est tout ça, seulement ça. C'est simple. Et chaque fois quand vous rencontrez quelqu'un, n'ayez pas honte de exprimer votre croyance ou de lui donner un sourire ou de lui donner une espérance. Voilà.
0: Un grand merci, Père Richard Ngouali, d'avoir été avec nous aujourd'hui pour les œuvres pontificales missionnaires. N'hésitez pas à vous rendre sur le site internet opm-france.org pour avoir toutes les informations. Merci beaucoup d'avoir été avec nous aujourd'hui.
1: Merci.

0: 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Merci d'être avec nous.
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0: Et la suite des programmes avec nous, bien évidemment, et plein de belles émissions à venir pour vous sur RCF Notre-Dame. Tout de suite, comme chaque mercredi à 15h, c'est l'émission avec Odile Riffaut, Connaître le judaïsme.
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3: La rentrée est une période dense en fête juive, Rosh Hashanah, Yom Kippour, mais aussi Sukkot ou Simhat Torah. Ce sont les fêtes qui marquent le mois de Tishri dans le calendrier hébraïque. On y célèbre 5 des 10 grandes fêtes juives de l'année. Comment se vit ce mois de Tishri entre moments festifs, jeûnes ou introspection? Rabbin Daniel Dahon, bonjour.
4: Bonjour.
3: Vous êtes le grand rabbin de Lyon et de la région Auvergne-Rhône-Alpes. À l'heure où nous enregistrons cette émission, vous venez de célébrer Rosh Hashanah. Dans quel état d'esprit est-ce que vous êtes ?
4: Dans un état d'esprit serein et fatigué.

0: physiquement. Parce qu'il faut comprendre qu'il y a des préparatifs dans la tradition séfarade, notamment. L'usage, c'est qu'à partir de Rosh Chodesh Elul, c'est-à-dire l'anéoménie d'Elul, le mois qui précède le Rosh Hashanah, dans les communautés, on se lève plus tôt le matin, et ça dure jusqu'à la veille de Yom Kippour, pour réciter ce qu'on appelle des selichot, c'est-à-dire des supplications. C'est le mois qui précède le mois de Tishri, donc...
1: C'est pendant l'été, en fait.
0: Il faut comprendre que le calendrier hébraïque est un calendrier qui est lunisolaire. C'est un calendrier qui est lunaire, certes, mais comme les fêtes juives se doivent d'être en phase avec les saisons étant déterminées par la révolution de la Terre autour du Soleil, il y a des ajustements. Il y a un astronome grec de l'Antiquité qui s'appelait Méton, qui a donné ce qu'on appelle le cycle de Méton, où il y a sur 19 ans la jonction 7 fois d'un mois intercalaire. Ce sont les années embolismiques. D'ailleurs, l'année dans laquelle nous rentrons va être une année embolismique, ce qu'on appelle une Shana Merouberet. En bon hébreu, on dirait une année enceinte. Voilà, elle a un gros ventre parce qu'elle a un mois supplémentaire. Et donc sur 19 ans, vous avez 7 fois la jonction de ce mois supplémentaire qui permet, avec les saisons, la Pentecôte juive toujours en été, Rosh Hashanah, Kippour, Sukkot, toujours en automne. Pour en revenir à Rosh Hashanah, le mois d'Elul, qui est un mois de réveil. D'ailleurs, l'acrostiche du mois Elul en hébreu, c'est Ani le Dodi ve Dodi li. Donc, c'est un acronyme, ça veut dire moi je suis à mon bien-aimé est à moi, pour montrer le lien passionnel qui unit Israël à Dieu. Ça trouve sa source dans les événements bibliques, puisque, rappelons-nous, il y a l'épisode du veau d'or qui a lieu à la période de ce qu'on appelle le 17 Tammuz. Moïse monte sur la montagne, il va demander à Dieu le pardon pour la faute d'Israël, qui est immense. Il redescend le premier Elul, et le premier Elul, il remonte sur la montagne, et il va redescendre le jour de Yom Kippour, 40 jours après, avec à la main l'acte de rédemption signé par Dieu qui dit « Salarti kidvarecha, j'ai pardonné comme toi tu me l'as demandé Moïse ».
1: Donc le mois d'Elul, on se prépare
0: à Yom Kippour en réalité, puisque Rosh Hashanah c'est le jour du jugement où toute la création est jugée, mais ce jugement est un jugement qui est mis en balance. D'ailleurs, le signe

0: prière.
1: Supplication, ça veut dire.
0: Des supplications. Et Rosh Hashanah, on dit souvent que c'est le nouvel an juif. Donc on imagine une période festive.
1: La notion de nouvel an dans le judaïsme, elle n'a pas forcément la même connotation que dans toutes les nations du monde. C'est-à-dire, oui, il y a une période festive, tout le monde formule des vœux, les gens seraient, comme on dirait en bon français, endimanchés pour venir à la synagogue. Mais il y a aussi le fait que ce sont des offices qui sont beaucoup plus longs. Et puis le summum de Rosh Hashanah, c'est le fait d'écouter le son du shofar, cette corne de bélier qui d'ailleurs est sonnée durant tout le mois d'Elul et qui va être sonnée encore jusqu'à Yom Kippour. Et c'est le son du shofar qui va clore la fête de Kippour.
0: Ça, c'est le rituel le plus important de Rosh Hashanah, de c'est toute cette période.
1: C'est le son du shofar. On a une obligation de la Torah d'écouter le son du shofar. Et l'idée qui est donnée par les sages d'Israël, c'est de dire que le shofar vient intercéder auprès de Dieu en lui rappelant que ce jour même de Rosh Hashanah, c'est le jour où Abraham a ligaturé son fils Isaac et qu'il était prêt à le sacrifier pour accomplir la volonté divine. Et qu'à ce moment-là, Dieu est intervenu, lui a envoyé un ange, lui a dit « Abraham, je voulais juste savoir si tu m'étais fidèle, c'était juste l'épreuve, t'as passé l'épreuve. » Et Abraham voit un bélier qui est enserré dans les buissons, il le prend, il le sacrifie. Et donc, ce jour-là, les prières de Rosh Hashanah, elles font référence à ça en disant « Toi, mon Dieu, rappelle-toi que nous avons été prêts à donner notre existence pour ta grandeur, pour accomplir ta volonté le plus parfaitement possible. »
0: C'est pour ça qu'on lit à Rosh Hashanah la paracha, donc l'extrait de la Torah, hein, c'est
1: oui,
0: ça,
1: bien sûr.
0: De la ligature d'Isaac.
1: Parfaitement.
0: Est-ce que c'est aussi pour célébrer le fait que finalement Dieu aussi a voulu épargner la vie d'Isaac au dernier moment ?
1: Célébrer la vie, mais en fait, les commentateurs disent, si on voit bien le texte, Dieu il a dit, pose ton fils sur l'autel. S'il est jamais marqué, tu dois l'égorger. C'est Abraham qui comprend, on va dire, qui fait de l'excès de zèle, si je puis me permettre de dire ça. L'idée, c'est de dire, jusqu'à où tu es prêt à aller pour moi ? Rosh Hashanah, c'est un moment de fête, effectivement, mais c'est aussi un moment de gravité. C'est tout le paradoxe des fêtes de Tishri. D'ailleurs, on appelle cette période qui va de Rosh Hashanah jusqu'à Yom Kippour, Yamim Noraim, les jours redoutables.
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0: Rabbin Daniel Dahan, nous évoquons avec vous cette grande période des fêtes d'automne dans le judaïsme que sont les fêtes de Tishri. Est-ce qu'on peut dire que le maître mot de toute cette période, finalement, vous en avez déjà un peu parlé, est-ce que on parle plus de jugement ou de pardon ?
1: Les deux, mon capitaine. La tradition juive le dit, le jour de Rosh Hashanah, toute la création est jugée. Alors, il y a trois catégories de personnes. Il y a les justes parfaits, il y a les impies irrécupérables, et puis il y a les moyens. Et chacun se doit de se considérer comme étant dans la catégorie du milieu. Se considérer comme un juste parfait, ça serait faire preuve d'orgueil. Se considérer comme un impie irrécupérable, ça serait faire preuve de défaitisme. Le judaïsme est par naissance optimiste. Donc on va dire, on est moyen. Et donc on a 10 jours.
0: Des jours terribles, ouais. Comme on les appelle. Entre Rosh Hashanah et Yom Kippour, on les appelle aussi 10 jours de Teshuvah.
1: Oui.
0: Pourquoi est-ce qu'on se souhaite d'être dans la bonne inscription finale ?
1: C'est évidemment comme cela, puisqu'on dit qu'il y a le livre de la vie qui est ouvert devant Dieu. On dit, sois inscrit dans le livre de la vie, toi et tout ce que tu aimes et tous tes proches pour l'année à venir.
0: Et pourquoi le livre de la vie ? Qu'est-ce que ça signifie ?
1: Ça signifie qu'il y a un livre qui est ouvert le jour de Rosh Hashanah. Dieu ouvre un livre et dit voilà, qui va vivre et qui va, Dieu ne plaise, va mourir. Donc, comme tout est fixé le jour de Rosh Hashanah, on dit ben voilà. Donc, Rosh Hashanah, c'est le jugement. Pendant 10 jours, on est en suspension. Et puis, arrive le jour de Yom Kippour. Et à la fin de Kippour, on va dire Chotmenu, scelle-nous. C'est la prière qu'on fait à Dieu. Scelle-nous dans le livre de la vie, quoi. Le jugement, il était en suspens. Maintenant, scelle-nous.
0: Donc, la possibilité que Dieu puisse condamner, qu'est-ce qu'on en fait ? Est-ce qu'elle est vraiment là pendant les 10 jours donc, de Teshuvah, qui sont des jours un peu d'introspection ?
1: Dans l'esprit du judaïsme, oui. C'est le but. On nous dit, les amis, il faut se réveiller. C'est le moment de... D'ailleurs, on demande de multiplier les actes charitables pendant cette période-là, parce qu'on dit tout ce qui est de nature à faire pencher le fléau de la balance du bon côté, il faut le faire.
0: C'est la tzedaka.
1: Tzedaka, ça vient de tzedek, justice. C'est-à-dire rétablir l'équilibre du monde. Plus que le pauvre ne doit de remercier celui qui a des moyens, le riche, c'est le riche qui doit remercier le pauvre qui lui permet justement de rétablir l'équilibre du monde.
0: C'est une forme de justice sociale ?
1: Mais c'est une forme de justice sociale. On y est encouragé en disant, finalement, écoutez les amis, c'est le moment de soutenir

0: les œuvres sociales de la communauté, l'étude de la Torah, parce qu'on considère que c'est vital et que c'est primordial. Donc tout ce qui est de nature à renforcer la pratique du judaïsme et la solidarité humaine, c'est vraiment le moment où il faut donner le coup de boutoir, si je puis m'exprimer ainsi.
1: Et donc, quand on arrive à Kippour, est-ce qu'on a, au fond, cette certitude ou cette joie de se dire que Dieu a pardonné, qu'il nous a inscrit dans le grand livre de la vie?
0: C'est l'espoir,
1: Kippour,
0: c'est l'espoir qu'on formule, oui, bien sûr. Kippour, c'est le moment où même ceux qui sont éloignés réapparaissent. Ça reste dans l'esprit du judaïsme quelque chose de fondamental. On dit bien, il y a les juifs de Kippour.
1: Oui, c'est ceux qui pratiquent peu. Au moment de Kippour, en fait.
0: Ben oui, mais ils font partie du club, comme on dit, et il faut les soigner. On ne sait jamais ce que Kippour, un instant comme ça, un sourire, une prière qui vous émeut, à quel point elle peut changer le destin d'un homme ou d'une femme, d'ailleurs.
1: Toute cette période entre Rosh Hashanah et Yom Kippour, c'est l'occasion de se rapprocher d'un Dieu qui est un Dieu de justice et de miséricorde. C'est ça qui permet d'être dans la vie.
0: Bien sûr, puisque d'ailleurs, la tradition juive dit que le jour de Rosh Hashanah, c'est un anthropomorphisme, hein, je vous le dis tout de suite. Dieu, lorsqu'il entend le son du shofar résonner, se lève de son trône de justice pour s'asseoir sur le trône de miséricorde. Le son du shofar, eh bien, c'est un réveil, c'est un appel à la miséricorde divine. Et donc c'est un moyen de dire, oui, c'est vrai, le monde est régi par la justice, mais il est aussi régi par la miséricorde, car si le monde était régi par la justice, ben, personne ne sera là, aucun d'entre nous, quoi. C'est pas possible, quoi. Ça serait,
1: on
0: ne tiendrait pas, impossible. Nous sommes des êtres faillibles, par essence. Donc voilà, mon Dieu, c'est vrai, nous t'aimons, nous te sommes attachés de tout notre cœur, de toute notre âme, de tout notre être, mais tiens compte du fait que nous sommes, somme toute, des êtres faits de chair et de sang, et que ce n'est pas tous les jours facile.
1: Un grand merci, Rabbin Daniel Dahan. Nous vous retrouvons la semaine prochaine. 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
2: 15h15 sur votre antenne RCF Notre-Dame. On est ensemble tout au long de l'après-midi. On poursuit dans la joie et le bonheur et Simon est arrivé. Bonjour Simon.
3: Bonjour Marie-Léla.
2: Bientôt 16h, votre programmation, une émission attendue, celle à 17h11.
3: Oui, c'est le portrait et l'invité à 40 ans de carrière dans la chanson française. Il a fait chanter et danser des générations. On le découvre auteur, il publie son premier roman. Ça s'appelle « Paris ne meurt jamais ». C'est Dany Briand. Il sera avec nous donc pour témoigner de cette nouvelle aventure. Et je ne veux pas dévoiler des secrets, mais il y a certains de mes collègues qui ont pris des photos avec lui.
2: Rendez-vous sur les réseaux sociaux. Et à 17h11 pour vous retrouver, Simon Tatrault. Merci. Merci à vous tous d'être avec nous. Merci pour votre fidélité. La suite des programmes avec Madeleine Vatel et son émission « Halte spirituelle ». La suite.
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4: La civilisation moderne peut rendre souvent plus difficile l'approche de Dieu. Voilà l'un des constats que fera le Concile Vatican II dans ses conclusions et que nous pouvons relire dans Gaudium et Spes. Comment l'Église envisage-t-elle l'athéisme? Qu'est-ce qu'elle en dit? C'est ce que nous entendrons avec vous, Étienne Fouillou. Bonjour.
5: Bonjour.
4: Vous êtes professeur émérite d'histoire contemporaine et spécialiste de l'histoire du catholicisme français. Vous avez beaucoup travaillé sur le Concile Vatican II. De quoi elle parle quand l'Église parle de l'athéisme?
5: Elle se réfère essentiellement à deux grands courants doctrinaux. D'une part, le marxisme, un athéisme fondé sur les lois de l'économie. L'histoire régie par les lois de l'économie, par les infrastructures, et la religion étant considérée comme une superstructure appelée à disparaître au fur et à mesure que les forces productives se développeront et qu'adviendra la société sans classe. C'est le mirage du communisme. Alors, d'une part, il y a ça, parce que à cette époque-là, le communisme s'est étendu considérablement. La Chine est devenue communiste en 49, le Vietnam, enfin une partie du Vietnam en 54. Donc c'est un souci très, très présent et l'Église en a été directement victime puisque elle a été persécutée dans les pays de l'Est européen et dans les pays de l'Est asiatique. Donc il y a cet athéisme-là qui est très implanté, y compris en Europe occidentale, en France, en Italie, avec des partis communistes puissants.
4: Ça, c'est l'athéisme dont l'Église dit que les idéaux humains sont devenus des absolus comme Dieu, en fait.
5: Oui, absolument. Et il y a une deuxième forme à laquelle l'Église est très hostile, c'est l'existentialisme de Jean-Paul Sartre, de Camus dans une certaine mesure, de Merleau-Ponty et des Allemands, Heidegger par exemple, qui est un athéisme assez différent, qui dit que l'homme est liberté, il a toute possibilité par sa liberté de choisir la voie qu'il souhaite, et cette voie est souvent celle très pessimiste de l'absurde. La vie est absurde, la vie n'a pas de sens, et l'homme, faisant usage de ses libertés, essaye de se débrouiller dans ce monde sans aucune signification, et en tous les cas, coupé de Dieu.
4: Et en même temps, cet existentialisme, je pense que c'est ce qui est décrit. L'athéisme naît souvent d'une protestation révoltée contre le mal dans le monde. On peut dire que cette révolte, elle est légitime.
5: Oui, bien sûr. Bien sûr qu'elle est légitime. Mais elle ne s'accompagne pas forcément d'une hostilité à la religion. On peut dire que la croix est d'une certaine manière une manifestation de cette liberté détournée ou mal orientée. Donc ce sont les deux formes, mais ce sont à leur manière deux humanismes. L'humanisme marxiste dit l'homme va devenir le maître du monde et pour son bien, et l'humanisme existentialiste dit l'homme est au cœur d'un monde absurde et il trace sa voie comme il peut dans ce monde absurde. Or, les athéismes postérieurs à Vatican II, immédiatement postérieurs, structuralistes, enfin...
4: Alors, c'est...
5: Les structuralistes, ce sont des gens qui estiment que la conscience n'est pas la voie pour comprendre fondamentalement ce qu'est l'homme, et que l'homme est agi par des forces qui lui sont internes et qu'il ne maîtrise pas, et qu'il utilise sans avoir conscience de ces formes. Et
4: donc il retire un peu toute la dignité à l'homme.
5: Oui, donc c'est les structures de la parenté chez Lévi-Strauss qui s'imposent aux tribus qu'il a étudiées sans qu'elles en aient conscience, les structures du langage qui s'imposent à l'homme qui parle. Les structuralistes disent « ça parle », n'est-ce pas « je parle », ils disent « ça parle ». Lacan écrit « l'inconscient est structuré comme un langage ». Il n'y a pas seulement le surmoi, mais il y a le « ça » qui est en dessous de nous et qui n'est pas conscient. Donc, toutes ces tendances visent finalement à détruire l'homme comme maître de sa destinée, comme indépendant, comme autonome. Il est agi par des puissances qu'il ne maîtrise pas et qu'ils disent s'imposer à lui. Alors ces gens-là disent aussi qu'il n'y a pas d'histoire, parce que comme l'histoire, c'est l'homme agissant...
4: Malgré lui,
5: c'est ce que dit aussi Althusser, c'est les forces économiques qui agissent, et l'homme là-dedans, il est ballotté, c'est pas lui qui écrit l'histoire, elle est écrite pour lui. Or ceci bute en 68 sur une irruption de l'événement qui n'était pas prévu, et qui va les mettre en difficulté, parce que c'est la réapparition de l'histoire, finalement, de manière assez brutale, mais juste après le Concile, c'est ces tendances-là qui dominent.
4: Ça donne un peu le contexte. Alors, ce qui est intéressant aussi, c'est que ce que l'Église va souligner dans cette avancée de l'athéisme, c'est que cet athéisme fait obstacle à toute dépendance à l'égard de Dieu. Là, je cite aussi. C'est une autonomie humaine, mais qui refuse la dépendance à l'égard de Dieu. C'est ça que l'Église met en avant et qu'elle reproche, en quelque sorte.
5: Oui, oui. Exactement ça. Parce que, avec l'humanisme marxiste ou l'humanisme existentialiste, elle pouvait discuter. L'humanisme chrétien, il y a eu toute une série, au moment du Concile, de dialogues chrétiens-marxistes. D'ailleurs, elle a créé elle-même un secrétariat pour les non-croyants, créé par Paul VI, et qui a été une instance de discussion avec les têtes pensante du marxisme international. C'est plus difficile avec l'existentialisme. D'ailleurs, il s'est un peu défait à

0: qui sont ajoutés au cours de l'histoire. On en insiste moins sur les dogmes mariaux, par exemple, qu'on l'a fait auparavant. Et puis la religion, c'est un ensemble, selon cette optique, un ensemble de superstitions qui sont parfaitement contingentes et qu'on peut et qu'on doit éliminer. Donc, c'est au nom d'une foi purifiée, là aussi c'est un terme de l'époque, tout à fait, au nom de cette foi purifiée qu'on peut proposer le christianisme. Et ceci a été fortement contesté en intérieur par la thèse de la flamme qui fume encore. Des gens disant, mais dans ces religions, dans ce que vous appelez superstition, il y a encore cette petite braise. Si vous l'éteignez, il n'y aura plus rien du tout. Donc, et en ce moment, actuellement, on est en train de revenir à cette religion populaire.
1: Oui, ça va être le grand chantier des dévotions. Et
0: oui.
1: Merci beaucoup, Étienne Fouillon. On vous retrouve demain.

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2: Merci Sainte Vierge, merci pour ton aide pour toute ma famille. Je te remercie beaucoup. Continue à veiller sur nous tous, sur mes enfants, mes petits-enfants, nous-mêmes et ceux qui vont arriver. Merci, merci Sainte Vierge.
3: Ciel, je te rends grâce pour ces petites pépites de joie que tu as mis sur mon chemin. Accorde-moi tes grâces, accorde-moi la grâce de réconciliation et que je ne perde pas espérance. Notre-Dame de l'Assomption, Notre-Dame des Lourdes, prends soin de moi.
4: Nos deux filles reviennent vers leur papa et qu'ils voient de nouveau ces deux petits-enfants. Merci, Notre-Dame de Lourdes.
5: Au nom du Père et du Fils et du Saint-Esprit, amen. Chers frères et sœurs, soyez les bienvenus à Lourdes, dans cette grotte de Massabielle, où la Vierge Marie, l'Immaculée Conception, est apparue à Bernadette. Avec elle, nous méditerons les mystères glorieux du rosaire. Nous prions avec tous les pèlerins présents à Lourdes, particulièrement avec les maisons des sœurs de Saint-Frère.

de Provence et d'Occitanie. Nous prions aussi avec toutes celles et tous ceux qui, de par le monde, nous sont unis par l'écoute de leur radio chrétienne francophone, par l'écoute de la chaîne de télévision catholique KTO, par leur connexion au site internet du sanctuaire de Lourdes. Je crois en Dieu, le Père Tout-Puissant, Créateur du ciel et de la terre, et en Jésus-Christ, son Fils unique, notre Seigneur, qui a été conçu du Saint-Esprit, est né de la Vierge Marie, a souffert sous Ponce Pilate, a été crucifié, est mort et a été enseveli, est descendu aux enfers le troisième jour, est ressuscité des morts, est monté aux cieux, est assis à la droite de Dieu, le Père Tout-Puissant, d'où il viendra juger les vivants et les morts. Prions aux intentions de notre Saint-Père le Pape Léon, les intentions qu'il porte, les intentions de toute l'Église. Notre Père qui es aux cieux, que ton nom soit sanctifié, que ton règne vienne, que ta volonté soit faite sur la terre comme au ciel. Je vous salue, Marie, pleine de grâce. Le Seigneur est avec vous. Vous êtes bénie entre toutes les femmes, et Jésus, le fruit de vos entrailles, est béni. Je vous salue, Marie, pleine de grâce. Le Seigneur est avec vous. Vous êtes bénie entre toutes les femmes, et Jésus, le fruit de vos entrailles, est béni. Je vous salue, Marie, pleine de grâce. Le Seigneur est avec vous. Vous êtes bénie entre toutes les femmes, et Jésus, le fruit de vos entrailles, est béni.

0: Ô Marie, conçue sans péché. Premier mystère glorieux, Jésus est ressuscité. Je suis le chemin, la vérité, la vie. Porte du ciel, étoile du matin, vous avez fait briller dans cette grotte la lumière de l'autre monde. Nous vous confions les personnes âgées et celles qui les accompagnent, qu'elles s'attachent à Jésus, le chemin, la vérité, la vie. Notre Père qui es aux cieux, que ton nom soit sanctifié, que ton règne vienne, que ta volonté soit faite sur la terre comme au ciel.
1: Pardonne-nous nos offenses, comme nous pardonnons
2: à ceux qui nous ont offensés.
1: Et ne nous laisse pas entrer en tentation, mais délivre-nous du mal. Amen. Je vous salue, Marie, pleine de grâce. Le Seigneur est avec vous. Vous êtes bénie entre toutes les femmes, et Jésus, le fruit de ton entrailles, est béni.
2: Sainte Marie,
1: Mère de Dieu, priez pour nous, pauvres pécheurs,
2: maintenant
1: et à l'heure de notre mort. Amen. Je vous salue, Marie, pleine de grâce. Le Seigneur est avec vous. Vous êtes bénie entre toutes les femmes, et Jésus, le fruit de vos entrailles, est béni.
2: Sainte Marie, Mère de Dieu, priez pour nous.
1: Je vous salue, Marie, pleine de grâce. Le Seigneur est avec vous. Vous êtes bénie entre toutes les femmes, et Jésus, le fruit de vos entrailles, est béni.
2: Sainte Marie,

0: Je vous salue, Marie, pleine de grâce. Le Seigneur est avec vous. Vous êtes bénie entre toutes les femmes, et Jésus, le fruit de votre sein, est béni.
1: Sainte Marie, Mère de Dieu, priez pour nous pauvres pécheurs, maintenant et à l'heure de notre mort. Amen.
0: Je vous salue, Marie, pleine de grâce. Le Seigneur est avec vous. Vous êtes bénie entre toutes les femmes, et le fruit de vos entrailles est béni.
1: Sainte Marie, Mère de Dieu, priez pour nous pauvres pécheurs, maintenant et à l'heure de notre mort. Amen.
0: Je vous salue, Marie, Sainte Marie. Je vous salue, Marie, pleine de grâce. Le Seigneur est avec vous. Vous êtes bénie entre toutes les femmes, et Jésus, le fruit de votre sein, est béni.
1: Sainte Marie, Mère de Dieu, priez pour nous pauvres pécheurs, maintenant et à l'heure de notre mort. Amen.
0: Je vous salue, Marie, pleine de grâce. Le Seigneur est avec vous. Vous êtes bénie entre toutes les femmes, et Jésus, le fruit de vos entrailles, est béni.
1: Sainte Marie, Mère de Dieu, priez pour nous.
0: Je vous salue, Marie, pleine de grâce. Le Seigneur est avec vous. Vous êtes bénie entre toutes les femmes, et Jésus, le fruit de vos entrailles, est béni.
1: Sainte Marie, Mère de Dieu, priez pour nous pauvres pécheurs, maintenant et à l'heure de notre mort. Amen.
0: Je vous salue, Marie, pleine de grâce. Le Seigneur est avec vous. Vous êtes bénie entre toutes les femmes, et Jésus, le fruit de vos entrailles, est béni.
1: Sainte Marie, Mère de Dieu, priez pour nous pauvres pécheurs, maintenant et à l'heure de notre mort. Amen.
0: Je vous salue, Marie, pleine de grâce. Le Seigneur est avec vous. Vous êtes bénie entre toutes les femmes, et Jésus, le fruit de vos entrailles, est béni.
1: Sainte

0: Ô Marie conçue sans péché.
1: Priez pour nous.
0: Deuxième mystère glorieux, Jésus monte au ciel. De l'Évangile selon saint Jean. Il faut que le Fils de l'homme soit élevé, afin que quiconque croit en lui ait la vie éternelle. Mère de l'espérance, attirez, aspirez tous vos enfants dans le sillage de Jésus qui monte au ciel. Attirez à lui tous ceux qui ne croient pas, qui n'espèrent pas, qui n'adorent pas et qui ne l'aiment pas. Notre Père qui es aux cieux, que ton nom soit sanctifié, que ton règne vienne, que ta volonté soit faite sur la terre comme au ciel.
2: Pardonne-nous nos offenses, comme nous pardonnons aussi
3: à ceux qui nous ont offensés. Et ne nous laisse pas entrer en tentation, et délivre-nous du mal.
4: Je vous salue, Marie, pleine de grâce. Le Seigneur est avec vous. Vous êtes bénie entre toutes les femmes, et Jésus, le fruit de vos entrailles, est béni. Je vous salue, Marie, pleine de grâce. Le Seigneur est avec vous. Vous êtes bénie entre toutes les femmes, et Jésus, le fruit de vos entrailles, est béni.
3: Sainte Marie, Mère de Dieu, priez pour nous, pauvres pécheurs, maintenant et à l'heure de notre mort. Amen.
4: Je vous salue, Marie, pleine de grâce. Le Seigneur est avec vous. Vous êtes bénie entre toutes les femmes, et Jésus, le fruit de vos entrailles, est béni.
3: Sainte

0: Je vous salue, Marie, pleine de grâce. Le Seigneur est avec vous. Vous êtes bénie entre toutes les femmes. Et Jésus, le fruit de vos entrailles, est béni.
1: Sainte Marie, Mère de Dieu, priez pour nous pauvres pécheurs, maintenant et à l'heure de notre mort. Amen.
0: Je vous salue, Marie, pleine de grâce. Le Seigneur est avec vous. Vous êtes bénie entre toutes les femmes. Et Jésus, le fruit de vos entrailles, est béni.
1: Sainte Marie, Mère de Dieu, priez pour nous pauvres pécheurs, maintenant et à l'heure de notre mort. Amen.
0: Je vous salue, Marie, pleine de grâce. Le Seigneur est avec vous. Vous êtes bénie entre toutes les femmes. Et Jésus, le fruit de vos entrailles, est béni. Je vous salue, Marie, pleine de grâce. Le Seigneur est avec vous. Vous êtes bénie entre toutes les femmes. Et Jésus, le fruit de vos entrailles, est béni.
1: Sainte Marie, Mère de Dieu, priez pour nous pauvres pécheurs, maintenant et à l'heure de notre mort. Amen.
0: Je vous salue, Marie, pleine de grâce. Le Seigneur est avec vous. Vous êtes bénie entre toutes les femmes. Et Jésus, le fruit de vos entrailles, est béni. Je vous salue, Marie, pleine de grâce. Le Seigneur est avec vous. Vous êtes bénie entre toutes les femmes. Et Jésus, le fruit de vos entrailles, est béni.
1: Sainte Marie, Mère de Dieu, priez pour nous pauvres pécheurs, maintenant et à l'heure de notre mort. Amen.
0: Je vous salue, Marie, pleine de grâce. Le Seigneur est avec vous. Vous êtes bénie entre toutes les femmes. Et Jésus, le fruit de vos entrailles, est béni.
1: Sainte

0: Ô Marie, conçue sans péché. Troisième mystère glorieux, Jésus envoie l'Esprit Saint à la Pentecôte. Les actes des apôtres, tous étaient assidus à la prière avec Marie, Mère de Jésus. Mère de l'Église, nous sommes blottis autour de vous avec les apôtres pour recevoir la force d'en haut. Intercédez pour l'unité de l'Église autour du successeur de Pierre, que tous soient un. Notre Père qui es aux cieux, que ton nom soit sanctifié, que ton règne vienne, que ta volonté soit faite sur la terre comme au ciel.
1: Ceux qui nous ont offensés, et ne nous laisse pas entrer en tentation, mais délivre-nous du mal. Amen. Je vous salue, Marie, pleine de grâce. Le Seigneur est avec vous. Vous êtes bénie entre toutes les femmes, et béni.
2: Sainte Marie, Mère de Dieu,
1: priez pour nous, pauvres pécheurs, maintenant et à l'heure de notre mort. Amen. Je vous salue, Marie, pleine de grâce. Le Seigneur est avec vous. Vous êtes bénie entre toutes les femmes, et Jésus, le fruit de vos entrailles, est béni.
2: Sainte Marie, Mère de Dieu, priez pour nous pauvres pécheurs, maintenant et à l'heure de notre mort. Amen.
1: Je vous salue, Marie pleine de grâce. Le Seigneur est avec vous, et vous êtes bénie entre toutes les femmes, et Jésus, le fruit de vos entrailles, est béni.
2: Sainte Marie, Mère de Dieu, priez pour nous pauvres pécheurs, maintenant et à l'heure de notre mort. Amen.
1: Je vous salue, Marie pleine de grâce. Le Seigneur est avec vous. Vous êtes bénie entre toutes les femmes, et Jésus

0: Le fruit de vos entrailles est béni. Sainte Marie, Mère de Dieu, priez pour nous pauvres pécheurs, maintenant et à l'heure de notre mort. Amen. Je vous salue, Marie pleine de grâce. Le Seigneur est avec vous. Vous êtes bénie entre toutes les femmes, et Jésus, le fruit de vos entrailles, est béni. Sainte Marie, Mère de Dieu, priez pour nous pauvres pécheurs, maintenant et à l'heure de notre mort. Amen. Je vous salue, Marie pleine de grâce. Le Seigneur est avec vous. Vous êtes bénie entre toutes les femmes, et Jésus, le fruit de vos entrailles, est béni.
1: Sainte Marie, Mère de Dieu, priez pour nous pauvres pécheurs, maintenant et à l'heure de notre mort. Amen.
0: Je vous salue, Marie pleine de grâce. Le Seigneur est avec vous. Vous êtes bénie entre toutes les femmes, et Jésus, le fruit de vos entrailles, est béni.
1: Sainte Marie, Mère de Dieu, priez pour nous pauvres pécheurs, maintenant et à l'heure de notre mort. Amen.
0: Je vous salue, Marie pleine de grâce. Le Seigneur est avec vous. Vous êtes bénie entre toutes les femmes, et Jésus, le fruit de vos entrailles, est béni.
1: Sainte Marie, Mère de Dieu, priez pour nous pauvres pécheurs, maintenant et à l'heure de notre mort. Amen.
0: Je vous salue, Marie pleine de grâce. Le Seigneur est avec vous. Vous êtes bénie entre toutes les femmes, et Jésus, le fruit de vos entrailles, est béni.
1: Sainte Marie, Mère de Dieu, priez pour nous pauvres pécheurs, maintenant et à l'heure de notre mort. Amen.
0: Je vous salue, Marie pleine de grâce. Le Seigneur est avec vous. Vous êtes bénie entre toutes les femmes, et Jésus, le fruit de vos entrailles, est béni.
1: Sainte Marie, Mère de Dieu, priez pour nous pauvres pécheurs, maintenant.

0: Ô Marie conçue sans péché. Quatrième mystère glorieux, Marie est élevée au ciel. De l'Apocalypse. Furieux contre la femme, le dragon s'en alla guerroyer contre le reste de ses enfants. Santé des malades, refuge des pécheurs, fortifiez ceux qui sont en fin de vie, qu'ils soient de votre descendance, qu'ils soient vos enfants, que le dragon n'ait pas de prise sur eux. Nous vous confions aussi tous nos morts. Notre Père qui es aux cieux, que ton nom soit sanctifié, que ton règne vienne, que ta volonté soit faite sur la terre comme au ciel.
1: Pardonne-nous aussi à ceux qui nous ont offensés, et ne nous laissez pas entrer en tentation, mais délivre-nous du mal. Amen. Je vous salue, Marie, pleine de grâce. Le Seigneur est avec vous. Vous êtes bénie entre toutes les femmes, et Jésus, le fruit de vos entrailles, est béni.
2: Sainte Marie, Mère de Dieu, priez pour nous.
1: Je vous salue, Marie, pleine de grâce. Le Seigneur est avec vous. Vous êtes bénie entre
2: Dieu, priez pour nous pauvres pécheurs, maintenant et à l'heure de notre mort.
1: Amen. Je vous salue, Marie, pleine de grâce. Le Seigneur est avec vous. Vous êtes bénie entre toutes les femmes, et Jésus, le fruit de vos entrailles, est béni.
2: Sainte Marie, Mère de Dieu, priez pour nous pauvres pécheurs, maintenant et à l'heure de notre mort. Amen.
1: Je vous salue, Marie, pleine de grâce. Le Seigneur est avec vous. Vous êtes bénie entre toutes les femmes, et Jésus, le fruit de vos entrailles, est béni.
2: Sainte Marie, Mère de Dieu, priez pour nous pauvres pécheurs, maintenant et à l'heure de notre mort.
1: Je vous salue, Marie, pleine de grâce. Le Seigneur est avec vous. Vous êtes bénie entre toutes les femmes, et Jésus, le fruit de vos entrailles,

0: et béni.
1: Sainte Marie, Mère de Dieu, priez pour nous pauvres pécheurs, maintenant et à l'heure de notre mort.
0: Je vous salue, Marie, pleine de grâce. Le Seigneur est avec vous. Vous êtes bénie entre toutes les femmes, et Jésus, le fruit de vos entrailles, est béni.
1: Sainte Marie, Mère de Dieu, priez pour nous pauvres pécheurs, maintenant et à l'heure de notre mort.
0: Je vous salue, Marie, pleine de grâce. Le Seigneur est avec vous. Vous êtes bénie entre toutes les femmes, et Jésus, le fruit de vos entrailles, est béni.
1: Sainte Marie,
0: je vous salue, Marie, pleine de grâce. Le Seigneur est avec vous. Vous êtes bénie entre toutes les femmes, et Jésus, le fruit de vos entrailles, est béni.
1: Sainte Marie, Mère de Dieu, priez pour nous pauvres pécheurs, maintenant et à l'heure de notre mort.
0: Je vous salue, Marie, pleine de grâce. Le Seigneur est avec vous. Vous êtes bénie entre toutes les femmes, et Jésus, le fruit de vos entrailles, est béni.
1: Sainte Marie, Mère de Dieu, priez pour nous pauvres pécheurs, maintenant et à l'heure de notre mort.
0: Je vous salue, Marie, pleine de grâce. Le Seigneur est avec vous. Vous êtes bénie entre toutes les femmes, et Jésus, le fruit de vos entrailles, est béni.
1: Sainte Marie,

0: Ô Marie conçue sans péché.
1: Priez pour nous.
0: Cinquième mystère glorieux. Jésus couronne sa mère. De l'Apocalypse, un grand signe apparut dans le ciel, une femme enveloppée de soleil, de la lune sous ses pieds, et sur sa tête, une couronne de 12 étoiles. Consolatrice des affligés, secours des chrétiens, regardez ceux qui se confient à vous en ce moment, ici à Lourdes ou à distance. Écoutez leurs besoins, leurs intentions. Reine élevée aux cieux, priez pour nous. Notre Père qui es aux cieux, que ton nom soit sanctifié, que ton règne vienne, que ta volonté soit faite sur la terre comme au ciel.
2: Je vous salue, Marie, pleine de grâce. Le Seigneur est avec vous. Vous êtes bénie entre toutes les femmes, et Jésus, le fruit de vos entrailles, est béni.
1: Sainte Marie, Mère de Dieu, priez pour nous pauvres pécheurs, maintenant et à l'heure de notre mort. Amen.
2: Je vous salue, Marie, pleine de grâce. Le Seigneur est avec vous. Vous êtes bénie entre toutes les femmes, et Jésus, le fruit de vos entrailles, est béni.
1: Sainte Marie, Mère de Dieu, priez pour nous pauvres pécheurs, maintenant et à l'heure de notre mort. Amen.
2: Je vous salue, Marie, pleine de grâce. Le Seigneur est avec vous. Vous êtes bénie entre toutes les femmes, et Jésus, le fruit de vos entrailles, est béni.
1: Sainte Marie, Mère de Dieu, priez pour nous pauvres pécheurs, maintenant et à l'heure de notre mort. Amen.
2: Je vous salue, Marie, pleine de grâce. Le Seigneur est avec vous. Vous êtes bénie entre toutes les femmes, et Jésus, le fruit de vos entrailles, est béni.
1: Sainte Marie, Mère de Dieu, priez pour nous pauvres pécheurs, maintenant et à l'heure de notre mort. Amen.
2: Je vous salue, Marie, pleine de grâce. Le Seigneur est avec vous. Vous êtes bénie entre toutes les femmes, et Jésus, le fruit de vos entrailles, est béni. Je vous salue, Marie, pleine de grâce. Le Seigneur est avec vous. Vous êtes bénie entre toutes les femmes. Et Jésus, le fruit de vos entrailles, est béni.
1: Sainte Marie, Mère de Dieu, priez pour nous pauvres pécheurs, maintenant et à l'heure de notre mort. Amen.
2: Je vous salue, Marie, pleine de grâce. Le Seigneur est avec vous. Vous êtes bénie entre toutes les femmes. Et Jésus, le fruit de vos entrailles, est béni.
1: Sainte Marie,
2: je vous salue, Marie, pleine de grâce. Le Seigneur est avec vous. Vous êtes bénie entre toutes les femmes. Et Jésus, le fruit de vos entrailles, est béni.
1: Sainte Marie, Mère de Dieu, priez pour nous pauvres pécheurs, maintenant et à l'heure de notre mort. Amen.
2: Je vous salue, Marie, pleine de grâce. Le Seigneur est avec vous. Vous êtes bénie entre toutes les femmes. Et Jésus, le fruit de vos entrailles, est béni.
1: Sainte Marie,
2: je vous salue, Marie, pleine de grâce. Le Seigneur est avec vous, femme. Et Jésus, le fruit de vos entrailles, est béni.
1: Sainte

0: Ô Marie conçue sans péché. Prions le Seigneur. Accorde à tes serviteurs, Seigneur notre Dieu, de posséder la santé de l'âme et du corps, et par la glorieuse intercession de la bienheureuse Marie toujours vierge, libère-nous des tristesses du temps présent et fais-nous goûter les joies de l'éternité par Jésus le Christ notre Seigneur.
1: Amen.
0: Le Seigneur soit avec vous.
1: Et avec votre esprit.
0: Et que Dieu Tout-Puissant vous bénisse. Le Père et le Fils et le Saint-Esprit.
1: Amen.
0: Notre-Dame de Lourdes.
1: Priez pour nous.
0: Notre-Dame de Lourdes.
1: Priez pour nous.
0: Notre-Dame de Lourdes.
1: Priez pour nous.
0: Sainte Bernadette.
1: Priez pour nous.
0: Ave, ave, ave Maria.
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2: Bonjour à tous, merci de votre fidélité à RCF Notre-Dame. Très heureux de vous accompagner en cette fin de journée. Il y aura de la politique, l'édito de Christophe Barbier. Il me rejoindra dans quelques instants. Et puis de la culture, de l'évasion, avec l'invité de Portrait à 17h11. Un artiste que l'on connaît avant tout pour ses chansons. Si je vous dis Suzette, si je vous dis Quand je vois tes yeux, évidemment vous pensez à Dany Briand. Le voilà désormais romancier, un premier livre, Paris ne meurt jamais. Nous parlerons de cette nouvelle aventure dans laquelle il met beaucoup de lui. Rendez-vous juste après 17h. Mais dans l'immédiat, le point sur l'actualité. Les Hérault et le Gard sont placés en vigilance rouge pour risque de pluie et d'inondation en raison d'un épisode méditerranéen exceptionnel. Plus de 200 mm de pluie sont déjà tombés en 24 heures. Les établissements scolaires ont été fermés dans le Gard. Cet épisode météorologique impose une interruption totale du trafic ferroviaire aujourd'hui sur l'axe Nîmes-Alès-la-Bastide, Marvejols-Clermont-Ferrand. Un impact de foudre sur une maison à Saint-Aunès dans les Hérault a légèrement blessé une adolescente de 16 ans qui se trouvait dans le logement. La justice française a qualifié ce mercredi de crime contre l'humanité les rafles menées à Marseille, dans le quartier du Vieux-Port et dans le quartier Saint-Jean en janvier 1943. Une reconnaissance réclamée de longue date par des survivants et leurs descendants. Ces rafles ont été menées du 22 au 24 janvier 1943 sur décision des nazis avec la collaboration active du régime de Vichy. Ces quartiers ont ensuite été dynamités. Au total, 20 000 personnes ont été touchées, plusieurs milliers internés temporairement à Fréjus et 1 600 ans déporté. L'atterrissage en urgence d'un avion Fly Dubai qui se dirigeait vers Israël est dû aux agissements d'un terroriste qui voulait faire s'écraser l'appareil pour tuer

0: des occupants, a affirmé le ministre israélien de la Sécurité nationale. Ce mercredi, un terroriste a tenté de faire s'écraser un avion pour assassiner les 180 Israéliens qui se trouvaient à bord, a déclaré ce ministre d'extrême droite, Itamar Ben-Gvir. Selon les témoignages de passagers recueillis par l'AFP et des médias israéliens, l'appareil a dû se poser en Arabie Saoudite à la suite d'une altercation entre les deux pilotes, dont l'un a poignardé l'autre. Et vous êtes auditeur fidèle d'RCF Notre-Dame, et évidemment difficile de suivre tous les programmes de la journée. Peut-être avez-vous d'ailleurs manqué l'interview politique de Nathanaël de Rinxin. Ce matin, il a reçu Vincent Jeanbrun, séance de rattrapage.
1: Bonjour Vincent Jeanbrun. Alors le gouvernement Bonjour. Présente demain matin son budget 2027. On va en reparler dans quelques instants, mais d'abord j'aimerais revenir avec vous sur le déplacement du pape en France. Vous faites partie de celles et ceux qui ont pu approcher, échanger peut-être avec le Saint-Père. Alors de quoi parle-t-on quand on est ministre du logement avec un souverain pontife ?
2: Bah d'abord, j'ai eu cette chance extraordinaire de pouvoir participer à l'événement à l'Élysée où il est venu nous adresser un message très puissant, et je fais partie de quelques personnes qui ont eu la chance de le saluer, de le toucher, de lui serrer la main au moment où il est reparti, et on a échangé juste une salutation. Mais d'abord, c'est un moment très fort, forcément. Et deuxièmement, je pense que si on avait eu un peu plus de temps, je pense qu'on aurait aimé ensemble parler probablement du mal logement et comment en France, dans un pays comme le nôtre, on peut tenir cette promesse de fraternité et de faire en sorte que personne ne dorme à la rue. C'est aussi dans mes compétences en tant que ministre du Logement, et c'est probablement un des plus grands défis qu'on a, tenir cette promesse qui est un des éléments de la promesse républicaine. On ne laisse pas les plus fragiles à la rue dans notre pays. L'État dépense beaucoup, ce sont des milliards d'euros qui sont dépensés chaque année pour essayer de mettre une politique efficace au service de ceux qui sont les plus démunis. Mais objectivement, c'est très difficile et il reste tellement à faire. Voilà, je pense qu'il aurait probablement aimé me parler de ça, et moi j'aurais aimé lui parler de ça aussi.
1: Alors Monsieur Jeanbrun, je ne connais pas vos convictions religieuses, mais peut-être ont-elles inspiré cette référence faite à Notre-Dame. À deux reprises en quelques jours, votre promesse en Gironde de reconstruire le porche plus vite que Notre-Dame, c'est vous qui l'avez dit, et quelques jours plus tôt devant les parlementaires, votre volonté de lancer, je cite, « un Notre-Dame de la construction ». Alors, j'adore la formule, mais j'ai du mal à la visualiser. Expliquez-moi à quoi ça ressemble, un Notre-Dame de la construction.
2: En fait, on connaît dans ce pays la plus grande crise du logement depuis l'après-guerre. Les Français ont un mal de chien à se loger. Et donc le défi, c'est de produire à nouveau du logement. Derrière le mot produire, il y a rénover à neuf et il y a construire du neuf. Or, on se rend compte qu'il y a énormément de blocages qui viennent de nos procédures administratives. Et donc, il ne s'agit pas de construire moins bien que ce qu'on faisait hier, au contraire. Et c'est en ça que déjà notre

0: les professionnels à s'affranchir
1: très,
0: de ces
1: très
0: procédures.
1: Très concrètement, on a actuellement en débat un projet de loi, relance logement. Il est déjà passé au Sénat, il doit passer à l'Assemblée nationale dans quelques semaines. Dedans, il y a un article que, justement, j'appelle souvent les Jeux Olympiques du logement ou le Notre-Dame de la... On a su construire de la qualité, mais en le faisant beaucoup plus vite que les procédures normales. Au fond, maintenant, on arrive à une moyenne complètement folle. Quand vous avez un projet immobilier qui doit sortir de terre, on est sur du 5-8 ans pour sortir le projet de terre. Sur ces 5 à 8 ans, vous avez 2 ans et demi maximum de travaux. Mm-hmm. Tout le reste, c'est de la procédure. Et donc, dans cet article de loi, on s'inspire de ce qui a été fait aux Jeux Olympiques ou à Notre-Dame, et on vient simplifier toutes les démarches préalables. Je pourrais rentrer dans le détail, c'est un peu technique, mais la conformité au plan local d'urbanisme, les délais de recours, etc. Tout ça est compressé de façon à ce qu'on puisse aller le plus vite possible dans des zones qui seront identifiées par les maires et les préfets.
0: Alors le nerf de la guerre dans la construction également, c'est bien sûr l'argent. Il faut en trouver. Hein. Demain, le budget 2027 est présenté en Conseil des ministres. Quelle sera la part consacrée à l'immobilier? De combien disposera votre ministère pour financer, entre autres, ce Notre-Dame de la construction?
1: Il y a plusieurs choses. D'abord, il y a dans le projet de loi plusieurs outils qui soutiennent la production de logements et surtout le fait que les Français accèdent à des logements. Vous avez notamment le célèbre prêt à taux zéro, qui lui va être prolongé de plusieurs années. Donc c'est un coût, puisque ce prêt à taux zéro, c'est l'État qui paye les intérêts aux banques.
0: Pas, hein, pas
1: de nouveauté. Et ça, c'est une vraie fierté pour moi. On va lancer un prêt à taux zéro parentalité. On vit dans un pays. Et ça, je vous en parle, ça me saisit. Vous avez des familles qui renoncent à faire des enfants en se disant « je ne sais pas comment je vais pouvoir loger mes enfants dignement demain, donc je renonce ». Un pays qui commence à renoncer à faire des enfants alors qu'on en a envie, c'est un drame.
0: Ça en dit long sur la complexité du logement dans notre pays,
1: ça montre la profondeur de la crise, absolument.
0: Locatif et l'acquisition. Il va s'adresser à qui ce prêt à taux zéro des parents qui font des enfants?
1: Sur le même modèle que le prêt à taux zéro que nous connaissons aujourd'hui, avec donc une aide qui peut monter jusqu'à 100 000 euros en fonction de vos revenus et qui va vous permettre de vous accompagner. Mais la bonne nouvelle, c'est qu'en fait, vous pourrez en bénéficier même si vous avez déjà été propriétaire par le passé, et vous pourrez en bénéficier même si vous avez déjà bénéficié du premier prêt à taux zéro. La seule condition, c'est d'avoir un enfant à naître ou un enfant jusqu'à ses 3 ans. Ça change complètement la logique et on dit aux parents qui nous écoutent ou aux parents potentiels qui nous écoutent, n'ayez plus peur de faire un enfant. Vous aurez les moyens, l'État sera à vos côtés pour vous soutenir dans l'acquisition d'un logement plus grand.
0: Ça, c'est dans vos projets, dans les prochaines semaines.
1: Ça sera débattu au budget dans les prochaines semaines.
0: Mais globalement, votre budget, il est plutôt en hausse ou plutôt en baisse par rapport à l'année dernière?
1: Eh bien, au global, il est légèrement en baisse, puisque vous le savez, l'État va demander, au regard de la situation financière qui est la nôtre, des efforts un petit peu à tout le monde, mais beaucoup d'efforts à lui-même. Et c'est un budget de courage politique, parce que effectivement, l'État va se serrer fortement la ceinture, dépendre de mon ministère des agences, que ce soit sur la rénovation urbaine, que ce soit sur la rénovation de l'habitat, par exemple, on leur demande de gros efforts dans leur fonctionnement et dans leur gestion. L'idée, c'est que ce ne soit pas l'argent qui est utile aux Français qui soit diminué, mais bien tout ce qui est les coûts de fonctionnement. Et donc, oui, forcément, une baisse faciale. Mais, encore une fois, assumer. Moi, je vous le disais tout à l'heure, j'étais maire. Moi, je suis arrivé à la tête d'une mairie qui était quasiment en faillite. Ben, on a fait des économies, mais sans que ce soit un impact sur les services publics. On a protégé le service public tout en se désendettant et en faisant des économies de gestion. On peut être plus efficace. À l'heure de tous les outils qu'on a aujourd'hui, on doit pouvoir faire des économies importantes.
0: Alors, l'objectif, c'est de construire 400 000 logements neufs par an. Une partie de ces logements doit être convertie en logements sociaux. Vous étiez le week-end dernier à Bordeaux pour le congrès HLM, vous avez annoncé 500 millions d'euros d'efforts supplémentaires pour les bailleurs sociaux, c'est énorme. On fait quoi aujourd'hui dans l'immobilier avec un demi-milliard?
1: Voilà, un demi-milliard que l'État renonce à prélever aux bailleurs sociaux pour qu'ils aient les moyens de produire.
0: C'est comme si vous leur donniez quelque chose indirectement quand même.
1: C'est ça, c'est tout à fait. Et donc pour soutenir la production de logements sociaux, c'est fondamental. Moi, je suis un enfant du logement social. J'ai grandi justement dans le bar HLM, dans la ville dont j'ai eu la chance d'être maire plus tard. Et mes parents, qui étaient modestes, n'auraient pas pu nous apporter le même confort de vie sans ça. Donc, Moi, je crois au logement social, mais je crois aussi au parcours résidentiel. Le fait qu'on peut démarrer dans la vie dans un logement social avec l'envie plus tard de pouvoir évoluer et de devenir propriétaire. C'est important d'être aux côtés de nos bailleurs sociaux. Ils sont aujourd'hui, dans la crise du logement qu'on connaît, les piliers de cette relance, et c'est eux qui maintiennent encore la production de logements.

0: avec ses
1: c'est
0: pieds.
1: L'émotion, je comprends, mais moi aussi, ça m'a beaucoup attristé à l'époque.
0: Lorsque vous avez accepté de rejoindre le gouvernement de Sébastien Lecornu, demain, pour la présidentielle, vous serez derrière qui ?
1: Moi, je veux être derrière le candidat qui sera capable de rassembler le camp des gens raisonnables qui veulent amener notre pays en dehors de l'ornière et non pas la plonger dans le précipice. Et donc, effectivement, je travaille à discuter avec tous les candidats, je dirais, du camp des raisonnables, du camp des gens sérieux qui ont conscience de la difficulté de la crise dans laquelle on est. Donc je parle à chacun et je leur dis à chaque fois, les aventures individuelles ne pourront mener qu'à un échec collectif. Et je pense qu'il faut absolument qu'on évite cet échec collectif.
0: Une toute dernière question rapidement. 2023, vous étiez maire de L'Haÿ-les-Roses. Votre maison a été attaquée à la voiture Bélier. On en a beaucoup parlé dans les médias. Est-ce que cette nuit a changé votre regard sur la ville et sur les banlieues ?
1: C'est un moment évidemment qui marque, qui transforme une vie et la vie d'une famille à jamais. Ça aurait pu nous décourager beaucoup et je pense que fort heureusement ça a été exactement l'inverse. C'est d'autant plus envie de me remonter les manches et de transformer la vie des millions de Français qui vivent dans les quartiers.
0: Merci beaucoup Vincent Jeanbrun, ministre de la Ville et du Logement.
2: Et rendez-vous tous les matins à 7h38 pour l'invité politique de Nathanaël de Rinxan.
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2: Bonjour Christophe Barbier.
4: Bonjour Simon, bonjour à tous.
2: Alors d'abord une réaction à ce qu'a déclaré Vincent Jeanbrun ce mercredi.
4: Une double réaction, quelle catastrophe que cette dissolution qui a privé le pays d'une majorité claire, de telles politiques pilotées par la gauche ou par la droite, d'ailleurs chacun avec ses différences, de telles politiques que celle du logement, eh bien, sont encore plus handicapées par cette absence de majorité. Et puis une autre réaction, oui, il a raison, la décentralisation. C'est l'une des clés pour réformer quasiment tous les secteurs dans notre pays, à commencer par ceux de la vie de proximité comme le logement.
2: Le blocage de certains lycées se poursuit avec des violences. Quel sens politique à cette crise ?
4: Ben voilà, un autre domaine où s'il y avait plus de décentralisation, plus d'autonomie pour les chefs d'établissement, on aurait peut-être moins de crises du type professeurs non remplacés, carence de moyens matériels, qui créent la colère légitime des lycéens. Pour le sens politique des événements que nous vivons, des blocages qui diminuent, mais on voit les points d'induration dans le pays et des violences qui accompagnent ces blocages, on voit s'installer un étrange match. D'un côté, la France insoumise qui voudrait attiser le feu pour faire croire à une situation très révolutionnaire dans notre pays, avec l'avant garde des jeunes, et de l'autre, eh bien, des pouvoirs régionaux ou nationaux qui crient à l'irresponsabilité. Emmanuel Macron est rentré dans la danse ce matin en accusant les élus de ne pas remplir leur mandat en ne cherchant pas à rétablir le calme, et donc on a eu une prise de bec entre Mélenchon et Macron. Je ne sais pas pourquoi le président veut descendre dans cette arène présidentielle, peut-être pour reprendre de l'action, reprendre de la présence et éviter que les événements lui échappent. Je crains que ça ne marche pas. Par ailleurs, ça participe de la présidentialisation de ce dossier. Pour Mélenchon, c'est un acte de campagne présidentielle que de dire pas de violence en laissant ses élus de terrain appeler à la mobilisation la plus dure. Et donc, il ne faut pas rentrer dans son jeu.
2: Emmanuel Macron dit comprendre les angoisses et les colères des lycéens. Mais que peut faire le pouvoir ?
4: Le pouvoir pourrait répondre à ces angoisses et à ces colères. Tout ne peut pas être fait, mais il y a des angoisses auxquelles on peut répondre. Visiblement, le gouvernement n'a pas assez bien expliqué le pourquoi du comment de l'interdiction des portables, qui sont un des motifs de colère des lycéens. Le gouvernement n'a pas encore assez bien expliqué ni corrigé le système Parcoursup, qui crée aux lycéens en dernière année une immense angoisse, un vertige, avant de plonger dans les mystères de cet enseignement supérieur. Le gouvernement a répondu aux demandes matérielles, bâtiments, équipements, etc. Et puis enfin, il y a un choc démographique à l'envers. Il y a de moins en moins d'élèves qui vont arriver. C'est une chance. Les candidats à la présidentielle, d'ailleurs, disent « Nous allons pouvoir mettre moins d'élèves par classe puisqu'il y aura moins d'élèves et on va garder quasiment le même nombre de profs. » Eh bien, ce gouvernement, ce président, pourrait anticiper cette évolution et avoir une stratégie un petit peu à long terme.
2: Édouard Philippe a présenté hier sa réforme des retraites dans une vidéo d'une vingtaine de minutes. Pourquoi maintenant ?
4: Je crois qu'il a voulu chercher deux choses. D'abord, purger l'hypothèque des 67 ans. Voilà, pour l'opinion, Édouard Philippe, c'est l'homme qui avait dit « Ah, il faudra travailler jusqu'à 67 ans, comme les Allemands, comme les Italiens, qui vont même plus loin, comme bientôt les Espagnols. » Et ça lui collait un peu au basque, comme le sparadrap du capitaine Haddock, sauf que c'était un sparadrap signé Alain Juppé. La rigueur, les comptes publics avant le bonheur des gens. En faisant 65 ans, en prenant 20 minutes de vidéo pour l'expliquer, en donnant toutes les raisons qu'on peut avancer pour y échapper, ces 65 ans, et partir avant, eh bien il a purgé un peu cette hypothèque des 67 ans. Il n'est plus monsieur 67 ans. Par ailleurs, je crois qu'il a voulu faire maintenant, en amont du débat budgétaire. Parce que l'an dernier, pour faire passer le budget, Sébastien Lecornu a sacrifié la réforme des retraites. Elle a été suspendue. Et donc, il faut en reprendre le chantier. Les présidentiables, si on avait appliqué la réforme Borne, pourraient dire, écoutez, la réforme, elle est faite. Moi, je n'y reviendrai pas pendant mon quinquennat. Ça va, on a fait le travail. Là, ils sont obligés de se prononcer tous sur cette réforme des retraites suspendue.
2: Il propose un report de l'âge légal de départ à la retraite à 65 ans avec 45 années de cotisation pour être à taux plein. Est-ce suffisant pour sauver le système ?
4: C'est suffisant quand on regarde tout l'attirail, toute la boîte à outils qui accompagne cette proposition dans la bouche d'Edouard Philippe. D'abord, il fait quand même la part belle à tous ceux qui ont des carrières longues, des carrières hachées, des travaux pénibles pour leur permettre de partir avant. Premier point. Ensuite, il continue, il maintient le fait qu'à 67 ans, même si on n'a pas eu les 45 années de cotisation, on peut partir à taux plein. Et puis, il ajoute la capitalisation. Et c'est ça qui est intéressant chez Édouard Philippe, comme chez d'autres. On a ça chez des candidats de gauche ou du centre. Un peu de capitalisation, beaucoup de capitalisation. Il explique, Édouard Philippe, qu'on ne peut pas brutalement passer à tout capitalisation. Il faudrait 25 ans pour que les caisses soient pleines, mais qu'on peut amorcer cela. Un plan d'épargne retraite pour tous, et tenez-vous bien, l'État, dès que vous signez votre premier contrat, là, quand vous entrez dans la vie active, vous donne 500 euros. À condition de les mettre sur ce PER, vous ne les retrouverez qu'à la retraite. Mais ces 500 euros en vendront 2000, 3000, 4000 peut-être. Ça, c'est une idée assez ingénieuse. Nous avons vécu une petite révolution épistémologique ces dernières semaines. Le mot de capitalisation, qui était un gros mot à gauche, et puis un tabou à droite parce qu'on craignait de mettre la foule dans la rue, le mot de capitalisation est rentré dans le langage commun de quasiment tous les candidats.
2: Cette réforme ne risque-t-elle pas de mettre à nouveau la France dans la rue ?
4: Oui, on touche aux retraites, on demande aux Français de travailler plus, on met la France dans la rue. C'est pourquoi il faut y aller avec beaucoup plus de pédagogie que ne l'ont fait Elisabeth Borne en 2023 et un certain Édouard Philippe en 2019 pour la réforme précédente, celle qui n'a jamais abouti. Cette pédagogie, elle passe par les partenaires sociaux. Le plus habile, peut-être, le plus moderne, le plus sage et le plus à gauche dans la proposition d'Édouard Philippe, c'est de dire aux partenaires sociaux, c'est vous qui allez gérer cette réforme, c'est vous qui allez en piloter les modalités, c'est vous qui allez piloter la capitalisation, et donc je vous donne les clés. Il sort la sécurité sociale et notamment les retraites du giron du politique pur. Et ça, c'est plutôt audacieux, c'est vraiment une mesure signée maire du Havre. On voit que la sociologie du Havre a fait progresser Édouard Philippe vers le chemin du consensus.
2: Avec cette présentation détaillée, Édouard Philippe prend-il l'avantage sur ses concurrents pour la présidentielle ?
4: Il prend un avantage technique parce qu'il est le plus complet, le plus détaillé. On a chez tous les candidats des bribes de réforme avec des âges avancés, 63, 62, 60 pour Jean-Luc Mélenchon et puis des petites modalités de financement. Mais personne n'a été aussi loin dans la copie qu'Édouard Philippe. Ça, c'est un point pour lui. Néanmoins, je ne suis pas sûr qu'il prenne un avantage décisif parce que, il le dit à la fin de sa vidéo, c'est le genre d'annonce qui peut lui faire perdre des points de popularité. « Ah ben non, je ne vais pas voter pour Édouard Philippe s'il me fait bosser plus. » Et ça, c'est un pari à la main d'Esfrance. Le courage, la franchise, le fait de poser très tôt sur la table cette carte douloureuse me vaudront quand même l'estime et du coup peut-être le soutien, résigné peut-être, mais le soutien de la population. Là, c'est une sorte de quitte ou double de la part d'Édouard Philippe, mais la partie est loin d'être gagnée.
2: Christophe, l'invité de Nathanaël de Rinxan, ce jeudi sera Guillaume Garot. Quelle question souhaiteriez-vous lui poser ?
4: Guillaume Garot, vous avez, il y a maintenant un an et demi, déposé une proposition de loi pour lutter contre les déserts médicaux. Elle est passée à l'Assemblée, elle s'est perdue au Sénat. Avez-vous des nouvelles ? Et allons-nous bientôt voir les déserts médicaux reculer ?
2: Merci Christophe, votre édito politique est à retrouver en podcast rcfnotredame.fr. À demain Christophe.
4: À demain.
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2: Et après l'engagement politique, l'engagement sociétal, puisque chaque jour, nous mettons en lumière une association ou une fondation. Aujourd'hui, Culture Relax. Et pour en parler avec nous, Pascaline Morel, chargée de communication et partenariat. Bonjour.
5: Bonjour Simon.
2: Alors d'abord, tout simplement, j'aimerais que vous nous présentiez Culture Relax, que vous reveniez un petit peu sur son histoire.
5: Merci, oui. Culture Relax est une association qui a 20 ans, plus de 20 ans maintenant, et qui a pour mission de permettre un accès effectif à la culture pour les personnes concernées par le handicap complexe. Alors vous allez me dire, mais qu'est-ce que le handicap complexe ?
2: Oui.
5: En France, à peu près 5 millions de personnes sont privées de loisirs culturels en raison de leur handicap. C'est une auto-exclusion, ou bien ils se sentent pas accueillis dans les lieux culturels particulièrement. Et une personne avec un handicap complexe, ce sont des personnes avec troubles du neurodéveloppement, polyhandicapées, avec un handicap intellectuelle ou psychique. Et c'est aussi toutes celles dont le

0: handicap peut entraîner des comportements atypiques, comme par exemple la maladie d'Alzheimer. Et ce sont ces personnes-là, les familles qui les accompagnent, les aidants, n'osent pas aujourd'hui, pour certains, pousser la porte d'un cinéma, encore moins d'un lieu de spectacle vivant comme aller à l'opéra, aller voir une pièce de théâtre, comme tout un chacun.
1: Alors concrètement, au quotidien, quelle mission vous accomplissez, vous leur permettez d'ouvrir ces portes de lieux culturels ?
0: Exactement, au quotidien, nous labellisons des lieux culturels qui sont labellisés RELAX et qui vont, par ce label, réunir toutes les conditions pour accueillir en toute sérénité ces personnes, ces familles qui aujourd'hui ne le sont pas. Et donc pour ça, ce sont des adaptations, des séances, hein, sachant qu'on est dans des séances inclusives, ce sont des séances avec la programmation normale d'un cinéma ou d'un théâtre, en inclusion, c'est-à-dire avec ou sans handicap. Mais nous allons réunir toutes les conditions pour accueillir ces personnes-là avec un assouplissement des codes habituels de la salle, où chacun est libre de vivre ses émotions comme il le souhaite, une présence renforcée d'équipes formées à l'accueil de personnes en situation de handicap. Il y a aussi une information préalable auprès de l'ensemble du public, une accessibilité tarifaire et beaucoup de au cinéma particulièrement, d'aménagements techniques, ouais, comme un son modéré, une lumière qui s'éteint progressivement, l'absence de publicité, bande-annonce. Voilà, donc tout est réuni depuis 20 ans où le label a été aujourd'hui expérimenté depuis 20 ans.
1: Ouais.
0: Pour permettre cet accès à la culture et aux espaces culturels.
1: Oui, c'est presque une mission d'ordre de lien social, j'ai envie de dire.
0: Oui, exactement. C'est vrai que ces familles, ces personnes, par leur handicap, peuvent être isolées et ne vont pas s'autoriser. Hein. Elles ont un agenda qui est extrêmement chargé entre l'inclusion scolaire, aller chez le médecin. Et donc, forcément, ces sorties culturelles, elles ne se l'autorisent pas. Et c'est un parcours du combattant, ouais, déjà d'arriver jusque sur le lieu culturel. Donc, nous, on permet, quand elles arrivent, de réunir toutes les conditions pour qu'elles se sentent accueillies et qu'elles puissent partager un moment de culture en famille. Donc, c'est vraiment aussi nos valeurs et notre mission, c'est de pouvoir faire des sorties en famille, en fratrie, pour partager un bon moment tous ensemble.
1: Merci Pascaline Morel. Je renvoie au site de l'association pour tout retrouver, parce que vous accomplissez vraiment des missions très importantes. Ça s'appelle culture-relax.org. Merci d'avoir été avec nous.
0: Et nous sommes présents dans toute la France.
1: Effectivement, vous êtes présente dans toute la France et on retrouve toutes les informations, donc je l'ai dit, sur le site culture-relax.org. Merci d'avoir été avec nous, Pascaline Morel.
0: Merci à vous et bonne séance relax à tous.
2: 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Vous avez fait plus que n'importe quel homme au service de ce pays. 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J'espère qu'un jour vous me pardonnerez. Il faut qu'on retourne là-haut demain. Et j'ai bien conscience que demain, c'est le jour de votre sabbat. La plupart de ces hommes n'ont pas la même foi que vous. Seulement maintenant, ils ont confiance. Ils ont besoin de votre croyance. Ce que vous avez fait sur cette crête, ça tient du miracle. Et ils veulent leur part. Ils ne retourneront pas là-haut sans vous.
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1: Christophe, aujourd'hui vous nous emmenez au cœur du marché de l'art, dans le fonctionnement de ce marché. Où achète-t-on de l'art ? Dans une galerie ou en salle des ventes, n'est-ce pas ?
5: Et quand une galerie se fait salle des ventes, alors ça devient encore plus passionnant. Bonjour Loïc Emberti. Bonjour.
6: Vous êtes commissaire-priseur, vous êtes tout jeune commissaire-priseur.
5: C'est ça.
6: Vous avez commencé quand ?
5: J'ai diplômé en 2019.
6: Oui, donc c'est tout de suite, c'était hier. Oui. Et vous vous êtes associé à un galeriste. Le 28 septembre dernier, cette nouvelle maison de vente parisienne, fondée donc par vous, et le galeriste rue de Penthièvre, a eu sa première vente inaugurale. La société, la maison de vente, s'appelle Sprezzatura. À cause de vos origines italiennes ?
5: Entre autres, non. C'est, en fait, je trouvais c'est un terme qui est très intéressant par sa

0: D'une galerie.
1: Bien sûr, et c'est un des objectifs aussi de Sprezzatura, c'est donc le décloisonnement artistique. Là, ici, il y avait aussi du design des années 50-60 avec des pièces de Charlotte Perriand, du design contemporain avec de magnifiques créateurs comme Stephen Kwefik qui fait des meubles en céramique avec de la porcelaine. Et donc, c'est de créer ces ponts-là entre des domaines qui sont relativement étanches habituellement. Et ces dîners ont le même objectif. On a fait des dîners avec un acteur, le directeur de la Fondation des Bernardins, que vous devez bien connaître, des collectionneurs, des journalistes, des galeristes. Mais donc d'avoir aussi ce mélange-là d'interlocuteurs qui ne sont pas forcément en contact.
0: Mais c'est très important pour une galerie, ce côté événementiel. Il est tout à fait nécessaire. Enfin, une galerie sans vernissage, ou sans un dîner de collectionneurs, ou sans ce côté un peu, comment dire, exceptionnel.
1: Ça, c'est vrai qu'avec le numérique et son avènement à partir des débuts des années 2000, et surtout des années 2010, puisque on va dire que les maisons de vente s'enchèrent, on met toujours un peu plus de temps à onboarder les différentes innovations. C'est vrai que ça a vidé les salles de vente de son public, puisque les gens participent majoritairement online ou par téléphone. Et c'est vrai que nous, on veut remettre de l'humain aussi là-dedans, et donc des rencontres entre ces interlocuteurs.
0: C'est fondamental. Vous n'avez pas répondu à ma question sur le prix de départ. Comment vous le fixiez?
1: J'allais y venir. Pour ce qui s'appelle l'estimation basse, oui, et le prix de réserve, il est fixé d'un commun accord avec le vendeur, puisque donc, le commissaire-priseur est uniquement mandataire transparent. Et donc, il n'est pas propriétaire des œuvres d'art.
0: Alors là, pardon, c'est juste un peu technique. Vous êtes mandaté par le vendeur ou vous êtes mandaté par le galeriste?
1: C'est possible. La plupart du temps, les commissaires-priseurs travaillent, par exemple, à la suite d'une succession avec des particuliers.
0: Oui.
1: Ils peuvent, au cas par cas, travailler avec des professionnels.
0: Mais là, dans le cadre de cette association,
1: à majorité, là,
0: Sprezzatura, votre donneur d'ordre, c'est le galeriste ou c'est le vendeur détenteur actuellement du tableau?
1: C'est les vendeurs.
0: D'accord.
1: Là, par exemple, si on prend les Maurice Denis qui provenaient tous inédits sur le marché de l'art, qui venaient de la famille,
0: incroyable,
1: auprès des petits-enfants et arrière-petits-enfants, et donc il a fallu convaincre. Il y en avait une multitude d'ayants droit, donc au fur et à mesure, on a décidé de présenter la ligne et ce qu'on souhaitait faire sur la revente. Et quand on a pu en convaincre certains, on a pu réunir ce bel ensemble. Donc le prix d'un commun accord avec le vendeur. Néanmoins, nous avons de quoi jauger et de quoi juger la valeur.
0: Oui.
1: Et donc, il y a ce qui s'appelle des agrégateurs de vente, qui sont par exemple ArtPrice et ArtNet, qui sont les deux dominants, et qui permettent très précisément, par exemple, pour un Maurice Denis de 1990 de telle dimension, finalement, on a un peu un étalon qui nous permet de positionner l'estimation basse et le prix de réserve. Et donc après, ensuite, on propose aux vendeurs et si nécessaire, on en discute et on ajuste.
0: Plus le prix est bas, plus les feux des enchères sont rapides et vivaces.
1: Nous, c'est ce qu'on préconise en tant que commissaire-priseur. Après, ça peut toujours être coup près, puisque une estimation trop basse ou un prix de réserve trop bas peut finalement dire un peu brader un lot. Mais c'est vrai qu'en général, ça permet de drainer plus d'enchérisseurs.
0: Bah oui, ça attire le chaland.
1: Voilà. Tu vois, par téléphone, online ou même en salle. Et là, on l'a très bien vu avec, pour des estimations plus attractives sur certains Maurice Denis, de faire l'estimation haute, voire au-delà, grâce à cette frénésie relative sur certains lots.
0: Là, le 28 septembre dernier, il y avait des enchères online et au téléphone aussi.
1: C'est ça. Oui, c'est ça. Donc nous collaborons avec la plateforme de Drouot.com, et qui effectivement permet de... C'est fou, mais de pouvoir drainer des acheteurs en provenance du Brésil, des États-Unis, d'Asie. Et ça, c'est une chance inouïe que le digital permet, puisqu'auparavant, finalement, une maison de vente sans enchères était similaire à une boulangerie de quartier. On va dire que sa clientèle était très ramassée, resserrée. Et donc, un commissaire-priseur à Montluçon allait toucher les environs, le département au mieux, mais rarement au-delà. Donc c'est vrai que ça permet une très grande visibilité, même si pour la grande majorité des achats, en particulier un artiste comme Maurice Denis, qui en fait

0: enfin, c'est très très apprécié et très reconnu en France. La majorité des gens serviceurs sont des Français.
1: Ça doit être terrible aussi. Drouot, par exemple, est une peut donner des scènes de grand chagrin et de grande tristesse.
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1: Drouot de et par Barbara. 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
4: Je suis avec Loïc Imberti, commissaire priseur, cofondateur de Sprezzatura, une sorte, c'est un peu comme on veut. Pour le galeriste, vendre en une heure au lieu de plusieurs mois d'exposition, ça doit être merveilleux.
5: C'est d'abord beaucoup de stress, hein, parce que c'est une sacrée adrénaline.
4: Vous avez tout vendu ?
5: La majorité des pièces, mais non, il y a tout le temps des invendus.
4: Vous avez vendu les 24 Maurice Denis, j'imagine.
5: La grande majorité, plus d'une vingtaine, mais pas tous. Donc il y a une possibilité d'ailleurs de ce qui s'appelle des after sales et de pouvoir proposer certains à la vente.
4: Directement à la galerie.
5: En vente de gré à gré.
4: D'accord.
5: Juridiquement, même si un opérateur de vente volontaire est purement une maison de vente sans enchères. Mmh. La seule particularité, c'est que plutôt que d'intervenir lors d'une vente à Drouot, on va vendre en perlé à certains temps forts au sein de la galerie de mon associé. Mais c'est deux domaines complètement étanches, puisque les artistes la galerie de Guillaume Sébastien ne sont pas des artistes que nous proposons au sein des ventes sans enchères. Donc ça, c'est une nécessité.
4: Oui. Et une éthique.
5: Oui, bien sûr.
4: Dans une vente, il y a une part de jeu, les enchères entraînent les enchères, et pour vous, j'imagine, il y a une part de jeu au sens de la comédie, du maître de cérémonie, vous aimez ça ?
5: J'ai eu la chance de pratiquer un peu de théâtre
4: oui.
5: dans mes primes années, donc oui, je trouve qu'il y a un côté très théâtral qui est très agréable, qui est très beau, même si c'est pas non plus un one-man show.
4: Non, mais il est très important.
5: Voilà. Il y a un côté humour qu'il faut avoir, mais aussi une certaine retenue. C'est-à-dire qu'il y a un juste milieu à avoir, quand même, d'être professionnel sur la vente, et en même temps, de pouvoir dynamiser et un peu tenir en haleine le public.
4: Absolument. Parce qu'on sent que l'énergie vient à la limite du maillet.

0: Et même à l'international, il y avait par exemple une esquisse, le jeu de balle, donc qui représente un jeu de balle sur, sur une plage en Bretagne, qui est présente au sein du Petit Palais à Genève. Mais malheureusement, ils n'avaient pas les fonds alloués. On avait une esquisse d'un hommage à Cézanne. Pour, c'est une œuvre qui est en ce moment exposée au Grand Palais, pour l'exposition sur Cézanne, et qui est conservée au musée Granet. En fait, ce qui est compliqué pour ces musées-là, c'est que dans les délais impartis d'une vente sans enchère, en général, la publication est 3-4 semaines avant la vente. Il faut que ces musées sollicitent le ministère de la Culture pour pouvoir débloquer des fonds pour une préemption.
1: Et il n'y a plus d'argent.
0: Et il n'y a pas forcément d'argent. Ouais. Et puis, c'est même administrativement parlant, c'est des procédures qui sont assez longues. Et parfois, dans le temps imparti, ce n'est pas possible.
1: Vous pensez qu'on va avoir des années sombres pour les acquisitions des services publics, enfin des musées communaux, départementaux. Oui.
0: Il y a fort à parier que ces budgets-là fondent, ouais, puisque dans tous les ministères, les coupes se multiplient. Je pense que la manière d'échapper à cela, c'est de créer des partenariats très forts avec de grandes entreprises. On le voit avec le Musée d'Orsay, par exemple, qui est très proche de LVMH et qui, du coup, acquiert de très belles pièces grâce à ce mécénat.
1: LVMH ne peut pas être partout non plus.
0: Oui, uniquement pour des pièces majeures, oui, pour notre très grand musée, bien sûr, pour les plus petits musées.
1: Il y a une pièce que j'ai trouvée charmante, qui s'appelle La Boxe. Mm-hmm. On voit deux enfants qui boxent, oui. On pense que ce sont les enfants de Maurice Denis.
0: Tout à fait.
1: Les deux fils de l'artiste, Dominique et puis Jean-François. Jean-François, d'ailleurs, qui a vendu beaucoup de pièces, enfin, vous a transmis beaucoup de pièces.
0: Alors, ce ne sont pas les personnes présentes ne sont plus sur cette terre. Nous, on est plutôt sur les petits-enfants, arrière-petits-enfants.
1: Oui. Mais qui venait Jean-François.
0: Voilà. Parce que la branche famille.
1: Voilà. Mais en examinant le pédigré de chacun de vos tableaux, j'étais étonné de voir le nombre de tableaux qui venaient de chez Jean-François et qui ensuite sont passés par leurs enfants et leurs petits-enfants.
0: Exactement.
1: Mais au départ, après le décès de Maurice Denis, qui était allé à Jean-François.
0: Oui. Oui, c'est très intéressant puisqu'on se rend compte que la famille, je pense que Maurice Denis était un père très attaché et on le sent très dans ce tableau-là et c'est ça. Et à la suite, on va dire, ça s'est transmis cet amour des fils, enfin des petits-enfants, enfin des enfants et petits-enfants. Et donc c'est vrai que là, pour beaucoup, ils ont conservé comme des reliques ces œuvres bien longtemps après le décès de l'artiste en 1943. Ouais.
1: Mais cette toile, La Boxe, elle était beaucoup mieux au-dessus du buffet de la salle à manger, non?
0: elle ira au-dessus du buffet d'un autre collectionneur qui sera ravi. Nous, en tant que commissaire-priseur, ce qu'on trouve fondamental, c'est la transmission, c'est la valorisation de ces pièces. Bien sûr qu'il ne doit pas se faire au détriment des acquisitions pour les musées, mais en général, ils interviennent soit en amont des ventes, avec le classement, soit lors de préemption. Donc,
1: certains acheteurs ont acheté plusieurs objets ou plusieurs toiles.
0: Oui, bien sûr. Oui. Pour les grands collectionneurs de Maurice Denis, ils ont pu acquérir plusieurs œuvres et en général, ils sont intéressés par plusieurs périodes et c'est ça aussi qui les a intéressés.
1: Oui, parce que là, on parle du début des nabis jusqu'à la mort.
0: C'est ça.
1: Donc il y a toute la période, la fin de Maurice Denis qui est
0: moins connue.
1: Moins connue et qui est présente. Il y a un tableau de 1905 qui est le parterre du Midi à Versailles, qui est presque en bicolore, qui est tout en longueur.
0: Oui.
1: Et c'est un tableau qui est très singulier, je trouve, dans l'œuvre de Maurice Denis. On n'imagine pas que ce soit forcément de Maurice Denis.
0: Oui, c'est vrai. C'est intéressant que vous parliez de ça, puisqu'on avait fait le choix d'organiser un échange entre une conservatrice, donc la conservatrice Fabienne Stahl, dont vous avez
1: qui est venue à ce micro il y a quelques semaines encore.
0: Et aussi un artiste contemporain, Romain Bernini, qui est représenté par la galerie Suzanne Taraziev, et qui se sentait en écho, enfin qui se sent en écho avec les nabis, avec ce mouvement-là. Et en ce moment, dans l'art contemporain, il y a tout un renouveau de la figuration. Après, on va dire, l'apogée de l'abstraction, la seconde école de Paris et l'abstraction lyrique. Et on évoquait, et on a évoqué ce tableau qui est très intéressant par sa date.

0: date. Donc 1905, c'est l'émergence des fauves qui, eux, apposent des couleurs extrêmement puissantes côte à côte. Et je pense qu'il y a ce qui est, enfin, il y a, on va dire, c'est une grande coupure dans l'histoire de l'art, ou même pour certains artistes, je pense, un traumatisme, puisque après les fauves, il y aura l'abstraction, le cubisme, et qui va entraîner ce qu'on a appelé le retour à l'ordre, enfin, donc la transition d'artistes qui ont été un temps à la pointe à un retour au classicisme. Maurice Denis.
1: Il le revendique à travers cette toile, ce retour au classicisme, vous pensez ?
0: En tout cas, c'est intéressant puisque on est à Versailles, dans le château classique par excellence. Et effectivement, c'est une gamme colorée extrêmement resserrée.
1: Oui.
0: Je ne sais pas si c'est pour faire pièce aux fauves, dont il n'a peut-être pas encore connaissance. Mais c'est vrai que ça fait un contraste assez saisissant avec.
1: Et c'est une toile qui est singulière quand on voit l'ensemble de l'œuvre de.
0: Mais qui est néanmoins avec un clair-obscur très, très puissant.
1: Enfin, oui.
0: Un effet de la lumière qui est extrêmement puissant. En fait, c'est aussi ça qu'on voulait. Ce sur lequel on voulait insister sur Maurice Denis, c'est que la période Naby est très célèbre et très valorisée. Mais sa période dite plus classicisante et en particulier sa période des grands décors est aussi une période très intéressante. Et là, on l'évoquait avec trois dessins. Un dessin préparatoire pour son décor au Théâtre des Champs-Élysées.
1: Oui.
0: Qui est un portrait de, enfin une première esquisse, un modello pour Beethoven. Mmh. Et ensuite, on avait une œuvre préparatoire pour la Société des Nations en 1930, enfin qui a été créée en 1938. Et c'était intéressant, c'est de voir déjà les talents de dessinateur de Maurice Denis qu'on connaît moins, et aussi de voir la renommée qu'il a eue. À partir du début du XXe jusqu'à sa mort, puisqu'il a aussi participé à de très nombreux grands décors dans des églises. On pense par exemple à l'église du Saint-Esprit à Paris.
1: Sujets religieux parmi les 24. Il y a l'intérieur d'une église, il y a l'apparition, où on voit le Christ sur la gauche, qui est comme une forme de lumière qui apparaît auprès des dames dans le jardin, et puis plutôt bourgeois. Et on a du mal à penser un peu les pèlerins d'Emmaüs, mais ce sont juste trois sur les 24 qui sont des sujets religieux. On sait que c'était pour lui, Maurice Denis, l'un des sujets favoris.
0: C'est déjà un des sujets favoris de l'histoire de l'art. C'est un sujet
1: évidemment
0: peint par de nombreux artistes. Et cette transposition, on va dire, dans la trivialité du quotidien des pèlerins d'Emmaüs, c'est quelque chose qui existe, ce qui est très présent par exemple au XVIIe siècle. Chez les Caravagesques, on peut penser à Rembrandt.
1: À Rembrandt, bien sûr.
0: Le sublime pèlerin d'Emmaüs qui se trouve au musée Jacquemart-André.
1: Absolument.
0: Qui transpose. On a des éléments qui nous réfèrent à une certaine antiquité ou à la tradition, de la vie du Christ. Mais finalement, on n'est pas très très loin d'une taverne des Provinces-Unies au XVIIe siècle. Et ça, je pense que c'est un des marqueurs très forts des Naby. C'est cette transposition, et très forte chez Maurice Denis, c'est cette transposition dans la vie du quotidien. Et donc, non plus représentée à la matière des académistes.
1: Oui, mais elle est assez sacralisée quand même.
0: Oui, mais on insiste, ce qui est intéressant par rapport à ces artistes du XVIIe siècle, c'est qu'on est plus sur le recueillement. Enfin, c'est vrai qu'il y a quelque chose plus sur le silence et un petit peu plus intimiste de cette scène qui est très belle par cette originalité-là.
1: Loïc Imberti, vous avez vendu aussi au cours de cette vente aux enchères, le 28 septembre, c'était la première pour cette nouvelle société Sprezzatura, vous avez vendu des objets, des vases, des chandeliers, des chaises. C'est pas le public de la galerie. Donc comment vous l'avez fait venir, ce public, pour justement ces objets ?
0: Oui, à nouveau, tout l'événementiel qu'on a créé autour était fondamental. Et donc on a commencé l'exposition avec une conférence avec un spécialiste de design qui s'appelle Yvan Mieton, qui est très renommé dans son domaine, et qui est venu nous parler du design d'après-guerre, à partir de 1945, jusqu'aux années 90-2000, et qui nous a adressé un panorama vraiment très très fouillé de cette scène-là. Et donc ce genre d'événement permet de drainer de nouveaux collectionneurs, de nouvelles personnes qui peuvent être intéressées par le design.
1: Oui, et qui n'étaient jamais rentrées dans la galerie.

0: De Penthièvre.
1: Non, et qui n'était pas forcément coutumière des ventes aux enchères non plus.
0: Oui.
1: Mais c'est toujours ça. Je trouve, en tant que, enfin, que commissaire-priseur, dans au sein d'une maison de ventes aux enchères, il y a un impératif de renouvellement du public et des collectionneurs. Et quand on est voilà, d'une jeune génération comme la mienne, c'est bien sûr un des objectifs.
0: Prochaine vente, c'est quand ?
1: Alors, on n'a pas encore fixé la date exacte, mais ça serait entre fin novembre et mi-décembre. Donc très rapidement.
0: Idéal pour les cadeaux de Noël.
1: Idéal pour les cadeaux de Noël.
0: Et ce serait quel répertoire ?
1: Alors, on est en train de définir la ligne exacte, mais elle n'est pas encore fixée pour cette vente-ci.
0: Bon, mais ça sera du XXe siècle ?
1: Il y en aura probablement, et ce sera probablement, oui, un pan de la vente.
0: Quel est votre répertoire de prédilection ?
1: J'ai eu la chance de pouvoir passer par le département impressionniste et moderne chez Sotheby's. C'est une période qui me plaît bien. Donc j'aime beaucoup les années, oui, 1870 à 1945. Même si la partie antérieure, le milieu du 19e siècle, particulièrement, je trouve le fait d'exhumer, de redécouvrir un peu des artistes dits pompiers, m'intéresse beaucoup aussi. En fait, ce qui nous intéresse dans ce chez Presatura, c'est particulièrement ce dialogue-là ancien-contemporain. Alors là, on était entre la fin du 19e et des pièces de jeunes créateurs du 21e. Mais par exemple, ces dialogues-là, 19e, avec pourquoi pas du design fin 20e, c'est des choses qui nous plaisent, car on a pu échanger avec l'expert en tableau ancien Éric Turquin, qui a découvert des Caravages, qui est très célèbre et qui nous a fait l'honneur d'être là pour la première soirée inaugurale pour la preview, pour l'annonce de la création de la maison de vente. Et il nous disait à quel point aujourd'hui les collectionneurs s'ouvrent et finalement sont beaucoup moins en silo et s'ouvrent à d'autres domaines artistiques.
0: Merci beaucoup Loïc Haberti. Je vous souhaite toute la réussite possible pour Presatura, qui est donc cette maison de vente qui associe galerie et maison de vente. Merci Cédric, merci Jean-Paul Lérine pour la réalisation. Merci également à Thierry Stenner, François Dudonné, Philippe Malpeuch, Camille Meyer pour la réussite technique de notre rendez-vous. Merci à Catherine Segoufi pour la préparation d'émission. Demain, c'est jeudi, alors avec Jean-François Rode, nous célébrerons les 800 ans de Saint-François d'Assise, avec toutes sortes de livres, dont la biographie « L'amant de Dame Pauvreté » de Marie Botoury, qui sera avec nous. D'ici là, je me répète, soyez heureux, c'est urgent. Simon, je vous laisse la place.
2: Vous me laissez la place.
0: Bon.
2: Merci Christophe, vous avez été brillant. Vous vouliez que j'ajoute quelque chose? Eh bien oui, demain nous parlerons de Saint-François d'Assise. Il y a une bande dessinée, vous savez mon amour pour la bande dessinée.
0: C'est vous le spécialiste, vous nous en parlerez?
2: Je vous en parlerai, elle est sur mon bureau. Et d'ailleurs, si votre Loïc Haberti a des planches de bande dessinée en vente prochainement, faites-moi signe, merci infiniment. Dans 20 minutes, le portrait du jour, Dany Briand qui débute une nouvelle aventure comme romancier. Paris ne meurt jamais, c'est son premier ouvrage. Merci Christophe, vous avez été brillant.
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2: Excellente fin de journée à l'écoute. Musette, quand je vois tes yeux, des tubes mythiques qu'on a tous, on... avec son... encore très ne meurt jamais.

0: J'ai même essayé de lire un petit ours jambon. Je revois ce pape nous dire une sainte, puis surtout à la dark, je n'ai pas une seule être honnête. Non mais après cette soirée incroyable, Stade de France, c'est sûr, il va en cateau. De quoi mettre en PLS tous les bobos casseurs de graines de courge qui avaient la main mise sur ce prix. Et puis la messe. Mais quelle messe ! Bon, pour être honnête, j'ai pas vu grand-chose hein, parce que le Seigneur n'a pas hyper bien réparti les tailles entre ses créatures. Ici, petite dédicace à Étienne Pépin, hashtag Team Zaché. Non mais c'est sûr, hein, certaines créatures ont été plus gâtées que d'autres par le bon Dieu. N'est-ce pas, monsieur Jean Brun, dit le beau Brun. Je pense que vous, en revanche, monsieur le ministre, vous avez dû bien le voir, Léon, entre vos ceux de vos amis, il y avait forcément un petit rooftop sympa. En tant que ministre du logement et de la ville, je pense que vous pouvez dire qu'après ce week-end qui a quand même rassemblé 800 000 personnes rien qu'à la messe, l'état des lieux de sortie est miraculeux. Et en tant que ministre de la cohésion des quartiers, je pense que vous avez pu également être admiratif de ce week-end sans incident, en particulier avec les 80 000 jeunes réunis au Stade de France, tandis que vous galérez quelques mètres plus loin avec le blocus de quelques lycéens de Saint-Denis. Alors, monsieur Jean Brun, je pense qu'en matière de religion comme de politique, on peut tirer une leçon du pape. Il est temps de remettre l'église au milieu du village.
1: Le cocktail gagnant de la matinale d'RCF Notre-Dame, de l'info, de la réflexion, et vous l'avez entendu, de l'humour et de la bonne humeur. Dans 20 minutes, pour le grand format de ce mercredi 30 septembre, nous irons à la découverte du moulin des Peines Mirabeau. Il est temps de retrouver le portrait du jour. Mon invité, on le connaît avant tout pour ses chansons qui ont fait danser des générations. Mais cette fois, nous le découvrons comme auteur. Bonjour Dany Briand.
2: Bonjour Simon.
1: Vous publiez votre premier roman, Paris ne meurt jamais. Pourquoi vous lancez dans la littérature ? C'est un vieux rêve que vous accomplissez ?
2: Non, mais j'ai beaucoup lu dans mon adolescence et à l'âge adulte. Et je crois que j'ai été un moment un peu à l'étroit dans une chanson. Parce qu'une chanson, ça dure 3 minutes, c'est quelques strophes, il faut des mots qui percutent. Et je sais pas, j'ai eu envie de m'étendre un peu plus sur une histoire avec des personnages, une psychologie, une philosophie aussi, une sagesse. Voilà, et je trouvais que 350 pages, ben, c'était plus simple pour s'exprimer que quelques strophes. Voilà.
1: Le Paris de l'après-guerre, on est en 1947, le Paris de Pigalle, de Saint-Germain-des-Prés. Le héros, un gangster qui se rêve chanteur. Il y a comme un peu de vous dans ce roman, à part le côté gangster, évidemment.
2: Oui, mais c'est surtout ce qu'il y a de moi, c'est le tiraillement, surtout entre ces deux quartiers, qui sont deux modes d'être, en fait, être ou avoir, le corps ou l'esprit. Et je pense que ce tiraillement entre la raison et la passion, je l'ai eu.
1: Paris, vous y êtes tellement attaché. Saint-Germain-des-Prés, que l'on retrouve dans Paris ne meurt jamais. Vous lui avez même consacré une chanson. Paris est presque l'un des personnages centrales, finalement, du roman.
2: C'est le personnage central. D'ailleurs, c'est comme un être humain. C'est comme une personne qui a ses joies, ses peines, ses invasions, ses épidémies. Paris a souvent été, comme disait le général de Gaulle, martyrisé, outragé, humilié, mais libéré. Et c'est ce que j'avais envie de dire, c'est que Paris renaît en fait toujours de ses cendres.
1: Si on doit remonter à l'origine, la genèse de ce roman d'Dany Briand, comment il est né dans votre esprit ?
2: Bah, j'ai toujours aimé à Paris, ce qui est bien, c'est qu'il y a plusieurs types de villages. Ce n'est pas une ville avec une seule unité. Alors, quand j'étais jeune, je me promenais entre Saint-Germain, Pigalle, Trocadéro, la Tour Eiffel. Il y a plein de petits villages et je trouvais ça intéressant de mettre en opposition les deux quartiers que je trouvais les plus pittoresques, en tout cas qui ont été très cinématographiques au cours des 30 dernières années, c'est Pigalle et Saint-Germain. Et chaque quartier, en fait, a sa façon de parler, sa façon de s'habiller, son argot, sa philosophie et tout ça. Donc, je trouvais ça bien de montrer ces deux aspects qui sont pour moi les deux aspects de Paris, c'est-à-dire le corps et l'esprit.
1: Et puis il y a les légendes de la capitale, Sartre, Beauvoir, les illustres du fameux Café de Flore, des sources d'inspiration, voire de réflexion de vie, je dirais même de parcours de vie peut-être.

0: Peut-être pour vous ?
1: Oui, moi j'ai beaucoup été aidé dans mon parcours par la lecture, par les certains philosophes. Et je crois que l'existentialisme, qui est une philosophie de la liberté, de se libérer en fait des carcans, des préjugés, des a priori, de choisir sa vie et non pas une vie préfabriquée par ses parents ou par une autorité quelconque. Oui, ça m'a beaucoup aidé de lire ce philosophe.
0: Alors on parle de contexte historique, de quartier historique, de personnages, de personnalités. Vous êtes beaucoup documenté sur le Paris de cette époque, de ces lieux pour rédiger ce livre, Danny Brien ?
1: Oui, c'est un roman d'initiation, d'un parcours aussi, mais c'est un roman historique. C'est-à-dire que j'ai pas mal bossé sur l'histoire de Paris de l'après-guerre, qu'on connaît un peu moins d'ailleurs, qu'on connaît plus la guerre en fait, à Paris où il y a plus de films, il y a plus de romans sur la guerre. Mais l'après-guerre, qui était la période de reconstruction, n'est pas tellement traitée. Et donc, j'ai fait une recherche et je me suis aperçu qu'à Pigalle, il y avait des mafieux qui tenaient les affaires. À Saint-Germain, c'était moins basé sur l'argent, mais c'était plus l'esprit, la philosophie, et les gens étaient très pauvres. Mais avant d'être célèbres, vous savez, tous ces célèbres étaient extrêmement pauvres. Et j'aimais bien le contraste de ces deux quartiers et j'ai beaucoup étudié, c'est vrai. Je connaissais très bien Saint-Germain, je connaissais un peu moins Pigalle, historique et tout, qui était à Pigalle.
0: Et ce contexte historique, cette après-guerre, c'est une période de l'histoire qui vous intéresse particulièrement ?
1: Oui, c'est une période très intéressante. C'est la période où la France va renaître. Elle a été vraiment mise à mal pendant 5 années de guerre par l'occupation allemande, etc. Toutes les familles ont perdu des êtres chers. Les gens sont revenus des camps de concentration. Voilà, tout était à refaire, tout était à recréer, à reconstruire. Et j'aime bien les périodes de renaissance.
0: Danny Brien, vous évoquiez la philosophie de l'existentialisme de Jean-Paul Sartre. Votre personnage, Matteo, qui veut devenir artiste, c'est ce parallèle avec vous. J'ai envie de savoir, vous, Danny, comment ça s'est passé pour vous quand vous avez décidé de faire de la scène et de la musique votre vie ?
1: Ben c'est un peu ce qui est arrivé à Matteo, ça s'est fait par hasard, il arrive un jour dans un club comme ça, et puis il joue un peu de guitare, et puis par hasard avec des copains il se met à chanter, puis il s'aperçoit que sa vie est là, mais il est tiraillé pendant longtemps parce qu'il est étudiant, enfin pas Matteo mais moi, en ce qui me concerne, j'étais étudiant, j'étais pris dans des études sérieuses, et le pas à passer pour devenir un artiste et d'aller vers l'inconnu, c'est vrai que c'est quelque chose qui est... Il y a toujours un cap à franchir parce qu'on ne sait pas ce qu'on va devenir, alors que les études, ça peut être plus rassurant. Donc j'ai connu ça.
0: L'inconnu, ce saut dans le vide, voilà. J'imagine qu'il y a une annonce qu'on fait à ses parents à ce moment-là. Ça fait peur ou pas ?
1: Oui, ça faisait peur à ma mère. Moi, j'étais jeune, donc je m'en foutais. J'avais envie de vivre ma vie et puis je m'étais donné un certain âge, d'essayer en tout cas, jusqu'à ce que ça me sourie. Et puis, mais c'est vrai que de l'annoncer à mes parents qui s'étaient sacrifiés pour moi, pour faire mes études, c'est vrai que ça a été difficile.
0: On en revient à Jean-Paul Sartre, la citation qui ouvre le livre « L'homme n'est pas ce qu'il est, il est ce qu'il devient ». Ça résume parfaitement finalement.
1: Oui, c'est vrai, c'est par ses actions, c'est pas ce qu'on dit qui est important, c'est ce qu'on fait. Et c'est à force de se faire, de se faire ses choix qu'on devient finalement notre être, qu'on développe notre âme. Et cette philosophie de Jean-Paul Sartre, je crois qu'elle est toujours valable d'actualité aujourd'hui. C'est difficile de choisir quelque chose où on est connecté avec son propre choix que d'être influencé des fois par la sécurité, par le gouvernement, par l'école, il y a plein d'autorités comme ça qui nous empêchent d'être des fois ce qu'on est.
0: Danny Brien, votre livre va prochainement être accompagné d'un album. Le titre sera le même d'ailleurs, hein. Paris ne meurt jamais. C'est la bande-son du livre, c'est une façon de boucler la boucle de ce très beau projet, ce projet très intime.
1: C'est-à-dire que pendant que j'écrivais le roman... j'avais la musique de dans la tête de l'époque, parce que je connais bien cette époque, même musicalement, et j'entendais les chansons d'Yves Montand, les chansons de Mouloudji, c'est une époque très riche en chansons, hein, l'après-guerre, et puis quand commence le roman, en 1947, il y a le tube de l'époque, c'est si bon, donc je sais pas, je la mettais pour m'inspirer à écrire, et puis après je me suis dit, tiens, puisque j'ai fait le roman, je vais faire la bande originale du livre, et les musiques qu'on entendait à l'époque. Donc j'ai enregistré toutes ces anciennes chansons avec un son d'aujourd'hui.
0: Et si on écoutait un extrait du premier single, ça s'appelle « À Paris » justement.

0: À Paris, premier single du futur album de Dany Briand, Paris ne meurt jamais. Peut-être un mot justement sur ce titre, Dany, à Paris.
1: Ah bah je trouve que c'est une des plus belles chansons sur Paris, ça raconte vraiment bien les tracas, c'est toujours d'actualité, on parle de taxi, on parle de des embouteillages. Voilà, c'est peut-être la plus belle chanson sur Paris et c'était merveilleusement interprété par Yves Montand, qui était le grand chanteur vedette de l'époque. Quoi.
0: Oui, et puis on a plein d'images hein, qui nous passent devant les yeux quand on écoute cette chanson. On voit Paris défiler presque sous nos yeux.
1: Oui, c'est vrai que c'est très très bien écrit. C'est Francis Lemarre qui a écrit ça et des chansons magnifiques. Et les gens à l'époque, en fait, c'était la poésie. La chanson était basée beaucoup sur la poésie. Et le texte est très important.
0: Et Paris ne meurt jamais, c'est donc déjà un livre paru aux éditions du Rocher. Dany, on est plus stressé par la sortie de son premier livre que par un album. Vous êtes déjà rodé à l'exercice ou bien c'est juste un plaisir supplémentaire?
1: Non, je suis aucunement stressé. J'ai fait ce livre parce que j'avais envie de transmettre quelque chose à mes enfants. Et je trouve qu'un livre, c'est bien d'écrire un livre. Même tout le monde devrait écrire un livre, je trouve, même sans être publié, mais de jeter sur le papier son parcours, ce qui nous est arrivé, la philosophie qu'on en tire, sa sagesse. Et voilà, et donc je l'ai fait un peu pour moi. Et puis, comme j'ai un public qui me suit dans la chanson, j'ai trouvé ça intéressant de lui montrer autre chose que d'être habitué à un album tous les deux ans. Quoi.
0: Vous aiguisez ma curiosité avec cette transmission pour vos enfants. Via ce livre, ils connaissent le Dany chanteur, le papa chanteur. Qu'est-ce que vous transmettez de plus via ce livre? Ce sont des souvenirs de votre parcours à vous, personnel?
1: Ils connaissent pas cette époque, vous savez, les jeunes d'aujourd'hui, ils connaissent pas les années 40, 50, il faut leur dire ce qui s'est passé, ça s'appelle la culture. On parle beaucoup des années 80, 90, mais 70 pas mal, 60 encore un peu moins, mais je trouve que 40 et 50, parce que nos grands-parents qui ont vécu cette année ont disparu, donc il faut quand même dans un livre faire un témoignage de ce qui s'est passé. Et puis moi, comme j'ai vécu un peu un Saint-Germain un peu spécial, parce que j'ai traîné dans les cabarets, les boîtes de jazz, les caves en fumée, les chambres de bonne, j'ai connu tout ça, donc j'avais envie de leur montrer mes 20 ans, ce que j'ai vécu et ce quoi en consistait ma jeunesse.
0: Et ce pari pour vous, Dany, qui vous est si cher, si vous le deviez définir Paris en quelques mots, qu'est-ce que représente pour vous cette ville ?
1: Paris, c'est une ville qui, en fait, c'est un refuge, c'est une ville où il y a tellement eu d'étrangers qui sont venus ici, des artistes souvent, et qui ont trouvé leur inspiration, que ce soit Picasso, que ce soit Django Reinhardt, que ce soit des cinéastes. C'est une ville qui accueille les gens et on se sent jamais seul. Même si on est seul, c'est une ville qui vous prend dans ses bras et qui vous êtes bien, vous pouvez venir du monde entier. Moi, j'ai fait plein de villes, évidemment, en 40 ans, j'ai beaucoup voyagé, mais la seule ville où je me sens chez moi, c'est Paris.
0: Et votre quartier fétiche, je sens que vous allez dire Saint-Germain.
1: Ah bah oui, c'est Saint-Germain. Non, mais c'est vrai, en plus, j'en ai pas d'autres. C'est vraiment Saint-Germain. Et un peu le cinquième, parce que j'aime bien le quartier latin, mais Saint-Germain, avec sa place, ses petites rues pittoresques, son église, tout ça, c'est magnifique. Mais je viens à Notre-Dame de temps en temps aussi.
0: Ah oui?
1: Ah bah oui. Ah oui. Non, parce que Notre-Dame, c'est très très beau. Moi, je suis passé pendant 5 ans dans un cabaret qui s'appelle Les Trois Maillets, qui était juste derrière Notre-Dame, et chaque fois que je sortais, je voyais ce monument magnifique, ces petites rues aussi, assez moyenâgeuses, puisqu'à Paris, il y a un peu toutes les époques qu'il a traversées.
0: Et Notre-Dame, vous l'avez vue depuis sa réouverture?
1: Oui, j'ai été voir, bien sûr. Ouais. Beaucoup plus lumineuse, beaucoup plus ouverte, beaucoup plus... Bon, voilà, il y a un cadeau dans le fardeau, c'est-à-dire qu'en ayant ce problème d'incendie, ça a permis de la restaurer, de la nettoyer.
0: Merci Dany Briand. Paris ne meurt jamais, votre premier roman, c'est aux éditions du Rocher. L'album, même titre, Paris ne meurt jamais, sortira en novembre. Et puis vous serez sur scène en 2027 pour le Bal de l'Amour. On aura l'occasion d'en reparler, d'annoncer les dates, la salle. En tout cas, ce sera encore dans votre ville d'amour. Ce sera encore à Paris, Dany.
1: Absolument. Paris.
0: Merci infiniment beaucoup D'avoir été avec nous.
1: Merci Simon.
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3: Pascal Morinière, on vous retrouve. Bonjour Pascal.
4: Bonjour Pierre-Hugues, bonjour à tous.
3: Président des AFC, alors le pape a parlé de la famille à de nombreuses reprises pendant son voyage. Qu'en retenez-vous, Pascal ?
4: Nous attendions avec les AFC des messages d'encouragement pour les familles qui sont à la peine et qui se sentent souvent peu soutenues au quotidien. C'est ce que nous avons entendu et au-delà de nos attentes, le Saint-Père a remercié chaleureusement les familles. Je cite « Je pense à vous, chères familles, qui malgré les multiples difficultés que vous affrontez au quotidien, persévérez courageusement dans votre mission. Je vous remercie pour tout le bien qui se réalise à travers vous. » C'est un message pour tous les parents qui mettent au monde, qui élèvent et accompagnent leurs enfants jusqu'à l'âge adulte et leur permettent ainsi de s'insérer dans la société. Comme le bien, ces familles ne font pas de bruit. Ce sont elles qui permettent pourtant que la société tienne bon. Il est juste qu'elles soient reconnues et remerciées.
3: Et Pascal,
4: le site mérite la plus grande attention et le plus grand soutien. Qu'elle est une clé qui permettra de résoudre bon nombre de crises que connaissent l'Église et nos sociétés. Car c'est en elle que s'apprennent la vie en commun, le respect de l'autre, la générosité, la gratuité du don de soi. Le pape encourage à voir la famille comme une réponse, voire un remède aux crises sociales et ecclésiales. Autrement dit, la famille n'est pas du côté des problèmes à résoudre, mais bien plutôt une bonne part de la solution. Au-delà de l'Église, la société irait mieux si elle s'attachait à prendre soin de sa cellule vitale, la famille. Puisse-t-il être entendu largement sur ce point dans cette période de discernement électoral qui arrive.
3: Et Léon XIV a aussi eu des propos d'encouragement pour les jeunes à Metz.
4: Oui, Pierre-Hugues, j'espère que beaucoup de jeunes ont entendu son appel porté par un grand souffle d'espérance. N'ayez pas peur de fonder une famille, de mettre des enfants au monde, de défendre la dignité de toute personne, du premier instant dans le ventre de sa mère jusqu'à son dernier souffle. Bien sûr, il ne cite pas le courant « No Kids », mais il interpelle les jeunes sur un point crucial pour cette génération qui se croit sans futur en raison des guerres, du climat, de l'épidémie de Covid ou de la désespérance ambiante. Et il ajoute « Aimez la vie à chaque instant et n'ayez pas peur de l'avenir ». Le pape leur dit cela sans perdre de temps sur un diagnostic relativement sombre.
3: Pascal, pas de long argumentaire ou de démonstration, mais plutôt des encouragements positifs donc.
4: Oui, c'est la méthode Léon XIV. Il décrit les situations, les qualifie rapidement et surtout, appelle au meilleur en encourageant chacun à viser haut. Ses propos laissent ainsi derrière eux un sillage d'espérance paisible et communicative. Alors continuons tous d'être portés par cet élan.
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2: À 17h27 sur RCF Notre-Dame, le grand format de ce mercredi 30 septembre. Il trône haut d'une petite colline à quelques mètres du vieux village des Pennes-Mirabeau au nord de Marseille, le moulin de Palières. Sa vue est panoramique et donne au nord sur le massif de l'Arbois et au sud sur le massif de la Côte Bleue. Rénové à partir de 2020, il a repris du service depuis et produit de nouveau du blé. Après plus d'un siècle de silence, Maude de Bourconnais nous emmène dans ce lieu de patrimoine.
3: Commençons notre visite un petit peu en contrebas devant le syndicat d'initiative où nous sommes avec
4: Jacques Manuzani, président du syndicat d'initiative. Donc.
3: Le syndicat d'initiative, c'est notamment vous qui revendez le blé produit par le moulin, mais aussi qui organisez les visites, c'est ça?
4: Exactement, donc la farine est conditionnée en sachets de 1 kg et nous revendrons donc la farine au public. Nous livrons également de la farine aux boulangers bio du village et un petit restaurant également. Et pour les visites, donc, il faut prendre rendez-vous chez nous.
3: On va faire un petit peu d'histoire d'abord. Ici, nous sommes en hauteur, comme sur un rocher un petit peu, hein. Entre deux vallées, il y a souvent du vent. On va certainement l'entendre pendant ce reportage. C'est idéal pour un moulin, quand même, ce vent-là.
4: Ben, tout à fait. D'ailleurs, la plupart des moulins sont souvent situés en hauteur. Et là, nous sommes à la croisée un peu de tous les vents. D'ailleurs, quand on va visiter le moulin tout à l'heure, à l'intérieur, vous allez avoir sur le pourtour du mur intérieur toutes les directions de vent qui sont inscrites sur le mur.
3: Donc le Mistral, mais il y en a d'autres, hein, on va les voir.
4: Ah oui, tout à fait, oui.
3: La devise des Pennes-Mirabeau, justement, c'est sur les ailes du vent. Est-ce qu'il y a un lien avec les moulins?
4: Certainement, parce que sur cette hauteur, il y avait plusieurs moulins. Il y en avait même un sur la colline d'en face. Cette devise a un rapport avec les moulins, effectivement.
3: Qu'est-ce qui est arrivé justement aux moulins à partir du 19e siècle?
4: Ben, tout simplement, le malheur, ça a été les minoteries industrielles qui ont commencé à s'implanter. Et ça a été un petit peu la mort des moulins avant. Celui-ci n'y a pas échappé.
3: Au XXe siècle, quelles ont été les initiatives par rapport à ces moulins qui, du coup, ne servaient plus?
4: Eh bien, le premier a été offert aux anciens combattants par un bienfaiteur qui est Léon Depère, pour justement faire un monument à la gloire des anciens combattants. La lanterne, et l'autre est resté une ruine. Et
3: donc on va les voir tous les deux. Qui a pris la décision ensuite de le remettre en marche? Ça a été lancé en 2019, hein, les travaux ont commencé en 2020, mais qui a décidé de remettre en marche ce moulin de Palières?
4: Ben disons que la municipalité avait un projet de redynamisation du vieux village et du village, et donc il faut savoir que le moulin c'était l'emblème, et c'est l'emblème des Pennes-Mirabeau, donc l'idée a été justement de promouvoir cette promotion, de revitaliser ce monument, parce que ça fait partie du patrimoine également. Et puis effectivement, ça a un impact également touristique, hein, c'est évident.
3: Et on va aller voir à quoi ressemble cette rénovation. C'est
4: tout
3: parti.
4: À fait.
3: Donc là, nous sommes en train de grimper sur un petit chemin. Comment s'appelle-t-il?
4: C'est le chemin de la lanterne. Tout simplement, lanterne, puisque en 1928, la lanterne a été faite, comme c'était le seul monument apparemment qui devait exister sur ce passage. Mais tout simplement, ils ne sont pas cassés la tête, hein, chemin de la lanterne, voilà.
3: Donc là, on passe à côté. Hein. Alors les plus petites, hein, c'était un plus petit moulin par rapport à celui qu'on va visiter?
4: Non, c'est pratiquement les mêmes, hein. c'est tout simplement parce que là, vous avez un toit arrondi, là-bas, vous avez un toit pointu, mais ils avaient sensiblement la même taille. Hein.
3: Est-ce qu'on sait à quel moment l'activité des moulins s'est arrêtée vraiment sur les Pennes-Mirabeau?
4: Mais disons qu'au dernier recensement de 1866, il ne figurait plus de meunier sur les Pennes-Mirabeau, alors qu'au précédent, c'était celui de 1861, il y avait trois meuniers qui étaient établis sur le chef-lieu, sur les Pennes-Mirabeau.
3: Alors ça y est, nous sommes arrivés devant le moulin qui est juste face à nous. L'esplanade devant le moulin a été rénovée récemment.
4: Ben tout à fait, il a été rénové dans la continuité de la rénovation du moulin.
3: C'est pour continuer à le valoriser cet espace et que les gens aient envie d'y aller, se balader?
4: Tout à fait, parce que c'est vrai que cet espace avant la rénovation du moulin n'avait pas le même accueil qu'il y a actuellement, hein, puisque là il est paysager, vous avez des bancs, donc c'est très, très sympathique comme première approche.
3: Parlez-nous maintenant de ce moulin. Donc on a face à nous. Comment est-ce qu'il a été rénové justement? Comment s'est passée cette rénovation dont on parlait?
4: Alors, en premier lieu, nous avons fait venir un conseiller technique de la Fédération des Moulins de France pour, entre guillemets, ausculter le moulin. Et puis, bon, devant l'enthousiasme qu'il a dégagé, automatiquement, ça a suivi son cours et le projet donc a pu démarrer. Alors ensuite, c'est un restaurateur de moulins qui est dans la région d'Angers, qui est une société qui rénove les moulins à vent et moulins à eau depuis 6 générations. Donc, ils ont pris leurs cotes ici sur place, leurs mesures. Enfin, ils ont fait un tas de calculs. Ensuite, dans leurs ateliers à pratiquement 900 km d'ici, ils ont bâti ce que vous voyez là, le toit, les ailes, etc. Ils ont fait un montage à blanc, qu'ils appellent, pour voir si tout allait bien. Et à partir de là, bon, ben, ça y est, c'était parti. Après, la deuxième opération, ça a été donc le démembrement de l'ancien moulin, c'est-à-dire on retire les anciennes ailes, l'ancien toit. Et ensuite, il y a eu de la maçonnerie, hein, pour remettre à neuf un petit peu tout ce qui était un petit peu vieillot. Et ensuite, ça a été la pose de la toiture avec l'arbre.

0: on a une journée, donc généralement c'est le mercredi après-midi. Là, cet été, on fait le matin. Donc, il faut réserver au syndicat initiative pour faire les visites. Après, on a des visites prévues à l'avance avec des classes. Donc, on fait les scolaires, les centres aérés. Donc là, on met en place des ateliers, même ateliers de fabrication de farine pour les enfants, comme ça. Comprennent bien comment ça fonctionne, le principe, parce que ça peut paraître très complexe et abstrait pour quelqu'un qui ne connaît pas, en fait. Voilà.
1: Alors, parlez-nous un petit peu de ce qu'on voit ici. Déjà, on vient d'entrer.
0: Alors, donc ici, on est au rez-de-chaussée du moulin. Donc, le moulin, il a un étage, en fait. Donc, le rez-de-chaussée, alors, on a un escalier donc, qui permet de monter à l'étage, qui est sur votre droite. Ensuite, nous avons deux machines. Donc, il y a la machine qui permet, l'élévateur à grains, qui permet de faire monter le grain à l'étage parce que les meules, donc, font l'écrasement du blé, se trouve à l'étage. Et après, donc, il y a une autre machine, ça s'appelle la bluterie. C'est ça qui va tamiser la farine qui est broyée. Donc là, ça redescend. Et en fait, c'est un tamis mécanique donc, qui est relié par des courroies en cuir et des poulies à tout le système moteur du moulin. Et donc, qui va faire les qualités de farine, les deux types de farine que l'on commercialise. Donc, c'est ça qui fait le produit fini, en fait.
1: C'est la dernière étape, du coup, ça.
0: Ouais, ça, c'est la dernière étape. On attache le sac sous la buterie. Elle est enfermée. Donc, c'est un tamis qui est conique et donc qui va tourner. Et donc, il est composé de plusieurs trames. Et sous ces trames, il y a des entonnoirs à l'intérieur du meuble. Et dessous, il y a des sorties auxquelles on attache des sacs en papier qui se remplissent et qui font 20 kilos quand ils sont pleins. Et c'est ça qu'on est allé mettre à la chambre froide au service technique tout à l'heure. Voilà, donc ça, c'est ce qui fait le produit fini. Après, il y a la trempure, donc qui est sous la, il y a une grosse poutre qui soutient tout ce qui est à l'étage, en fait. Donc, c'est la poutre sommière. Et donc, il y a une manille métallique avec un gros bras en acier. Et donc, c'est ça qui va soulever plus ou moins la meule dormante, parce qu'en fait, dans un moulin qui fait de la farine, dans quel poussin on est chargé de la farine, vous avez deux meules, donc trois meules dormantes, vous avez deux meules, la meule tournante, c'est-à-dire qui va entraîner le glissement par le vent. Et donc, en fait, mon réglage principal, c'est un écartement de ces deux meules, c'est juste derrière ça, l'écartement de pièces de meule, et trempure avec ça, donc ça, c'est super important. Donc, ça, c'est d'ailleurs déterrer les meules, donc ça s'appelle le terrage, déterrer les meules, donc là, on écarte les meules, déterrage. Là, on est à l'étage, donc c'est là où il y a les meules, donc c'est là où il y a les grêles, donc il y a les sambeurs à grêles, donc on commence à des meules. Et après, vous avez tout le côté, donc la tour en pierre en sarrette, la tour avec la pierre en bois, vous avez la charpente en bois, qui est une sorte de couteau vert, qui est juste posé dessus, et donc qui est libre de ses mouvements dessus, et donc il est libre de ses mouvements dessus, et donc le vent, on a la tous les frais, le vent, on a lâché tous les frais, mais il n'y a pas assez de mouvement au vent. Le vent n'est pas assez fort pour le faire tourner à bonne vitesse, et quand même, il ralentit au vent. Voilà, donc le toit est toujours libre, et donc c'est pareil, et moi, d'une journée à l'autre, quand j'arrive le matin, d'une journée à l'autre, je change la position, parce qu'il y a du vent dans la charge, pendant la vision, parce qu'il y a du vent. Voilà, donc après, sur le pourtour de la tour, vous avez une rose de la tour, vous avez une rose de la tour, c'est ce vent, peut-être durant la rétro. Alors, ce rose des vents, il est issu d'une carte du 16e siècle, une carte du littoral marseillais, un peu élargie, du littoral marseillais. Donc, c'est vraiment les vents pour retrouver le calmant ici. Et donc, c'est important parce que nous, donc, c'est un petit de vent qui se lève, pour orienter notre moulin, puis le mec, chaque petit de vent, il a des souffles, il a toujours la même vitesse, il a toujours la même. Moins fort, il a la porte plus ou moins du moins fort, donc ça c'est à prendre

0: Un milieu de journée, donc l'après-midi, c'est pour ça qu'on dit que c'est un vent qui est feignant parce qu'il se lève tard. Et donc nous, l'été, le matin, on se lève, on commence à 6h. Donc là, à 9h30, on avait fini de faire la farine et il s'est toujours pas levé. Voilà. Donc c'est un mauvais allié pour faire de la farine. Voilà. Et après, vous avez au sud-est, vous avez le vent qui amène la pluie. Donc, suivant la saison, il s'appelle le vent blanc, il y a le sirocco, il y a l'essert qui souffle de là.
1: Et le sirocco, c'est celui avec le sable,
0: ouais,
1: du sable.
0: Voilà, qui viennent, voilà, qui qui pour ça qu'en fait, les positions dominantes du vent, en fait, c'est nord-ouest et sud-est. Nord-ouest, ça nettoie le ciel, sud-est, ça mène les nuages. Voilà. Et après, vous avez la partie nord-est. Donc ça, c'est la partie alpine, parce que bon, ça, c'est direction des Alpes. Et là, il n'y a aucun vent intéressant pour le moulin. Et donc, c'est la partie où les ailes ne doivent pas tourner, parce qu'il y a la rampe d'accès qui est dans cette position, parce que vu qu'on n'y va pas, parce qu'il n'y a pas de vent intéressant, on a fait la rampe d'accès là. Et donc, les ailes, si elles se trouvent au-dessus de la rampe d'accès, ben, si elles se mettent à tourner, elles cassent la rampe d'accès. Voilà. Et si vous êtes au-dessus, si vous marchez dessus, pareil. Ben, c'est pour ça qu'il y a une sécurité, même dans l'électronique, qui fait que le toit ne peut pas aller là tout seul.
1: L'électricité, c'est, vous l'utilisez beaucoup quand même ici pour pouvoir travailler.
0: Alors, le défaut des moulins à vent, pourquoi les moulins à vent ils sont arrêtés de fonctionner assez tôt, c'est que ben, le vent, c'est pas constant. Et donc, en fait, ben, la meule ne va jamais tourner à la même vitesse. Et donc, on perd beaucoup de rendement. Par rapport au moulin à eau, qui était... donc, on peut canaliser l'eau, on peut la domestiquer. Le vent, on ne peut pas. Donc, une moule à eau, il va toujours tourner à la bonne vitesse. Et moule à vent, donc. Et donc, pour remédier à ça, ben, au XXIe siècle, donc, les standards de qualité ont vachement augmenté. Donc, on utilise le moteur. Et donc, le moteur, il tourne toujours à la même vitesse. Et donc, on peut faire la farine quand on a envie. Alors, le vent vient en complément de temps en temps pour soulager le moteur. Même des fois, ça permet au moteur de produire de l'électricité comme une éolienne. À savoir, une éolienne, c'est un moulin à vent moderne. C'est juste plus optimisé que ce qu'on faisait à l'époque, mais il n'y a rien de nouveau.
1: Cette électricité que vous faites parfois en surplus, du coup, qu'est-ce que vous en faites?
0: Elle est renvoyée dans le réseau, donc c'est pas beaucoup, mais bon, de temps en temps, on est un petit peu fiers de dire, ah bah tiens, on envoie quelques kilowatts au peignoir. Voilà. Et donc là, on entend le toit qui est un peu.

0: touché parce que le vent il le fait un peu pivoter. Et donc pour transmettre l'électricité donc dans le toit, donc c'est bête, mais comme le toit pivote, mais si on a des câbles fixes, ben ça serait arraché. Et donc là, il y a une espèce de, il y a des rails, donc plusieurs rails au-dessus l'un de l'autre sur le haut de la tour, et donc ce qu'on appelle un pantographe. Et donc vous avez des points de des patins qui vont glisser dedans, qui sont solidaires du toit. Et donc, ils vont transmettre l'électricité en permanence, quel que soit l'angle du toit.
1: Le bois que vous utilisez, il n'est pas par hasard aussi dans la construction, dans la rénovation aussi de ce moulin. Il y a eu un soin aussi à la fabrication avec le choix du bois.
0: Chaque bois a des propriétés différentes qui vont être utiles suivant les pièces qu'on utilise dans le moulin. Donc, par exemple, le toit, il est en châtaignier, parce que le châtaignier, c'est un bois qui est imputrescible. Donc là, exposé à l'extérieur, aux intempéries, à la pluie, au soleil, ça ne bouge pas. Et le châtaignier, ça ne travaille pas beaucoup. Donc les planches qui constituent le toit, elles le jointent toujours et donc ça évite qu'il pleuve dedans. Voilà. Après, vous avez beaucoup de chênes. Donc vous constituez donc la structure du toit, donc la charpente du toit, la civière, donc c'est les quelques poutres qui servent de support à l'axe moteur. Tout ça, c'est du chêne, donc les supports, l'escalier, le plancher, donc les ailes donc, sont en chêne. Or, les ailes, comme elles sont dehors et que le chêne, c'est pas imputrescible, elles sont azurées, les ailes. L'axe aussi est en chêne, mais lui, il est lamellé-collé, donc comme ça, il reste bien en place parce que le chêne, ça travaille beaucoup et ça se déforme. Donc l'axe, il faut toujours qu'il soit bien, bien droit parce que sinon, on aura des soucis. Ensuite, il y a la grande roue qui est autour de l'axe qui transmet le mouvement à l'axe vertical qui entraîne les meules, donc qu'on appelle rouée. Lui, il est en frêne parce que le frêne, c'est un bois qui absorbe les chocs. Et donc, il y a beaucoup d'à-coups, surtout quand c'est le vent qui le met en marche. Donc il s'arrête, qui reprend le moteur quand il se met en marche, ça fait des à-coups également, donc ça résiste un peu. Après, tout ce qui est les dents des engrenages, c'est du cormier, donc c'est un bois qui est extrêmement dur, qui pousse pas en Provence. Donc en Provence, on a un cousin qui s'appelle le sorbier des oiseaux, mais qui fait pas des grosses poutres comme le cormier. Ensuite, vous avez des chevilles en acacia là, pour verrouiller les tenons, les mortaises. Vous avez du peuplier, tout ce qui est l'habillage, donc ce qu'on doit démonter facilement, qui est léger. Donc ça, c'est voilà, le moulin se met un peu à tourner, on l'entend. Voilà. On entend le frottement des meules aussi. Et là, il s'arrête. Parce qu'il y a eu une rafale de vent. Voilà.
1: Effectivement, c'est un peu instable le vent quand même.
0: Voilà, donc.
1: Et du coup, là, ce qu'on a face à nous, c'est les meules.
0: Alors, ça, c'est les meules, elles sont enfermées dans un habillage en bois qu'on appelle l'archure pour éviter que la farine se dissipe partout. Et donc, la force centrifuge l'éjecte sur le bord, à l'intérieur de cette archure. Et après, il y a une sorte de balayette qui est soudée à la meule qui tourne et qui va l'amener au-dessus d'un trou. Et qu'il a fait tomber directement dans la bouterie en bas pour être tamisé. Voilà. Donc ça, l'archure, ça se démonte et de temps en temps, mais il faut nettoyer les meules parce que les meules sont toujours pleines de farine, là, comme on peut voir. Alors là, ça, j'ai nettoyé les meules lundi. Donc en fait, là, il y a la farine que d'aujourd'hui. Donc il n'y en a pas beaucoup, mais en général, au bout d'une semaine, une semaine ou deux, c'est bien blanc et donc il faut pour éviter que ça s'accumule.
1: Une fois que c'est tamisé, donc c'est mis, vous le disiez tout à l'heure, c'est mis dans des sacs et vous le mettez dans la chambre froide, c'est ça?
0: Oui.
1: Et ensuite, c'est livré après au
0: commerçants. Alors, il y a deux commerces open qui utilisent notre farine. Donc, en premier, il y a la boulangerie, l'atelier du Gavoté, qui me prend 60 kilos par semaine. Voilà, et donc il fait certains produits spéciaux avec cette farine. Et après, un peu plus loin, dans le village, vous avez le Naturaline Café, qui est un petit restaurant bio, où tout est fait à la main. Enfin, la main, tout est fait maison. Alors là, elle en prend un peu moins. Là, on doit en prendre tous les mois une quinzaine de kilos. Et donc, elle fait toute sa cuisine avec notre farine. Voilà, donc si vous allez là-bas, vous êtes sûr de manger quelque chose à base de la farine du moulin. Voilà, et après, il y a une autre... alors, c'est pas Open, c'est à Martigues. Il y a une ferme qui fait restaurant avec ses propres produits qui s'appelle Aioli Caganis. Et donc, lui aussi nous en prend une fois par mois. Et donc, il fait des produits. Donc voilà, on reste dans le local, dans le circuit court, dans le bio. Et
1: c'est agréable de travailler justement en circuit court, de voir finalement directement votre produit qui est utilisé.
0: Ah oui, parce que même moi, des fois, je vais en consommer. Donc ça permet de valoriser le patrimoine local et de valoriser le savoir-faire des commerçants et des artisans qui sont ici. Et après, c'est une fierté de travailler dans quelque chose de très ancien, avec à la fois qui a été modernisé. Et voilà, de se mettre la continuité de gens qui ont travaillé depuis 300 ans au même endroit. Et ça, c'est satisfaisant. Voilà.
1: Et les visites aussi, quelles sont voilà, ça vous rajoute aussi du travail hein, de devoir faire visiter ce moulin. Ouais, vous le vivez ça?
0: C'est deux facettes du métier parce que pour faire ça, il faut être passionné parce qu'il n'y a pas d'école pour ça. Donc ça s'apprend sur le tas. En s'intéressant aux choses, en étant curieux. Et donc, je fais profiter de ma curiosité à d'autres gens curieux qui veulent en savoir. Et donc, c'est du partage et ça fait partie de... C'est le côté agréable de la chose, quoi.
1: Et on redescend. Jacques Palmezani, du coup, c'est le syndicat d'initiative dont vous êtes le président qui organise un peu les visites. Combien est-ce qu'il y a de visiteurs? Est-ce que vous avez des chiffres justement sur la fréquentation?
2: Alors effectivement, c'est nous qui les organisons. Comme je disais tout à l'heure, c'est sur réservation uniquement. Et au niveau du nombre de visites que l'on a, bon an mal an, on tourne à peu près à 1000, 1200 visiteurs par an. Ce qui en soi peut paraître pas beaucoup, mais il faut savoir que ce n'est qu'un mercredi par semaine, après-midi.
1: Il y a une petite participation quand même financière. Hein.
2: C'est 2 euros par visite, donc effectivement, c'est à la portée de beaucoup de monde.
1: Merci beaucoup à tous les deux pour cette visite du moulin de Palières au Pays de Mirabeau, puis moi je vais aller faire des crêpes avec votre farine.
2: Une très bonne idée.
3: Merci Maud de Bourconnais, on a envie de manger ses crêpes maintenant. En tout cas, l'épisode de Radio Guidage est à retrouver en podcast rcfnotredame.fr.
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3: 17h55, quasiment, en direct, Vanneau-l'Hébec cultive ses premières vignes depuis 2021. Pourquoi planter de la vigne dans le Nord? Depuis quand peut-on y produire du vin? Et comment le changement climatique favorise-t-il cette nouvelle activité? Reportage à la rencontre de ce vigneron du Nord avec Aurélien Vurly.
5: Faire du vin dans le Nord Pas-de-Calais. L'idée peut surprendre et pourtant depuis quelques années, des vignes poussent dans les Hauts-de-France. À Bantouzel, Antoine Vanneau-l'Hébec a planté ses premières vignes en 2021. Alors, pourquoi faire du vin ici? Depuis quand est-ce possible? Et quel vin produit-on dans le Nord? Pour Antoine, la réponse tient notamment à l'évolution du climat. Lui qui travaille sur son exploitation familiale, il a choisi de diversifier l'activité de la ferme.
6: L'idée de planter de la vigne ici dans le Nord Pas-de-Calais, déjà c'est ma région natale, c'est une exploitation agricole depuis plusieurs générations, donc dans ma famille, et donc c'est une diversification. En fait, il y a eu beaucoup de changements. Si je regarde le modèle de la ferme de mon arrière-grand-père, c'est pas du tout le modèle de la ferme de mon grand-père, ni même le modèle de celle de mon père. Et là, aujourd'hui, j'ai décidé du coup de m'orienter vers cette nouvelle culture pour la région, la vigne. Alors pourquoi? Parce que le climat change et nous permet aujourd'hui de pouvoir avoir des chaleurs et des ensoleillements pour amener du raisin à maturité. Mais ça fait plusieurs années déjà que le climat permet ça. Alors on a planté aussi pour une deuxième raison. En 2016, il y a une loi qui nous a autorisé à planter de la vigne dans la région. Avant, on ne pouvait pas. C'était limité. La zone la plus au nord de Paris qui pouvait planter, c'était la Champagne. Les droits de plantation ont été ouverts en janvier 2016. Et donc depuis ce temps-là, il y a quelques vignerons comme moi qui se sont lancés dans ce projet.
5: Depuis, quelques vignerons se sont lancés dans les Hauts-de-France. Antoine plante ses premières vignes en 2021, mais il faut attendre plusieurs années avant de récolter ses premiers raisins.
6: Alors, on a planté en mai 2021 avec une équipe de copains. Donc la première année, la

0: vigne, elle ne produit pas du tout de raisins. On veut qu'elle développe des racines. La deuxième année, on veut qu'elle développe encore son système racinaire. Et du coup, on la taille de manière à ce qu'elle ne produise pas de grappes. Et c'est normalement à partir de sa troisième année de vie, dans notre parcelle, où on la taille de manière à ce qu'elle produise. Donc là, c'est exactement l'endroit où on s'ouvre dans la parcelle. Ce pied-là, qu'on a planté en 2024, c'est la première fois, là, cet hiver, où on vient de le tailler de manière à faire un tronc. Et ce premier tronc va donner tous les bourgeons que vous voyez ici. C'est des bourgeons qui vont nous donner chacun deux grappes. Donc on viendra en enlever quelques-uns plutôt sur le bas du pied pour aérer et avoir vraiment une production plutôt sur la hauteur. Mais donc là, la vigne qu'on a face à nous, c'est la première fois qu'elle va produire. Donc on l'a plantée en avril 2024, celle-ci. Et là, elle va produire pour la première fois sur septembre-octobre 2026.
1: Sur ses premières parcelles, Antoine a choisi le chardonnay. Il produit des vins blancs secs avec une particularité liée au climat du Nord, la fraîcheur.
0: Dans la baie de raisin, dans le jus de raisin et dans le vin derrière, on a un marqueur qui est vraiment typique à notre région, c'est la fraîcheur naturelle. On a des vins d'ailleurs, peu importe les vignerons, les vignobles de la région, on a des vins qui sont marqués par une fraîcheur naturelle qui est un très bon point puisque sur certaines autres régions, ils manquent de fraîcheur dans leurs vins et ils essayent d'en regagner. Tout à l'heure, je disais, nous, on a planté les vignes plein sud pour maximiser l'ensoleillement. Il y a certaines régions où ils plantent les vignes plein est ou plein nord pour minimiser l'ensoleillement et garder de la fraîcheur dans les vins. Nous, elle est naturellement présente, donc on l'utilise à bon escient. Et donc ça, c'est vraiment une typicité qu'on aura sur les vins de la région.
1: Si le réchauffement climatique permet aujourd'hui aux raisins d'arriver à maturité dans le Nord, il pose aussi de nouveaux problèmes. Des températures plus douces peuvent réveiller la vigne plus tôt et donc l'exposer davantage aux gelées de printemps. Faire du vin dans le Nord est donc désormais possible, une nouvelle culture permise par l'évolution du climat et l'ouverture des droits de plantation. Mais pour les vignerons, le défi est désormais de s'adapter à ce climat qui change.
2: Merci Aurélien Vurli, en direct des régions, c'est tous les jours sur RCF Notre-Dame avec les renforts de nos journalistes en région un peu partout en France grâce à notre réseau de radio locale et à retrouver en podcast rcfnotredame.fr. 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Les programmes vont se poursuivre, bien sûr, tout au long de cette fin de journée. Depuis ce matin, de nombreux temps forts, de nombreux invités, de nombreux contenus à retrouver sur le site de votre radio chrétienne, rcfnotredame.fr. Et puis nos équipes web travaillent d'arrache-pied pour mettre tout cela en valeur grâce à des articles, des photos ou encore des vidéos. Allez, restez à l'écoute. Encore beaucoup de belles choses à venir en ce mercredi 30 septembre.

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6: 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On prend la direction de Rome, le journal de Radio Vatican.
7: Un grand don, c'est ainsi que Léon XIV a qualifié son voyage apostolique en France. Le pape est revenu sur ce déplacement de 4 jours lors de l'audience générale ce matin, place Saint-Pierre. C'est le président d'un pays qui est loin d'être sorti de l'insécurité et de la crise que le pape va rencontrer demain. Léon XIV recevra en effet au Vatican Faustin Archange Touadéra, le président de la Centrafrique. Nous verrons ce qu'attend de cette visite l'église du pays. Les forces internationales anti-djihadistes présentes en Irak ont définitivement quitté le pays aujourd'hui. Parmi elles, de nombreux soldats américains qui vont laisser un vide sécuritaire que redoutent déjà les Irakiens. Troisième rejet de la part des députés roumains du candidat présenté par le président pour former un gouvernement. La Roumanie demeure donc sans Premier ministre et la crise politique se poursuit.
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7: Bonsoir. Il a encore été question de la France aujourd'hui au Vatican. Léon XIV est en effet revenu ce matin place Saint-Pierre sur son voyage apostolique lors de l'audience générale. Venu dans le pays tricolore, bleu, blanc, rouge, comme apôtre du Christ, pour que le monde ait la vie, le pape a rendu grâce à Dieu pour l'enthousiasme rencontré. Il a souhaité aussi que ce voyage, événement de grâce, porte des fruits abondants et durables. Le compte-rendu d'Augustine Asta.
8: Ce fut un grand don pour moi et pour le peuple de Dieu dans ce pays, et j'en rends grâce au Seigneur, affirme le pape devant de milliers de fidèles réunis place Saint-Pierre. Que ce soit dans la splendeur retrouvée de Notre-Dame de Paris pour la célébration solennelle des Vêpres, ou lors de la veillée avec les jeunes, les nouveaux saints de France, le long des rues ou devant l'immense foule à la Concorde et aux Champs-Élysées, la joie et la ferveur du peuple de Dieu se sont largement manifestées, ce qui représente un grand signe de renaissance et d'espérance, estime Léon XIV.
9: Lourdes.
8: À Lourdes, comme devant les autorités françaises et les membres de l'UNESCO, le pape affirme avoir rappelé avec force que toute vie humaine, y compris dans les situations de plus grande fragilité, conserve son inviolable dignité et mérite d'être soignée, accompagné et soulagé. Enfin, Metz, lieu symbolique dans la construction de la paix en Europe au lendemain de la Seconde Guerre mondiale, a été l'occasion de rappeler les racines chrétiennes de l'Europe et son attention aux principes de dialogue et de paix entre les nations et entre les diverses traditions religieuses.
7: Augustine Asta, et dans ses saluts aux fidèles et pèlerins réunis place Saint-Pierre, le pape a partagé sa profonde inquiétude au sujet de la situation au Tigré, cette région du nord de l'Éthiopie où des combats ont repris entre les forces armées fédérales et les rebelles tigréens. Léon XIV a lancé un appel sincère à toutes les parties pour qu'elles choisissent la voie du dialogue, a-t-il dit. Les conflits armés ne résolvent jamais les problèmes mais ne font que les aggraver, laissant dans leur sillage une traînée de morts, de destruction et de ressentiments, a-t-il affirmé, exhortant la communauté internationale à apporter une contribution généreuse et opportune pour garantir que toute l'aide humanitaire soit acheminée à ceux qui en ont besoin. Autre pays africain cher au cœur des papes, la République centrafricaine. Léon XIV recevra demain matin au Vatican son président, Faustin Archange Touadéra. Cette visite intervient alors que des attaques répétées contre le personnel et les opérations humanitaires dans le sud-est du pays ont eu lieu. Attaques condamnées hier soir par le coordinateur humanitaire des Nations Unies en Centrafrique, qui met en garde contre le risque de voir 20 000 civils privés d'assistance vitale. Alors qu'attendre de l'audience du président Touadéra avec le pape? Nous avons posé la question à l'archevêque coadjuteur de Bangui, Monseigneur Joseph Samdi.
5: L'attente est forte. La question que beaucoup se posent ici, c'est de savoir où est-ce qu'on ira, où est-ce que donc ceux qui dirigent les décisions politiques, hein, où est-ce qu'ils vont nous conduire, n'est-ce pas, vers la croissance, la paix et le développement. C'est de sens que voilà, je me pose la question en tant que centrafricain. Nous souhaitons que dans cette république-là, que nous connaissions vraiment la prospérité, le développement. Nous souhaitons qu'à l'issue de cette rencontre-là, le président retourne au pays, qu'il mette en place une politique vraiment de construction, qu'il n'y ait plus d'exclusion, que les Centrafricains s'entendent entre eux pour construire leur pays, qu'il n'y ait plus de rejet, d'exclusion, que tous emboîtent le pas, espèrent donc un avenir meilleur pour le peuple centrafricain. C'est ce que nous souhaitons dans la paix et dans le dialogue.
7: Des propos recueillis par Moriba Camara. Un nouveau chapitre dans l'industrialisation de l'Afrique. C'est ce qu'a promis cet après-midi à Lamu, au Kenya, le PDG de l'entreprise pétrolière Dangote, lors de la pose de la première pierre d'une méga raffinerie. 700 000 barils devraient être à terme produits chaque jour. Coût de travaux, 16 milliards de dollars. Selon l'entrepreneur nigérian, ce projet doit permettre à l'Afrique de faire un pas supplémentaire vers l'autosuffisance. Le continent produit en effet du brut qu'il exporte.

0: importe et importe les carburants, au contraire, dont il a besoin. Fin de la mission et de la présence des forces armées membres de la coalition anti-djihadiste en Irak. Les derniers éléments, dont des soldats américains et français, ont été rapatriés. C'est maintenant l'armée irakienne qui se retrouve seule en première ligne pour faire face aux différents groupes islamistes qui sont encore présents sur son sol, malgré la défaite de l'organisation de l'État islamique, qui avait contrôlé pendant plusieurs mois de larges portions du territoire irakien. Mais le départ de ces soldats étrangers n'est pas fait pour rassurer complètement les Irakiens. À Bagdad, Anne-Sophie Lemoff.
1: Si certains célèbrent, je cite, la souveraineté retrouvée, d'autres se disent fortement inquiets quant à la capacité de l'État irakien à prendre en charge le dossier sécuritaire. Au nord de l'Irak, dans la région autonome du Kurdistan, comme dans de nombreuses provinces à majorité sunnite, beaucoup craignent que le vide laissé par le départ des forces américaines ne profite à l'Iran et aux groupes armés chiites irakiens, maillons de l'axe de la résistance au Moyen-Orient. La perte du renseignement américain et de ses technologies

0: en Israël. L'appareil a dû se poser en urgence. Entre-temps, en Arabie Saoudite, Tabouk a pris une violente bagarre entre deux pilotes. Ce qui s'est passé à bord en plein vol reste peu clair. Le Premier ministre israélien accuse un des deux pilotes d'avoir voulu provoquer un crash de l'avion. Son ministre de la Défense évoque même une tentative d'attaque djihadiste. Tous les passagers ont maintenant donc rejoint Israël. Le gouvernement turc resserre son étau sur les médias dans le cadre de son opération en faveur de la famille. Il a fermé aujourd'hui le site d'information indépendant T24, l'un des plus importants du pays. En cause, sa propagande LGBT, selon le gouvernement. Les membres de la rédaction estiment qu'il s'agit surtout d'une attaque contre l'activité journalistique elle-même. La Roumanie n'a toujours pas de Premier ministre. 5 mois après la chute du gouvernement de Ilie Boloian, la crise politique se poursuit. Les députés ont rejeté en effet aujourd'hui la candidature du libéral Siegfried Mureșan, pourtant soutenu par la coalition pro-européenne. Tout est à refaire. À Bucarest, les explications d'Alexander Diaconescu.
1: M. Mureșan n'a obtenu que 182 voix, loin des 233 suffrages nécessaires à l'investiture. Avec ce nouvel échec, conformément à la Constitution, le chef de l'État peut convoquer des élections législatives anticipées, mais Nicoș Ordan a constamment refusé une telle option, tout comme la formation d'une coalition gouvernementale incluant l'extrême droite. Selon le président, les élections anticipées impliqueraient encore 4 mois d'attente jusqu'à l'installation d'un gouvernement de plein exercice, avec des conséquences graves sur la situation économique du pays. D'ailleurs, ce vendredi, c'est à l'agence de notation Standard & Poor's de présenter son rapport sur la Roumanie. Si elle est rétrogradée d'un cran dans la catégorie junk, soit non recommandée aux investisseurs, la Roumanie pourrait voir ses coûts de financement exploser, compliquant davantage tout effort de réduire les déficits et les taux d'inflation. De Bucarest, Alex Diaconescu pour Radio Vatican.
0: La Suède aussi attend un nouveau Premier ministre à l'issue, cette fois des législatives du 13 septembre. La gauche a remporté le scrutin d'une courte tête, mais rien ne l'assure d'être en mesure de former un gouvernement. La chef du Parti social-démocrate a jeté l'éponge, ne parvenant pas à faire coexister toutes les forces de gauche ensemble. Le chef du Parlement, le Riksdag, rencontrait aujourd'hui les autres chefs de parti pour désigner un nouveau formateur. Voilà, c'est la fin de cette édition. Prochain retour de l'actualité en langue française, ce sera demain matin, 8h30, heure de Rome. D'ici là, très bonne soirée à toutes et à tous.
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3: À vrai dire, un autre regard sur l'actualité.
4: Qu'avons-nous vécu lors de cette visite du pape en France? En quoi avons-nous été transformés? Il est sans doute encore un peu tôt pour le dire. L'enthousiasme, ce que les anciens Grecs nommaient ainsi pour dire la saisie de tout l'être par des forces plus grandes que l'homme, l'enthousiasme doit pouvoir trouver un chemin vers le cœur, le lieu profond où le nouveau s'enracine en suscitant un nouvel élan. Mais je crois que quelque chose a été ressenti vivement, qui est de l'ordre de la vibration qui fait du bien. Que nous soyons reliés à l'Église ou plus éloignés de la pratique religieuse chrétienne, que nous ayons pu participer à tel ou tel rassemblement, ou que nous les ayons suivis sur nos téléviseurs, une réalité est venue toucher la France et lui procurer une série d'émotions, de mises en mouvement intérieures, qui se sont traduites par des bravos, des étreintes d'amitié, voire des larmes de joie. Une vibration, telle une onde, a soulevé les foules et a semblé communiquer une énergie nouvelle. On la connaît, me direz-vous, cette vibration qui soulève les foules et produit un sentiment souvent fugace d'unanimité. On la connaît dans les stades, dans les meetings, dans les salles de concert. C'est vrai. Mais ce qui m'a frappé, c'est que la vibration vécue était étonnante. Elle portait bien sûr à la manifestation de la joie, qu'elle veillait au Stade de France, mais elle portait aussi au recueillement, à l'intériorité, une vibration intense, mais qui s'est vécue dans le calme, la paix, l'excitation à laisser la place au repos. Une série, en somme, de vibrations douces. Lorsque la vibration laisse ainsi place à la résonance, à l'intérieur de soi, quelque chose vient s'élargir en nous. C'est peut-être cela l'expérience de l'Esprit-Saint qui vient nous donner sa paix. Notre pays saura-t-il faire résonner cette vibration de paix ?

0: c'est ce dont il a le plus besoin.
1: C'était À vrai dire avec notre éditorialiste Jean Caron. Prochain rendez-vous, c'est dans un instant. Nous ferons un bilan des sénatoriales 2026 en Normandie avec l'invité de Guillaume Lemoine. Mais tout de suite, musique avec Théodore Shapiro pour Kentersons.

0: Quintessence, à l'instant, c'était Théodore Shapiro. Et sur RCF Notre-Dame, retrouvons Guillaume Lemoine et son invité normand pour analyser les résultats des dernières élections sénatoriales qui ont eu lieu dimanche dernier.
1: Les élections sénatoriales ont eu lieu dimanche dernier dans le Calvados, l'Eure et la Seine-Maritime. Si les grands électeurs ont reconduit beaucoup de sénateurs déjà en place, des surprises ont eu lieu comme l'élection du tout premier sénateur Rassemblement National de Seine-Maritime. Pour analyser les résultats du scrutin et nous rappeler les missions qui incombent aux sénateurs, nous sommes ce matin avec Didier Marie, sénateur socialiste de Seine-Maritime depuis 12 ans. Didier Marie avait choisi de ne pas se représenter cette année.
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1: Didier Marie.

0: Bonjour.
1: Oui, bonjour.
0: Alors, vous n'avez pas souhaité vous représenter aux dernières élections sénatoriales. Vous étiez pourtant sénateur socialiste de Seine-Maritime depuis 2014. Pourquoi ce choix?
1: J'ai été élu la première fois en 1988 comme adjoint au maire de ma commune et j'ai donc effectué près de 38 années de mandats divers. Maire, président d'agglomération, député, président du département de Seine-Maritime et donc sénateur depuis plus de 12 ans. J'ai considéré qu'à 66 ans, il était temps de préparer ma succession et j'ai trouvé en la personne de Bastien Coriton la personne idoine pour remplir ses missions. Et c'est la raison qui m'a amené à m'arrêter, considérant que dans la vie, il y a un temps pour tout. Un temps pour la politique à temps plein et un temps aussi peut-être pour soi, considérant qu'on n'a pas le temps de faire tout ce que l'on veut quand on est engagé comme je l'étais jusqu'à présent.
0: Vous évoquiez en effet ce passage de relais à Bastien Coriton, maire de Rive-en-Seine, qui a été élu en tant que tête de liste de la gauche en Seine-Maritime, tout comme Agnès Canayer, Pascal Martin et Catherine Morin-Desailly, réélus sur la liste d'hiver droite. On a aussi Céline Brunin, réélue du Parti communiste français. Mais la surprise dans ce département, c'est Léon Levasseur, ancien maire de Cailly en Seine-Maritime et qui devient le premier sénateur Rassemblement national du département. Comment vous avez vécu cette nouvelle au moment où vous retiriez cette nouveauté?
1: Pour moi, c'est une nouvelle désagréable, car je ne souhaitais évidemment pas qu'il y ait de représentants du Rassemblement national au Sénat pour la Seine-Maritime. C'est une mauvaise surprise parce que d'aucuns considéraient que le Rassemblement national progressait, mais pas au point d'avoir un sénateur. Tout ceci atteste de l'évolution politique de notre pays, en particulier dans la ruralité. Deux députés RN ont été élus dans le Nord et dans le Pays de Caux. C'est une sorte de continuité de cela, sachant que le candidat en tant que tel n'était pas quelqu'un de particulièrement connu. Il avait été maire, mais il ne l'était plus. Et donc, on voit bien que c'est le mouvement qui l'a porté. D'ailleurs, il ne s'en est pas caché puisque dans sa profession de foi, il y avait sa photo et celle de ses dirigeants nationaux. Comme quoi, voilà, il ne cherchait pas à représenter la Seine-Maritime, il cherchait à représenter le Rassemblement national.
0: Vous évoquiez les résultats des dernières législatives où on a eu 4 députés sur 5 qui sont issus du Rassemblement national qui ont été élus dans l'heure. On a eu 2 députés en Seine-Maritime. Est-ce que vous pensez que si le mode de scrutin avait été différent pour ces sénatoriales, on rappelle à nos auditeurs que ce sont seulement les grands électeurs qui votaient pour les sénatoriales, contrairement aux députés où tous les citoyens pouvaient voter. Est-ce qu'avec un mode de scrutin différent, on aurait pu avoir un résultat similaire ou en tout cas plus proche de celui des législatives?
1: Non, non, je ne pense pas. Moi, j'ai toujours considéré que les grands électeurs étaient répartis en deux catégories. Il y avait ceux issus des scrutins de liste, c'est-à-dire dans les communes urbaines et périurbaines de plus de 3 500 habitants, qui étaient plus marqués politiquement, en tout cas ouvertement. Et puis, il y avait dans les communes plus petites des gens qui se présentaient au nom de l'intérêt communal sur des listes dites apolitiques. En fait, le constat que je fais à ce jour, après ce tour des élections sénatoriales, c'est que mon national a infiltré bon nombre de petites communes. Et pour d'autres, malheureusement, ce sont des concitoyens comme d'autres qui sont attirés par ce vote et qui ne l'étaient peut-être pas nécessairement précédemment. Ça doit nous interpeller, surtout à quelques mois d'une élection présidentielle majeure. Et donc, il faut absolument que ce gouvernement, qui est responsable de la montée du Rassemblement national, rappelons que M. Macron, lors de son élection en 2017, nous avait promis d'éradiquer l'extrême droite en France. Et le résultat, c'est l'inverse. Il faut que le gouvernement prenne des mesures face à l'exaspération de nos concitoyens, qu'il rassure les Françaises et les Français, de telle sorte que, l'on puisse endiguer la montée du Rassemblement national aujourd'hui.
0: Justement, le Rassemblement national qui va rejoindre au Sénat les sénateurs UDR d'Éric Ciotti pour former un groupe de 15 sénateurs. Alors, pour que nos auditeurs soient plus familiers avec le fonctionnement du Sénat, qui leur est peut-être un peu moins connu que celui de l'Assemblée nationale, comment fonctionnent justement ces groupes? Est-ce que c'est important de constituer un groupe au sein du Sénat?
1: C'est important puisque ça donne des moyens et ça donne du temps de parole. des moyens parce que vous avez des collaborateurs dédiés au groupe et du temps de parole parce que tous les groupes ont le droit de poser des questions d'actualité au gouvernement dans le cadre de notre faculté de contrôle. D'autre part, les groupes interviennent sur tous les projets de loi, ils ont un temps de parole qui est proportionnel. Et donc jusqu'à présent, il n'y avait que 3 élus du Rassemblement national. Ils étaient chez les non-inscrits et n'avaient quasiment pas de temps de parole. Là, ils en auront au même titre que les autres. Et ça change la donne et ça va changer la physionomie du Sénat, qui jusqu'à présent était une chambre plutôt calme et apaisée, même si les joutes politiques étaient puissantes. Mais tout ça se faisait en respect. Avec le Rassemblement national, je pense que ça va changer la donne et que le fonctionnement du Sénat va changer.
0: Vous avez été sénateur, mais aussi député, toujours dans cette optique de mieux faire comprendre à nos auditeurs le fonctionnement du Sénat et le rôle d'un sénateur. Quelle différence notable vous avez pu noter entre le rôle du député et du sénateur, que ce soit au sein des séances dans les hémicycles, la relation avec les habitants des départements sur le terrain? Quelle différence avez-vous noté à ces moments-là?
1: La première différence, c'est que nous ne sommes pas élus de la même façon. Le député est élu dans une circonscription qui recouvre à peu près 120 à 150 000 habitants et directement au suffrage universel. Les sénateurs, eux, sont élus dans une circonscription qui est le département. Dès lors que le département est important, comme la Seine-Maritime, c'est au scrutin proportionnel et ce sont les grands électeurs, c'est-à-dire un corps électoral à peu près de 3 500 personnes qui nous désignent. C'est déjà un élément notable de différence. Parce que le député est plus sous la pression de ses électrices et de ses électeurs directement. Et d'autre part, l'Assemblée nationale est elle aussi plus médiatisée que ne peut l'être le Sénat, quels que soient les travaux que l'on y fasse. Voilà, donc il y a déjà un élément d'ambiance qui différencie les deux assemblées. Après, sur le travail législatif, nous faisons la même chose. Contrairement à ce que certains peuvent penser, les sénateurs élaborent la loi, ont l'initiative législative et contrôlent le gouvernement de la même façon que les députés. C'est d'ailleurs la grande force du bicamérisme, parce que le Sénat, quelle que soit sa sensibilité, a une approche un peu différente, et notamment en fonction des intérêts des territoires, que ne peut l'avoir l'Assemblée nationale. Ensuite, un député peut craindre la dissolution, ce qui a été le cas récemment, pour le plus grand malheur du pays. Et le sénateur, lui, ne la craint pas, puisque le président de la République ne peut pas dissoudre le Sénat.
0: Merci beaucoup Didier Marie. Je rappelle à nos auditeurs que vous avez été sénateur de Seine-Maritime pendant 12 ans. On a beaucoup parlé de la progression du Rassemblement national en Seine-Maritime, dans l'Eure également. Avez-vous peut-être aussi été marqué par certains résultats dans le Calvados, qui était le troisième département normand où se jouaient les élections le week-end dernier?
1: Oui, d'abord je suis très heureux que ma collègue et amie Corinne Ferré ait été réélue. Ça montre aussi que la sensibilité que nous représentons continue d'être appréciée des grands électeurs. Et c'est évident que le groupe socialiste au Sénat, qui est le premier groupe d'opposition et le deuxième groupe en nombre de sénateurs du Sénat, a beaucoup travaillé pour défendre les collectivités et prévenir les mauvais coups que le gouvernement a organisés contre celle-ci. Et d'autre part, nous avons aussi beaucoup agi pour défendre les Françaises et les Français. Et je crois donc que parmi les grands électeurs, ceci résonne, ce qui explique la confiance qui a pu être apportée aux candidats socialistes et apparentés partout en France, notre groupe restant au même niveau que ce qu'il était précédemment. Mais ça nous donne une responsabilité supplémentaire, c'est d'être acteur des échéances à venir et d'être en capacité d'empêcher le Rassemblement national d'accéder au pouvoir.
0: Et des échéances que nous suivrons évidemment avec beaucoup d'attention sur les ondes normandes de RCF Notre-Dame. Merci beaucoup Didier Marie d'avoir été notre invité ce matin.
1: Merci à vous, bonne journée.
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4: Dans ce temps compliqué que nous vivons avec le vote récent pour la loi fin de vie, il nous semble utile, important, fondamental même d'évoquer les associations qui œuvrent au chevet de cette fin de vie, des malades, des personnes endeuillées aussi. Nous évoquons dans Regards croisés cette semaine l'action d'une association bien connue, l'association Jalmalve. Alors si cet acronyme reste un challenge à énoncer au micro, ce qu'il signifie par contre est limpide, jusqu'à la mort, accompagner la vie. Pour en parler, pour fêter les 30 ans du groupe Jalmalve à Rouen, j'accueille un plateau riche et fourni dans le studio RCF Notre-Dame à Rouen. Je commence par la gauche. Bonjour, Martine d'Ambreville.
5: Bonjour.
4: Vous êtes avec Magali Verdet, coprésidente de l'association Jalmalve à Rouen.
5: Tout à fait.
4: Bienvenue à toutes les deux. Bienvenue Magali.
6: Bonjour.
4: Et en face de vous, Stéphane Poré, bonjour.
7: Bonjour.
4: Bienvenue et merci d'être là, Stéphane. Au sein de Jalmalve, vous prenez soin des personnes endeuillées avec les cafés deuil. Vous allez nous en parler dans un instant. Si on reprend un petit peu l'origine hein, de cette association, je vais vous laisser nous en parler tout de suite, peut-être l'une ou l'autre, Martine ou Magali, dire que donc cette association, jusqu'à la mort accompagner la vie, accompagne les personnes gravement malades en service hospitalier, les résidents d'EHPAD également, les personnes endeuillées. Peut-être évoquez-nous un petit peu voilà, l'histoire de ce groupe de Rouen et peut-être élargissons notre regard à la Normandie.
8: Magali Verdier.
9: Oui, d'autant plus qu'on fête nos 30 ans. Donc, Jalmalve Rouen a été créé donc, l'inscription au journal officiel est de décembre 1996. Mais du coup, le premier mouvement de Jalmalve, qui est maintenant une fédération, a commencé en 1987. En fait, c'est une époque où je pense que... Alors, pas seulement le sida, mais en tout cas les soignants et les médecins se posaient la question vraiment sur les conditions de fin de vie. Alors on peut même remonter dans les années 60 avec Cecily Sander ou d'autres personnes qui ont vraiment réfléchi sur qui ne supportaient plus les conditions de fin de vie dans les établissements hospitaliers. Donc il y a eu au début cette réflexion qui était d'abord menée par des médecins et des soignants sur donc comment au niveau de la société on peut prendre en charge la fin de vie. Et du coup, il y a eu toute une série de lois qui ont commencé à émerger. Et donc, Jalmalve, la fédération, le mouvement, s'est créé dans ce mouvement de réflexif.
4: L'idée étant, évidemment, de rejoindre la personne, de lutter contre l'isolement des personnes qui mouraient seules.
9: Seules et aussi prendre en charge la douleur. Parce que du coup, l'idée vraiment, c'est du coup, plus on gère la douleur, on demande moins la mort et les conditions de fin de vie sont dignes, tout simplement.
4: D'où votre engagement aussi pour les soins palliatifs.
9: Tout à fait.
4: C'est important. Comment est-ce que vous êtes arrivée dans cette association, Martine d'Ambreville ?
5: Comment ? Eh bien, en fait, c'est un peu compliqué à expliquer. Je sais que c'était mon chemin. Je sais que c'était mon chemin. Je sais que je cherchais Jalmalve, mais je ne connaissais pas. Je l'ai trouvé dans une affiche dans le bus. Et j'ai su que c'était l'association certainement qui me conviendrait. Voilà. C'est des choses qui émanent aussi d'une vie, d'une vie personnelle. Et puis ça fait aussi partie de mon intimité. Voilà, je pense que c'est un cheminement qui nous amène à Jalmalve. C'est pas une révélation d'un seul coup.
4: Oui, c'est ça.
5: Voilà, c'est le résultat.
4: C'est une expérience de vie, cheminement qui fait qu'à un moment donné, on se pose la question, de pousser la porte.
5: Et on sait où on veut aller, mais on trouve pas toujours l'association qui convient. Et je sais que j'ai mis du temps à trouver l'association. Mais maintenant que je l'ai trouvée, j'y suis depuis 20 ans.
4: D'accord.
5: Voilà.
4: Donc, coprésidente avec Magali Verdet à vos côtés. Pour qu'on ait peut-être une petite idée, alors on s'adresse évidemment à tous les Normands dans Regards croisés, mais on va parler là peut-être avec des chiffres plus spécifiquement du groupe de Rouen. Combien de personnes vous accompagnez à peu près, Martine ?
5: Je peux vous donner les chiffres de 2025. Nous avons pu accompagner 1480 personnes. Et pour un total d'accompagnement de 3300 accompagnements, ça représente. Voilà.
4: Alors la distinction, donc une personne, c'est-à-dire que vous allez à son chevet peut-être, et l'accompagnement, ça englobe la famille ?
5: Non, c'est-à-dire qu'une personne peut bénéficier de plusieurs accompagnements. On peut voir une personne une fois, deux fois, trois fois. Donc c'est pour ça que vous avez 1480 personnes accompagnées, mais 3300 accompagnements effectués. Mmh. Voilà. Et la personne, effectivement, on la rencontre dans le service, dans sa chambre, et on lui propose de passer un moment avec elle si elle le souhaite. Voilà. Mmh. Une présence et une écoute.
4: Alors, on va évoquer évidemment la formation de ces bénévoles que vous êtes toutes les trois, ici autour de la table. Parce qu'effectivement, je pense que pour beaucoup de personnes qui nous écoutent, intervenir à ce moment-là crucial de la fin de vie, ça semble difficile, voire impossible peut-être pour beaucoup de personnes. Or, et il faut peut-être le dire ici, à Jalmalve, vous soignez particulièrement la formation. Vous ne laissez pas les bénévoles comme ça en roue libre. Il y a une vraie et solide formation à l'accompagnement. Tout ça se fait de manière progressive. Stéphane Poret, peut-être que vous pouvez nous en dire un petit mot.
6: Oui, bien sûr. Donc moi, j'ai rejoint l'association il y a maintenant 5 ans et j'ai commencé par faire la formation accompagnement à la fin de vie. Une formation sur un an et demi avec des bénévoles, mais également des professionnels, puisque nous avons une formation à l'écoute active avec une psychologue sur plusieurs séances. Et puis après, notamment, moi, je me suis formée dans l'accompagnement des personnes endeuillées, où là, j'ai aussi suivi des formations par le national de façon à faire ce côté spécifique des personnes endeuillées. Et puis, une fois qu'on est formé et qu'on commence à intervenir, eh bien, il y a de la formation continue pour notamment la douleur, l'évolution, le grand âge. Donc en fait, même quand on a terminé la formation initiale, nous continuons de nous former régulièrement et l'association nous propose très souvent par des professionnels de santé ou autres qui nous permet de continuer de nous former par rapport à notre action auprès des personnes en fin de vie ou des personnes endeuillées.
4: Est-ce qu'entre vous, vous échangez, vous avez ce qu'on appelle la supervision dans le jargon un peu de l'accompagnement ? Magali Verdet.
9: Il y a une première étape qui s'appelle la sensibilisation, qui est un peu ouverte à tous. En fait, avec Martine, on essaye vraiment, et d'ailleurs avec les consignes de la fédération, d'aider les personnes à vraiment s'asseoir dans leur envie du bénévolat. Comme vous l'avez dit tout à l'heure, c'est pas un bénévolat anodin comme les autres. Donc la sensibilisation, comme l'a dit Stéphane, l'initiale, et après elle rencontre en général un psychologue qui nous donne l'avis sur et puis qui leur permet aussi de continuer à faire leur auto-évaluation. Et puis après, elles ont une forme de parrainage et comme ça, elles peuvent continuer. Et du coup, on propose aussi des groupes de parole. On peut appeler ça comme une formation. Tous les mois, on propose par un psychologue un groupe de parole
4: pour les bénévoles qui le souhaitent.
9: Pour les bénévoles, pas qui le souhaitent, c'est obligatoire.
4: D'accord.
9: C'est une sorte d'hygiène, entre guillemets, émotionnelle. Et surtout, comme on l'a dit, c'est pas un bénévolat anodin. Donc, il est important qu'il soit... accompagner, en fait, oui. Notre mission au sein de la structure, c'est d'accompagner les accompagnants.
4: C'est ça. Donc c'est vraiment, alors pour les personnes qui nous écoutent et qui seraient intéressées par cet accompagnement, c'est vraiment un investissement lourd, important, conséquent, en tout cas, il faut le dire.
9: On s'engage pas. Lourd.
4: On enlève.
7: Voilà. C'est un engagement.
4: Mais important.
9: Qui répond souvent, comme l'a tellement bien dit Martine, à quelque chose qu'on porte. Et en fait, cet engagement, ça permet vraiment aux personnes de se dire, ben oui, c'est ma place. Oui, c'est vraiment ça que je veux faire. Mmh. En fait, c'est une garantie pour elles et pour nous que ce germe en fait d'envie soit vraiment fondé sur un réel engagement et apporte aux personnes. En fait, il y a quand même. C'est du bénévolat. Donc l'idée, c'est aussi que les gens viennent chercher quelque chose et en contrepartie, une valorisation, une forme de... Voilà, c'est ma place, d'épanouissement.
4: Oui,
9: c'est, j'ai trouvé ma place.
7: Mmh. Oui, et c'est des gens qui ont déjà un petit peu cheminé. Ils n'arrivent pas comme ça chez nous par hasard. Déjà, ils ont réfléchi et ils cherchent quelque chose qui pourrait, la plupart le disent quand même beaucoup, donner un sens à leur vie, par exemple.
4: Alors si vous nous rejoignez, nous sommes sur RCF Notre-Dame en Normandie. Dans Regards Croisés, cette semaine, nous évoquons l'accompagnement fin de vie avec l'association Jalmalve pour jusqu'à la mort, accompagner la vie. Peut-être qu'à ce stade de l'émission, on est à peu près à la moitié du temps, on va rentrer dans le détail concret de l'accompagnement. Comment ça se passe une fois que vous frappez à la porte de la personne? D'ailleurs, est-ce que vous frappez à enfin, je pense, dans un service hospitalier, à toutes les portes. Et puis, c'est oui ou c'est non, on vous laisse entrer ou pas. Est-ce qu'on vous flèche un peu aussi les personnes qui ont besoin d'être écoutées? Martine, comment ça se passe?
7: Alors, ça peut être un petit peu différent en fonction des services, vous en doutez, puisque tous les services ne sont pas identiques. Mais globalement, quand la personne, l'accompagnant, se présente dans le service, elle est accueillie par un cadre, par le cadre du service ou par un soignant qui lui présente les malades qui sont présents. Voilà, c'est important pour lui indiquer les personnes qu'elle peut aller voir ou s'il y a des impossibilités pour entrer dans une chambre pour une raison ou pour une autre, qui serait que notre présence n'est pas souhaitable. Voilà, donc ça c'est important. Donc, et après, une fois qu'on a le nom des personnes, les numéros des chambres, eh bien écoutez, on frappe à la chambre, on se présente, voilà, comme faisant partie de l'association, proposant un temps de présence, d'écoute, avec toute la bienveillance possible et tout. Et bien entendu, avec notre joli badge, avec le logo Jalmal et notre prénom. Voilà. Donc, la personne, la famille, puisqu'en fait, il faut dire qu'on est là pour la personne qui est hospitalisée et également pour la famille, bien entendu. Donc, accepte ou pas, elle nous dit installez-vous, ou elle nous dit écoutez pas pour le moment, ou revenez plus tard, ou voilà. En général, on est très, très gentiment accueillis. Voilà.
4: Est-ce qu'il y a un suivi? C'est-à-dire que, est-ce que c'est vous, Martine, qui allez régulièrement dans tel service et vous allez chambre un tel? Vous suivez, entre guillemets, les personnes que vous visitez?
7: Alors,
4: ou pas?
7: Est-ce qu'on peut appeler ça un suivi? On va dans le même service, la même après-midi, par semaine. Voilà. Mais après, les personnes, si les personnes sont toujours là, bien entendu, on est susceptible de pouvoir à nouveau les rencontrer si c'est possible. Voilà. Mais on n'a pas l'assurance que la personne soit toujours là d'une semaine sur l'autre non plus. Mais le principe, c'est une personne, une demi-journée par semaine, toujours dans le même service.
4: D'accord.
7: Une ou plusieurs personnes. Voilà.
4: Les accompagnements se font seuls. Alors, je parle là de bénévoles qui sont un peu chevronnés, c'est-à-dire pas les nouveaux. Je crois que vous les mettez en binôme quand les personnes se lancent.
9: Oui, au début. Ce qu'on dit toujours, c'est que même avec des années d'expérience, quand on pousse la porte, c'est toujours un défi intérieur. Donc, du coup, quelque part, il faut bien que les nouveaux bénévoles...
7: Toujours voilà. La première fois.
9: Toujours c'est toujours la première fois quand on pousse une porte. On ne sait jamais ce qui va se passer. Et ce qui fait d'ailleurs, on ne peut pas dire le charme, mais en tout cas qui nous permet vraiment de nous questionner pourquoi on est là et de développer des qualités de présence et d'écoute.
4: Et quelle place a la famille ou ont les proches? Parce que j'imagine que quand vous frappez à une porte, il peut y avoir aussi un membre de la famille qui lui aussi a des besoins d'écoute. Comment est-ce que vous faites la part des choses entre l'urgence peut-être de la personne et puis ce proche qui vous sollicite aussi, Stéphane?
6: Alors on se présente, hein, comme on l'a dit, on est badgé, on présente l'association et pour quelles raisons nous venons. Et en fait, la famille s'empare de l'écoute, de l'échange ou pas. Parfois, on revient dans la chambre quand la famille n'est plus là ou au contraire, la famille apprécie cet échange avec la personne qui est malade.
4: C'est-à-dire que vous intégrez tout de suite le proche présent?
6: Tout à fait.
4: Vous ne lui demandez pas de sortir parce que vous arrivez?
6: Pas du tout, jamais, absolument jamais. Le proche présent et après, en fait, après ce temps de présentation, eh bien, soit c'est accepté et on continue l'échange avec le malade et la famille. Parfois, elle peut sortir, mais nous ne demandons jamais à la famille de sortir, bien au contraire. En fait.
4: Oui, c'est ça.
6: C'est vraiment un accompagnement pour le malade et sa famille.
9: Ça peut arriver aussi qu'on rencontre les familles dans les couloirs. Des fois, et du coup, quand on sent dans le couloir ou dans les salles des familles qu'il y a des personnes, on peut se présenter. Et des fois, c'est à ces moments-là qu'on peut vraiment accompagner des familles qui traversent des moments difficiles.
4: Donc, vous gardez du temps aussi pour les proches, par exemple, qui souhaitent peut-être vous parler à part, pas en présence de la personne malade.
9: Enfin, ce qu'il faut imaginer aussi, c'est que ce qui est très touchant, c'est que les personnes gravement malades et leur famille, chacun essaye de se protéger, en fait. Et du coup, nous, on est un peu une tierce personne qui ouvrons, en fait, souvent la possibilité de communiquer d'une manière plus authentique, qui ouvrons un espace où, du coup, ils peuvent se livrer plus facilement. En fait, voilà, c'est enfin, moi, ma propre expérience, c'est de sentir vraiment qu'on ouvre cet espace en fait de communication authentique. Mmh. Enfin, en fait,
5: c'est eux qui décident.
4: Martine d'Ambreville.
5: Voilà, on leur propose un espace pour s'exprimer, pour les écouter en fait. Et la famille, comme malade, accepte, le prend ou nous dit non, on n'a pas envie. C'est très bien d'ailleurs qu'ils puissent aussi nous dire non. Et on a, d'ailleurs, quand on a 12 lits, voyez, dans un service, 12 personnes à aller voir, c'est vrai qu'on ne pourrait pas passer une demi-heure ou trois quarts d'heure par personne de toute façon, parce que c'est quand même assez lourd. Le sac à dos se remplit tout doucement au fur et à mesure de la journée. Et au bout d'un moment, on a aussi nos limites, nous, des limites personnelles, bien sûr, mais des limites pour écouter. Quoi.
4: Est-ce que ces personnes, elles se confient assez facilement ou finalement, elles vous invitent à entrer et vous échanger le temps qu'il fait, quelques banalités, ça dépend.
6: C'est très variable en fait. Hein. C'est vraiment très variable, je pense, en fonction de la personne. Parfois, c'est effectivement des échanges très intenses et où il y a des choses très lourdes de dites que les personnes ne souhaitent pas exprimer à leur famille, à leurs amis. Et nous sommes, nous, en écoute totale et sans jugement. Et puis parfois, on est plus dans des moments
4: plus légers,
6: d'échanges qui font du bien à la personne alitée. Donc, il n'y a pas de règle en fait, hein, comme on disait tout à l'heure Magali, on rentre dans une chambre, c'est toujours la surprise de comment la personne, et puis parfois même d'une semaine à l'autre, la personne est la même personne, mais n'est pas du tout dans la même position d'échange, d'écoute, parce qu'elle a eu une réponse d'un examen, parce qu'elle est plus fatiguée au moment où on vient, enfin voilà, donc il n'y a vraiment pas de règles en fait par rapport à ça. Chaque ouverture de porte, chaque instant vécu avec la personne peut être différente.
4: Est-ce qu'il vous arrive de sortir d'un accompagnement et de vous dire que ça ne s'est pas bien passé au sens où vous avez l'impression d'avoir raté quelque part la rencontre?
9: C'est souvent les débuts des premiers bénévoles où en fait on vient souvent, on se sent peut-être entre guillemets missionné ou on a envie de sentir qu'on est utile. Et en fait souvent c'est des frustrations parce que du coup... ça reste des fois juste simple où il se passe rien et du coup c'est vrai qu'on peut être déçu ou se demander pourquoi on est là, et c'est d'où l'importance des groupes de parole et surtout ce creuset intérieur de se dire on est juste là pour une proposition, la personne elle le prend ou elle le prend pas, elle est dans un état particulier et nous on est là. Et en fait c'est ce qui fait aussi qu'on est une association et qu'on représente en fait la société civile. Et du coup, on est là pour dire aux patients, vous avez votre place dans la société et nous, on donne du temps pour vous. Et je pense que c'est toujours, nous, avec Martine et même Stéphane, on répète souvent aux bénévoles quand on les forme, il y a pas de projet particulier, vous êtes juste là, vous faites un acte gratuit. Humain, d'ouverture. Il n'y a pas d'attente, mais c'est difficile. Au début, on a envie, et c'est légitime, de dire j'ai réussi, c'est bien, ça lui a fait du bien, tout ça. Mais il faut arriver même dans un geste humble de se dire non, j'étais là, j'ai donné du temps.
4: Alors cette question de l'accompagnement de la fin de vie, on en parle dans Regards Croisés cette semaine avec mes trois invités, les deux coprésidentes de l'association Jalmalve, Jusqu'à la mort accompagner la vie à Rouen, Magali Verdet et Martine d'Ambreville, et puis Stéphane Poré, membre également de cette même association. Alors je vais me tourner vers vous Stéphane, parce que à un moment la mort arrive, il y a ensuite le temps du deuil, vous proposez je crois Stéphane des cafés deuil pour permettre justement à la parole de se libérer. Entre pairs, P-A-I-R-S, il est souvent plus facile de lâcher ce poids de la souffrance, de la perte d'un proche. Alors, dites-nous un peu comment ça se passe.
6: Alors en fait, les personnes sont totalement libres de venir sur ce temps de café deuil. Nous avons un partenariat avec la librairie du Lotus qui nous accueille une fois par mois, le mercredi après-midi, de 14h30 à 16h30. Donc les personnes se sont généralement manifestées auprès de l'association. Donc nous avons un temps, nous sommes deux et aujourd'hui 4 bénévoles formés. Donc c'est bien, nous avons étoffé nos bénévoles et notre équipe autour du deuil. Donc nous avons un temps d'échange, un minima téléphonique avec la personne qui souhaite venir sur ce café deuil, qu'on comprenne un petit peu les raisons pourquoi elle se tourne vers nous. Et après, en fait, ce temps d'échange, il est libre. Les personnes viennent une fois, viennent deux fois, viennent plusieurs fois. C'est vraiment libre de venir déposer ce qu'elles vivent à l'instant T. Là aussi, on est vraiment beaucoup dans l'écoute. Et puis, entre pairs, comme vous l'avez dit, de pouvoir échanger sur des questionnements. Et on n'est pas dans le même positionnement quand on vient de perdre la personne proche. Et quand il y a des personnes qui ont vécu un deuil il y a 4-5 ans. Et ça se réveille. Et en fait, elles sont tout autant accueillis, et ces échanges entre les personnes endeuillées, en fait, permet à chacun de trouver sa place, de dire c'est normal, ah oui, moi je vis ça, est-ce que aujourd'hui je suis encore dans la tristesse, il y a une date anniversaire, etc. Donc l'objectif vraiment de ces cafés deuil, c'est d'écouter les personnes là où elles en sont. Et puis de les aider à continuer de vivre, parce que le deuil étant, c'est la continuité de la vie. Hein. On est aussi.
8: C'est ce que vous portez à Jalmal, hein, soigner la vie jusqu'au bout.
6: Tout à fait. Donc en fait, on est endeuillé, on est triste, on aide aussi à comprendre les différentes phases du deuil. Et en fait, c'est continuer de vivre, continuer à cet accompagnement à la vie, malgré la perte d'un proche qui attriste et qui bouleverse la vie.
8: Alors j'imagine que c'est pas simple pour vous qui animez ces cafés, parce qu'il y a évidemment ce besoin de déposer, comme vous l'avez dit très justement, et en même temps peut-être aussi pour vous de rassembler, de reprendre, d'informer, peut-être aussi, tout ça se fait, arrive à se faire quand même.
6: Alors ça se fait sur ce temps de 2 heures en fait,
8: hein,
6: et c'est vrai que les gens arrivent souvent avec les larmes, parce que ça c'est un moment de démarrage de souffrance, puisqu'ils vont venir parler de la personne proche qu'ils ont perdue, et on rit parfois, ils repartent avec le sourire, ils repartent avec cette petite flamme qu'ils disent, qu'on a réussi à réallumer. Mais très souvent, moi je suis vraiment dans l'humilité et très humble, c'est pas moi qui fais tout ce travail, c'est entre eux en fait, parce qu'ils s'expriment entre eux, ils se partagent ce qu'ils vivent, et en fait, on est vraiment dans un temps de 2 heures que l'on arrête, et très souvent ils continuent d'échanger sur le trottoir ou dans la librairie. Enfin, il y a vraiment quelque chose qui se passe. Avec une fois je viens, une fois je ne viens pas, c'est vraiment très très libre. Nous on propose, après chacun fait comme il le veut.
8: Alors on va dire un petit mot de cette entente régionale Jalmalv Normandie, puisqu'on s'adresse à tous les Normands dans Regards Croisés. Il y a un regroupement, je crois, de 3 associations en Normand de Jalmalv, donc Rouen, Lisieux dans le Calvados, et puis Le Havre. Et donc, qu'est-ce que vous faites ensemble? Pourquoi cette entente régionale? Magali Verdet.
9: Alors, l'idée, c'est de mutualiser, bien sûr, d'échanger d'abord entre bénévoles, puis de mutualiser, par exemple, le site. Enfin, on a un site commun, on essaye d'avoir des actions communes. Si jamais au niveau des formations, on propose s'il y a un bénévole qui a besoin de faire une formation, il nous arrive de faire des échanges, de s'auto-alimenter d'idées. Et là, récemment, c'était quasiment la première fois, on a fait une journée de l'entente au Havre, où on a fait venir une personne de la fédération qui nous a fait réfléchir sur la spécificité de l'accompagnement Jalmalv en EHPAD. Et il y avait eu aussi une conférence avec un sociologue, j'ai oublié son nom, mais peu importe. En tout cas, l'idée, c'est de vraiment se retrouver et de mutualiser nos points de vue, nos forces, nos envies.
8: Alors, le temps passe, on va dire quand même un petit mot des 30 ans de l'association Arouan. Je ne sais pas qui de vous trois veut prendre la parole.
9: Alors, 30 ans, allez, puisque j'avais parlé de décembre 96, donc octobre 2026, donc c'était important pour nous de fêter les 30 ans et de célébrer ça. L'idée de faire venir un clown bien connu en fait du milieu des soins palliatifs, qui est Sandra Meunier, qui a créé donc les Nétoiles. Voilà, et donc il y a plusieurs étoiles en Normandie, puisque vous parliez du territoire normand. Donc il y a Capucine qui intervient à Becquerel, je pense que vous la connaissez. Il y a une autre personne, Plume, qui intervient, qui va être là d'ailleurs le 9 octobre, qui est sur dans l'Eure. Et du coup, voilà, vous êtes les bienvenus à partir de 20h à un spectacle donc de Sandra Meunier, À mourir de joie, qui est une forme de spectacle-conférence où du coup, elle implique le public et elle le questionne.
8: Vous pouvez nous redonner le lieu ?
9: Bien sûr, c'est à l'espace Guillaume le Conquérant à Bois-Guillaume.
8: À Bois-Guillaume. Donc le 9 octobre.
9: Vendredi 9 octobre, à 19h, il y a un accueil si les personnes veulent échanger avec les bénévoles. 20h, le spectacle. C'est participation libre, au chapeau, comme on dit. Voilà. Venez nombreux. Enfin, c'est un spectacle tellement magnifique.
8: C'est un spectacle qui s'adresse vraiment à tous, quoi.
9: À tous, et qui vient toucher cette qualité de joie. Enfin, je sais que Sandra Meunier, son travail sur la joie, et c'est vrai que ça peut paraître paradoxal, mais on le dit souvent, combien de fois on rit avec les personnes gravement malades. On se retrouve dans cette...
8: Dans cet essentiel,
9: voilà, d'humanité.
8: Eh bien, grand merci en tout cas à toutes les trois d'être passées au micro de Regards Croisés. On va juste rappeler qu'il existe aussi une ligne d'écoute nationale, le 0805 650 056, voilà, pour les personnes les empêchées, celles qui ne peuvent peut-être pas, ceux qui ne sont pas dans un service en particulier, qui ne peuvent pas en tout cas bénéficier de votre accompagnement. Et puis on vous redit un grand merci pour tout ce que vous faites auprès de ces personnes fragilisées par la fin de la vie. On y arrivera tous, donc on est tous concernés. Merci beaucoup Magali Verdet.
9: Oui, on vient de créer un compte Elo Asso pour les dons. N'hésitez pas, on a besoin pour former les nouveaux bénévoles, pour communiquer.
8: Donc on va sur Elo Asso, Jalmalve,
9: Rouen, et voilà, vous pouvez tout à fait faire un don. Merci beaucoup.
8: Merci Magali Verdet, merci Martine d'Ambreville, et merci Stéphane Poré pour votre présence.
10: Merci beaucoup.

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1: Bonjour les Normands, bienvenue dans Une heure en Normandie sur RCF Notre-Dame. Aujourd'hui, on a décidé de s'intéresser à la cybersécurité et à l'IA, l'intelligence artificielle, avec notre invité du jour. Il s'appelle Jérôme Delabarre, il est informaticien, spécialiste en cybersécurité et a beaucoup d'autres casquettes. Vous l'entendrez. Nous sommes également avec Lise Laniel-Lefebvre, notre chroniqueuse culture, qui évoquera Jean Delacroix aujourd'hui. Et enfin, ça nous arrive à tous dans le monde du travail, manger devant son ordi. Nous l'évoquerons avec Bénédicte de Saint-Germain dans notre chronique cuisine.
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1: Bonjour à toutes et à tous et bonjour à nos invités Bénédicte de Saint-Germain, comment allez-vous ?
3: Très bien, bonjour Frédéric, bonjour chers auditeurs.
1: Et nous sommes également avec Lise Laniel-Lefebvre, bonjour.
4: Bonjour.
1: Notre invité, Jérôme Delabarre. Alors, on a une petite particularité, quelque chose qu'on partage, c'est la radio, puisque vous faites également de la radio sur une radio du Calvados qui s'appelle Radio Phoenix.
5: Oui, bonjour à tous. Exactement, j'interviens un peu dans We Are Malherbe sur Radio Phoenix au vendredi.
1: Donc deux casquettes du coup, passionné de foot et homme de radio qui en parle à l'antenne.
5: Exactement.
1: Mais si on vous invitait aujourd'hui, c'est pour évoquer ce qui jalonne notre quotidien avec ce qu'on appelle les nouvelles technologies qui ne sont plus si nouvelles que ça. Et vous êtes spécialiste de cybersécurité. Qu'entend-on par cybersécurité et quelles sont les principales menaces, Jérôme Delabarre ?
5: C'est un vaste sujet, on pourrait y passer plus d'une demi-heure sur le sujet. La cybersécurité, ça va couvrir plusieurs aspects. On pense de manière très réducteur tout de suite à son propre piratage et à ses problèmes d'email ou mamie qui a été piratée très souvent. Évidemment, c'est plus large que ça, donc on va parler à la fois de la sécurité des réseaux, donc des entreprises, donc vraiment des entreprises très très high level ou qui sont en attaque perpétuelle, qui sont menacées tous les jours, effectivement jusqu'à la protection du particulier. Alors moi j'interviens sur un domaine, j'ai un peu là aussi une double casquette sur la cybersécurité, c'est que mon cœur d'activité c'est de travailler pour un grand groupe où j'ai un contrat avec eux pour assurer la sécurité des réseaux physiques. Donc ça, c'est une tâche qui me prend beaucoup de temps dans la semaine. Et à côté de ça, j'ai développé un logiciel pour aider les particuliers à ne pas se faire pirater, hein, si on peut être réducteur comme ça, à savoir ne pas transférer de pièces jointes, ne pas envoyer un RIB à une mauvaise personne, donc utiliser une plateforme sécurisée. Donc j'ai vraiment les deux casquettes. Et dans cette double casquette-là, j'apporte mon conseil aux entreprises pour leur donner une stratégie sur leur sécurité.
1: On l'a vu dans l'actualité, dans les médias dernièrement, beaucoup de cyberattaques qui concernent des institutionnels, hein, des gros institutionnels, mais aussi, j'ai toute une liste, je peux pas tout noter, mais les fédérations sportives, les chasseurs, le rugby, la Poste, l'URSSAF, le ministère de l'Intérieur, et j'en passe. D'où l'intérêt d'avoir de bons pratiquants en cybersécurité, parce qu'il s'agit de nos données.
5: Il s'agit de nos données. Alors il y a effectivement les institutions qui sont piratées. On va dire qu'il y a trois niveaux de piratage aujourd'hui. Il va y avoir le piratage politique, qu'on entend très souvent. On met beaucoup en avant la Russie. Attention, les Russes vont pirater, les Russes vont jouer le rôle de lors de l'élection présidentielle, ils vont faire un peu d'ingérence. Oui, mais pas que. Hein, il faut pas oublier que les plus gros pirates, c'est les Américains quand même. Hein. On aime bien dire que c'est les Russes, mais les Américains ils sont très très bons. Donc il y a ce piratage-là qui va effectivement attaquer les grosses institutions. On va parler des impôts, on va parler plein de choses comme ça. Il y a le piratage, j'ai envie de dire, un peu filet de pêche. C'est-à-dire qu'on va lancer, donc les pirates vont lancer leur filet sur la toile et vont récupérer, alors pas une sardine ou un thon, mais vont récupérer des données. Plein de données, à un moment. Donc par exemple, Bénédicte, vous allez faire vos courses, vous avez une carte de fidélité, puis on va récupérer vos infos.
1: Et on s'en sert pas pour le moment.
5: Mais on s'en sert pas, c'est pas grave. On a vos données, on sait que vous êtes allé à tel magasin avec votre carte de fidélité. Et puis à un moment, vous avez envie d'acheter un bien, vous allez envoyer votre pièce d'identité par mail. On a récupéré la pièce d'identité. Là, on a votre date de naissance, on a un peu plus d'infos. Et on va récupérer, mais pas quelqu'un spécifiquement contre vous. Quelqu'un qui va ratisser. Et à un moment, on va avoir une correspondance. On va avoir un espèce de jumeau numérique. Un jumeau de Bénédicte qui va exister que en ligne, que virtuellement, et c'est ce jumeau qui va commencer à pouvoir faire des actions malveillantes. Et c'est à partir et seulement de ce moment-là que le contrôle va être pris. Et ce jumeau va essayer. Il va pas réussir, hein, pas tout de suite, mais il va essayer. Il y a des questions de sécurité. Quel est le nom de mon premier chien? Quelle est la date de naissance? C'est facile, il a tellement d'infos qu'à un moment, il va réussir. Et là, il va pirater. Donc ça, c'est le piratage pour lequel j'ai le plus de travail, pour la simple et bonne raison que, comme une assurance, tant que vous n'avez pas été piraté, vous vous dites, ça ne peut pas m'arriver. Je fais gaffe, j'ai changé mon mot de passe la semaine dernière, c'est bon. Donc voilà, je suis vraiment confronté à ça. Et le dernier point, ça va vraiment être l'attaque ciblée par des militants qui vont se dire, on va cibler un grand groupe, une chaîne de distribution, un grand groupe de médias, et là, on va vraiment les attaquer et on va essayer. Et ça, c'est vraiment des cas totalement différents.
1: Il y a une nouvelle donnée, alors vous qui êtes spécialiste informaticien, c'est pas si nouveau, mais c'est l'IA, l'intelligence artificielle, et ça redéfinit les menaces des deux côtés. Il y a tout d'abord les attaquants qui l'utilisent pour étendre l'hameçonnage, les deepfakes, et les défenseurs qui l'utilisent pour améliorer la détection et accélérer la réponse. Vous avez dû vous adapter à ce nouvel outil?
5: Alors, pour l'instant, l'IA, de ce que je vois au niveau des grosses entreprises, c'est quelque chose de très très particulier. Parce qu'il faut savoir que avoir sa propre IA, donc quand je parle de sa propre IA, c'est de ne pas utiliser l'IA publique qu'on peut utiliser tous aujourd'hui en allant sur ChatGPT, sur Claude, sur Grok, etc. C'est d'installer un modèle IA pour ses propres données. Pour vous donner une marge un petit peu, hein, Anthropic, qui est la société derrière Claude, le ticket d'entrée c'est 300 000 euros pour avoir une infrastructure pour pouvoir utiliser Claude avec ses propres données. Donc avec la garantie, tout est relatif, ça on verra à un autre moment, mais la garantie d'avoir ses données confidentielles pour sa propre utilisation. Donc si demain un énorme groupe veut installer Claude, c'est le ticket d'entrée. On ne parle pas de cas d'usage, on ne parle pas d'ingénieur pour l'exploiter, on parle juste du ticket d'entrée. D'accord ? Aujourd'hui, ce qui change, c'est du pain béni pour les pirates, l'IA. Je connais énormément de gens, vous avez qu'à voir sur la toile, hein, vous avez vu, on est pollué par des nouvelles affiches maintenant, hein, toutes les affiches pour toutes les carmises sont faites avec l'IA.
1: Mais on se dit que finalement la vérité n'existe plus, on se dit combien de contenu IA j'ai vu aujourd'hui, qu'est-ce qui est vrai, qu'est-ce qui est faux?
5: Exactement, alors c'est très bien parce qu'avant on faisait une affiche avec un logiciel ou avec un Word très moche, donc maintenant on a quand même des affiches, on a des infos, donc ça c'est le point positif, mais derrière on donne de l'information.

0: Et on me répond, oh, qu'est-ce qu'ils vont faire avec mes données? J'ai 2 heures, je peux vous l'expliquer ce qu'ils vont faire avec vos données. Vraiment.
1: Bah justement, quelques exemples.
0: Eh ben, l'exemple que moi je trouve assez marquant et on s'est peut-être même déjà fait avoir tous. On a un abonnement téléphonique chez n'importe quel provider téléphonique et l'opérateur téléphonique. Et c'est notre anniversaire. Ou aujourd'hui, c'est la Saint-Jérôme, par exemple. Voilà. Donc c'est la Saint-Jérôme. Je reçois un message. Bonne fête, Jérôme. Pour votre fête, vous avez le droit à 5 gigas supplémentaires, 5 téras supplémentaires pour votre abonnement.
1: Ouais.
0: C'est bien le jour de ma fête.
1: C'est courant, ça. Ouais.
0: C'est très courant. Ça arrive, ça peut arriver le jour de mon anniversaire. Il y a bien écrit Bouygues Télécom, hein, ou Orange, peu importe. Oh, génial. Je clique. Numéro de carte bleue. Normal. C'est 99 centimes, j'ai 5 téras. Derrière, c'est un aspirateur. On récupère les données, date de validité, etc., etc. Et on va commencer à tenter. Donc, les pirates vont essayer de faire passer des petits montants. Pourquoi des petits montants? Parce qu'en dessous d'un certain montant, il n'y a pas le contrôle à la banque. Si le pirate essaye un achat de 50 000 euros, vous recevez une alerte sur votre téléphone. Non. Globalement, non. Ça marche. Donc ça, c'est des choses qui arrivent tout le temps. Tout le temps, tout le temps.
1: C'est effrayant.
0: C'est assez effrayant. C'est assez effrayant. Et ça marche.
1: Bénédicte de Saint-Germain.
2: Alors Jérôme, puisque vous m'avez cité tout à l'heure avec ma carte de fidélité, je commence à avoir le sang qui se glace. Et je voulais vous demander, du coup, faut-il arrêter d'avoir des cartes de fidélité dans les magasins pour pouvoir se protéger un peu?
0: Non, déjà, je vais me faire des ennemis si je dis ça. Non, ce qu'il faut, c'est être vigilant. Ce qu'il faut, c'est vraiment se dire qu'à un moment, c'est plus quelque chose... Il y a des choses dans la vie quotidienne où vous ne posez pas la question, il faut un détecteur de fumée, il faut faire attention quand on cuisine, on fait attention au départ de feu, on fait attention à fermer notre porte-à-clé quand on part en vacances. On a des réflexes comme ça, alors que globalement, il y a très peu de chances de se faire cambrioler, finalement. Le risque, il est très faible, mais on le fait. Certains vont mettre une alarme, ça on fait. Et ben la cybersécurité, il faut prendre exactement les mêmes réflexes. Se dire qu'à un moment, le changement de mot de passe, c'est pas tous les ans, c'est pas le prénom de votre fils avec sa date de naissance, et éventuellement, pour faire un peu sécure, on met un point d'exclamation. C'est plus complexe, c'est contraignant. Ce qu'il faut, c'est de la vigilance. Il y a une grande blague qu'on dit en informatique depuis des années, c'est que le premier problème se situe entre la chaise et le clavier. Et ça, c'est vrai. Moi, j'ai vu des gens retourner leur clavier avec des tonnes de mots de passe dans les entreprises. J'ai vu plein de choses comme ça. Il y a 15 ans, c'était pas grave. Là, aujourd'hui, il y a une vraie menace. Arrêtez d'envoyer des pièces jointes par mail, par exemple. Ça paraît tout bête comme ça. Mais quand vous déposez votre RIB pour envoyer à votre copain parce qu'il vous doit un peu d'argent, etc., vous donnez votre RIB à Google, à Yahoo. Vous donnez votre RIB, concrètement. Il faut savoir que les mails, ils sont lus. Pas lus au sens où on va regarder ce que vous envoyez, mais les pièces jointes sont régulièrement interrogées par des robots pirates pour vérifier les pièces jointes. Et on collecte les données, on collecte. Et après, ça va dans un endroit absolument effrayant, notamment, qui s'appelle le dark web. C'est un grand fantasme, on entend souvent parler du dark web. Et là, c'est la cour des miracles. On balance tout ce qu'on a récupéré. Il y a un fichier qui traîne depuis des années, qui fait 18 téra, je ne sais pas si vous imaginez, 18 000 gigas, d'accord, où il y a globalement tous les logins mots de passe d'un milliard d'utilisateurs, je crois. Alors les gens ont peut-être changé, mais il y a ça qui existe.
1: Avez-vous une astuce, justement, pour constituer un bon mot de passe?
0: Le bon mot de passe, c'est de faire des caractères, des majuscules, des minuscules, pas de mots qui veulent dire quelque chose.
1: Ouais, okay.
0: Pas de passe-phrase, un peu marrant. J'ai cassé une auto,
1: c'est
0: souvent, par exemple, qui arrive. D'essayer de faire des caractères très, très compliqués, des mots de passe, des chiffres, et surtout de le changer régulièrement. Les logiciels brute force, donc ça c'est des logiciels qu'on va placer pour craquer un mot de passe et qui vont essayer en permanence de craquer le mot de passe, sur des mots de passe du dictionnaire, c'est quelques minutes pour craquer le mot de passe, quelques minutes. Donc ça c'est vraiment l'astuce à faire.
1: D'accord.
0: Après, ne pas envoyer de pièces jointes par mail. Alors les notaires par exemple en Normandie ont des logiciels qui s'appellent Secure Drop, je crois, ou Drop Secure, ils le font. Pour la petite histoire, je citerai pas le cabinet, mais un jour j'ai quelque chose à voir avec un notaire et donc la dame me dit je vous ai envoyé l'acte sur cet outil, mais par plus de sécurité, je vous l'ai aussi mis par mail. Bah non, en fait, c'était bien juste la première phrase,
1: c'est vrai que c'est
0: parfait.
1: Mais on l'a tous fait.
0: On l'a tous fait.
1: Jérôme Delabarre, vous êtes informaticien spécialiste en cybersécurité. On va aussi parler de l'encyclique du pape, justement, sur l'intelligence artificielle. Mais tout d'abord, est-ce que, comme moi, vous mangez devant votre clavier, devant votre ordinateur?
0: Bah, hyper souvent,
1: Et on en parle avec Bénédicte de Saint-Germain dans un instant.

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1: Un extrait de la bande originale du film Blade Runner sur RCF. Comme promis, nous retrouvons Bénédicte de Saint-Germain, une chronique en lien avec le thème que nous développons avec notre invité du jour, Jérôme Delabarre. Vous êtes l'auteur du livre La cuisine de la joie aux éditions Casar Emmanuel. Et si nous déjeunions devant l'ordi aujourd'hui ?
2: Reconnaissons-le d'emblée, déjeuner devant l'ordi n'est pas la panacée. Mieux vaut, dans la mesure du possible, faire une vraie pause pour changer d'air. Mais s'il est impossible de quitter son poste de travail, comme pour vous, Fred, qui devait surveiller la programmation de RCF Notre-Dame en Normandie, alors concentrons-nous vraiment sur ce que nous mangeons, prenons le temps de bien mastiquer, sans quoi nous risquons de manger plus que nécessaire. Et gardons un moment ensuite pour aller marcher ou faire quelques squats pour lancer la digestion.
1: Alors justement, Bénédicte, vous me connaissez, j'ai acheté une pasta box pour mon déjeuner et je vais la faire réchauffer au micro-ondes à la fin de l'émission.
2: Alors là, Fred, je vous arrête tout de suite. Ah. La pasta box est une hérésie. Certes, c'est bien pratique quand on est pressé, mais cela doit rester exceptionnel. Comment pouvez-vous imaginer que cette boîte de nourriture standard nourrisse indifféremment un étudiant, un professionnel, un musicien ou un sportif? Et je ne vous parle pas de la composition bizarroïde de ces box à l'odeur prononcée de fromage cuit qui stagne après cuisson dans la cuisine du bureau. Et merci pour les collègues.
1: Oui, c'est vrai qu'on me le reproche.
2: À tout prendre, un sandwich avec du pain au levain, du jambon de pays et des crudités est bien meilleur pour la santé. Certes, préparer un pique-nique nutritionnellement intéressant, adapté à notre morphologie et aux efforts intellectuels et physiques que nous déployons pendant la journée, cela ne s'improvise pas, cela s'anticipe. Et comme jusqu'à nouvel ordre, l'IA n'est pas encore capable de préparer nos repas, il faut y penser un peu à l'avance et relever ses manches.
1: Alors comment faire soi-même une lunchbox équilibrée et appétissante?
2: Coup de chance, en ce moment, nous bénéficions d'un été à rallonge. Nous pouvons donc trouver facilement l'élément numéro 1 de notre pasta box maison d'automne, les légumes frais. Les étals des marchés regorgent encore de tomates, de courgettes, de concombres, d'haricots verts et de carottes, tous plus savoureux les uns que les autres. Voilà à portée de main nos 5 légumes, un pour chaque jour de la semaine. Il suffit de les découper pour les tomates et les concombres, de les râper pour les carottes et les courgettes, de les passer à la vapeur pour les haricots verts. Composant numéro 2 de notre pasta box maison, les pâtes, bien sûr, sucre lent indispensable pour tenir tout l'après-midi. Pâtes, mais aussi riz, blé, orge, lentilles vertes ou corail, quinoa, pommes de terre, pois chiches, etc. Bien sûr, il faudra les cuire à l'avance, mais rien n'interdit de doubler, voire de tripler les proportions pour avoir des restes et les utiliser dans le pique-nique du lendemain ou du surlendemain.
1: Bonne astuce.
2: Composant numéro 3 de notre pasta box maison, une source de protéines. Qu'il s'agisse de viande, de poisson ou d'un œuf dur ou mollet, elle est indispensable. Vous ne pouvez vous passer de protéines animales qu'à une seule condition, si vous associez une céréale et une légumineuse. Par exemple, lentilles et riz complets, pois chiches et boulgour, comme dans le couscous, haricots rouges et maïs, comme en Amérique centrale. Ces associations procurent de bonnes rations de protéines, faciles à digérer et au passage très économiques. Vous ferez cuire évidemment votre source de protéines à l'avance, bien assaisonnée, et vous l'ajouterez dans votre box. Composant numéro 4 de notre box maison, la cerise sur le gâteau, le plus qui donnera du goût, oignons, échalotes, herbes aromatiques, graines de tournesol ou de courge, huiles et vinaigres variés et parfumés. Je vous donne un de mes petits trucs. J'émince finement un oignon ou quelques échalotes, je les mets dans un pot de confiture, je les couvre de vinaigre, de cidre, de vin ou balsamique et je les réserve au réfrigérateur. Je m'en sers pour booster mes salades. C'est parfait aussi pour les box. Pour terminer, on assemble les 4 composants dans une jolie box, on mélange très délicatement et on met au frais jusqu'au déjeuner. Il ne reste plus qu'à prendre le temps de bien respirer, de s'étirer, de remercier le bon Dieu pour tous ses bienfaits et de déguster sans l'aide de l'IA.
1: Merci Bénédicte de Saint-Germain et la transition est toute trouvée. Jérôme Delabarre, vous êtes informaticien spécialiste en cybersécurité à Stratotech Group. On va parler de l'IA à présent puisque vous vous êtes penché sur la lettre encyclique du Saint-Père à ce sujet.
3: Oui, exactement. Alors le pape, il en parle, notamment dans son troisième chapitre de son encyclique où il... où il reprend un peu ce qu'a dit. Ouais, il mâche pas ses mots, clairement. Il reprend la critique du paradigme technocratique du pape François. Il dit que l'IA ne peut pas imiter l'homme sans conscience. C'est vraiment son point très très fort. Sans empathie, sans vie relationnelle. Et la grande crainte du pape Léon, c'est l'usage militaire de l'IA. Ça, c'est vraiment sa crainte. C'est pas un domaine que je maîtrise beaucoup parce que évidemment l'IA à l'usage militaire, on n'en parle pas. C'est des choses qui sont assez secrètes. Néanmoins, ce qu'il veut lui vraiment, c'est la soustraire à la logique militaire, à la logique économique. De s'en servir avec des motifs d'espoir, peut-être dans la santé, il en parle, et justement, il y a eu des choses, il y a eu des vraies avancées dernièrement sur la santé, il y a eu des choses assez incroyables qui ont été faites, donc l'IA n'est pas que négative, mais la grande crainte de François, c'est ça, c'est de se dire, attention, ça ne peut pas imiter un humain, il n'y a pas la conscience, vraiment, qui est important, l'empathie, ça, c'est vraiment son point fort.
1: Oui, et puis, comme je disais, il ne mâche pas ses mots sur l'IA utilisée pour des moyens de domination militaire, économique, d'exclusion.
3: Exactement.
1: Enfin, il dit attention quand même. Et justement, est-ce qu'on peut avoir un gendarme par rapport à l'IA ?
3: C'est la difficulté pour l'instant, c'est qu'elle est dans la main des hommes puissants, qui ont beaucoup d'argent.
1: Ouais, voilà.
3: C'est difficile. Je vais vous donner une anecdote sur l'IA. Vous utilisez Claude ou ChatGPT régulièrement chez vous. Si vous demandez à Claude ou à ChatGPT, donc qui sont des IA américaines, à qui appartient Taïwan, vous allez avoir la réponse, d'accord ? Si vous demandez à DeepSeek, une IA chinoise, à qui appartient Taïwan, vous n'allez pas avoir la même réponse. Pour la Chine, Taïwan appartient à la Chine.
1: D'accord.
3: Il ne faut jamais oublier quelque chose de très important, et le pape, notre Saint-Père, le sait bien, l'IA est entraînée. C'est vraiment très très important. L'IA, elle ne pousse pas toute seule. Elle est entraînée par des modèles, par des gens, par des humains à un moment derrière. Si vous demandez à une IA américaine quelle est la meilleure façon de tuer un homme, parce qu'il y a des gens qui posent cette question-là quand même, hein, Claude va vous répondre, c'est interdit.
1: D'accord.
3: Si vous débridez Claude, c'est-à-dire que vous lui changez le modèle, parce que c'est des choses qu'on peut faire, il vous dira la chaise électrique sans hésitation.
1: Ah ouais,
3: c'est choses. L'IA, c'est un modèle qui est entraîné. Donc l'IA n'est jamais réellement à jour.
1: D'où l'inquiétude et la vigilance du pape à ce sujet.
3: D'où l'inquiétude, parce que je vais faire une toute petite digression. Aujourd'hui, on rentre dans un monde où si vous tapez sur Google, la première réponse vient de Gemini, si vous utilisez Google, qui est l'IA de Google. D'accord. Et donc on arrive dans un principe de l'Internet mort. C'est-à-dire qu'aujourd'hui, on ne va plus sur les sites vérifier l'information. On reste sur les trois premières lignes répondues par Gemini. Et donc, on est influencé finalement sur une réponse et sur une attente. On a pu. Pour l'instant, on l'a encore. J'espère que ça va durer. Mais on n'a pas cette espèce de libre arbitre où on va se dire, on va aller voir par nous-mêmes. Et l'inquiétude du pape François, c'est de se dire, on va être formaté finalement dans des usages, dans des choses par des gens qui sont pas forcément bienveillants derrière. Je suis pas sûr qu'Elon Musk soit l'homme le plus bienveillant de la Terre. J'ai des petits doutes là-dessus. Quelle est la portée d'une IA comme ça ? Alors, ça reste des entreprises privées, mais Grok, ça appartient réellement à Elon Musk. Pour la petite histoire, c'est des IA qu'entraîne l'IA chez lui. Donc il a créé des IA pour entraîner d'autres modèles. Il a créé des IA pour construire des robots. Donc on est un petit peu, c'est Minus et Cortex un peu, hein. C'est le petit génie un peu énervé. Donc il y a un vrai risque et le pape Léon est dans son rôle de dire attention n'y allez pas en fait. N'y allez pas, ou alors si vous y allez, allez-y avec la conscience que c'est un outil derrière. Ça reste un outil qui est entraîné par des gens.
1: À retrouver hein, cette encyclique justement sur vatican.va et également sur le site de Vatican News avec tout ce qu'on peut dire sur l'IA où il précise le pape Léon XIV qu'il s'agit de, il faut éveiller les consciences et que l'humain doit rester au milieu de tout ça et que voilà, il faut désarmer l'IA, dit-il. Là, il le dit clairement.
3: Il l'emploie comme ça. C'est à la main d'une personne, donc on ne maîtrise pas la morale, et il faut désarmer l'IA, c'est vraiment son point. Mais il y a des motifs d'espoir. Il y a des choses intéressantes. Il ne faut pas tout mettre à la poubelle, loin de là. Il y a quelques jours, il y a une semaine, il y a Claude, donc Anthropic, d'accord, qui est la société américaine qui est derrière Claude, d'accord, qui a, alors je le lis, hein, j'ai pas ça de tête, parce que c'est un peu compliqué, qui a découvert un nouveau système enzymatique qui pourrait constituer un mécanisme d'étude dans la recherche ADN. 21 heures de recherche. Il ne l'avait jamais vu avant.
1: On imagine les applications médicales.
3: C'est ça, il y a des trucs assez incroyables. Google DeepMind, qui est l'IA de Google, a réussi à créer un atlas de génome de 9 milliards de variantes possibles. Ce qui était impossible, évidemment, humainement, avant. Avant, on arrivait à analyser l'IA, enfin, analyser les génomes, au niveau de l'ADN notamment, et maintenant, on va pouvoir prévoir des choses et prévoir des séquences. Et ça, c'est une vraie force pour l'accélération des recherches, parce que la rapidité de calcul, elle est incroyable. Ouais. Donc ça, c'est intéressant. Il y a un point très important derrière, on n'en a pas encore parlé, c'est l'écologie, qui est un point extrêmement important sur l'IA derrière.
1: On dit que c'est justement que ça consomme beaucoup, l'IA.
3: Ça consomme beaucoup, et ça peut être la limite de l'IA. Aujourd'hui. C'est-à-dire qu'il y a des grosses sociétés, Microsoft, par exemple, qui a dit « Je ne construirai pas ma propre IA, c'est trop cher. » En termes de serveurs, en termes de consommation, parce que derrière, c'est des milliers de machines, de data centers, de consommation électrique. Alors, la caricature, dire tout ça pour faire danser un chat, c'est un peu vrai. Mm-hmm. Il y a beaucoup de choses, hein. L'IA grand public, c'est terrible. On fait des fausses images, on fait des deepfakes,
1: oui,
3: on va...
1: Oui.
3: Et aujourd'hui, ça consomme. Et les gens ne se rendent pas compte de l'impact.
1: C'est-à-dire que si je demande, pour mon propre plaisir personnel, pour me divertir, j'ai une photo de ma bande de copains, habille-nous en super-héros. Derrière, c'est très, très polluant, finalement.
3: Vous tout seul, c'est pas bien grave. Le problème, c'est qu'on est des milliers à vouloir faire des blagues autour de l'IA. Et donc, en fait, cette consommation, il y a une puissance de calcul qui est générée. Et donc, les serveurs de tous les grands modèles IA sont les salles machines. Donc, c'est réfrigéré, il y a de la climatisation, il y a du réseau, il y a l'électricité, il y a tout ça. Et donc, ça, c'est un coût. Et ça, c'est une vraie limite. Et si je prends ma casquette plutôt conseil aux grandes entreprises, il y a une espèce de buzzword autour de l'IA. C'est-à-dire qu'il faut de l'IA. On va mettre de l'IA. Je travaille chez un grand groupe dont je tairai le nom, qui a acheté un modèle d'IA, alors pas au tarif que j'ai indiqué, mais qui a acheté un modèle IA et qui maintenant se dit qu'est-ce qu'on va en faire ? Qu'est-ce qu'on va en faire ? Parce que concrètement, les cas d'usage que j'ai, en fait, je pourrais le faire sans l'IA. Qu'est-ce que concrètement l'IA m'apporte ? Et il cherche encore. Mais il fallait de l'IA. Ça fait vendre.
1: Hein. Ouais. Alors je ne sais pas si Jean de Lacroix utilisait l'IA, il est né en 1542. Ça m'étonnerait, mais en tout cas, on va faire connaissance avec ce saint, Lise Laniel Lefebvre. L'aperçu IA, justement, du moteur Google, dit Jean de la Croix, Juan de Yepes Alvarez, est un prêtre mystique et poète espagnol du XVIe siècle.
4: Oui, alors j'ai préparé une petite synthèse de lecture qui est un ouvrage de Wilfried Stinnison, paru aux éditions du Carmel en 2005. Et le titre de l'ouvrage s'appelle « La nuit comme le jour illumine ». Donc c'est intéressant parce que la nuit, de la même manière que le jour, est brillante, amène de la lumière. Donc d'abord, je vais vous parler de la nuit dans la doctrine de Saint Jean de la Croix. C'est le premier chapitre de l'ouvrage. Donc dans ce chapitre sont décrites les différentes étapes de la nuit obscure comme étapes inévitables sur le chemin vers Dieu. J'ai retenu deux éléments qui m'ont marqué à la lecture de ce chapitre. Première section, Dieu, qui es-tu ? Il est intéressant de remarquer que dans la nuit de l'esprit, et c'est exprimé par l'auteur dans un tu, comme adresse directe au lecteur croyant dans la quasi-totalité de la section, si Dieu se dérobe à la personne, c'est parce que celle-ci attendait des choses personnelles de Dieu. Juste retour des choses. La foi, c'est croire en Dieu et non pas en ce que l'on sent de Dieu. Maintenant, Dieu devient ce qu'il est en lui-même au lieu d'être celui qui répond à nos besoins. Nous quittons la sphère subjective et nous nous ouvrons à la réalité objective. Autre élément, autre section de ce chapitre. En écho à ce que nous venons de voir, la section se nomme « Direction spirituelle » et traite de l'épreuve de la nuit de l'esprit dans son intention divine. Je m'explique. La finalité d'un chrétien est d'être en accord avec son Dieu et uni à lui dans la vie du Christ. S'il y a épreuve, c'est qu'il y a intention de celui qui nous dépasse pour nous conduire à lui. Ici, il est encore question de la nuit de l'esprit. Or, une précision est apportée sur l'aspect concret de la personne qui traverse cette nuit. Elle vit une sorte de dépassement qui est en réalité un évidement. Ainsi, puisque l'âme croyait avoir trouvé sa vraie identité à ce niveau de l'esprit, la perte de la joie spirituelle implique une crise d'identité radicale. Parler de ma, entre guillemets, joie a maintenant perdu de son sens pour l'âme. Ce n'est plus l'âme qui possède la joie, mais la joie qui possède l'âme.
1: Merci.
4: Je vais poursuivre un petit peu, si ça,
1: allez-y,
4: vous dit,
1: allez-y.
4: Si ça vous dit. Alors, ensuite, il y a le passage du cheminement dans la nuit. Donc, ici, il est question de comment on doit réagir à l'action de Dieu. Il n'est plus question de quoi il est question dans cet ouvrage, c'est-à-dire de la nuit en elle-même, et de comment l'être humain vit cette nuit obscure. La première chose que je retiendrai de cette lecture, c'est le lien complexe entre la nuit des sens et la nuit de l'esprit. En effet, il est écrit à la page 39, dans la pratique, ces deux nuits sont souvent plus mélangées que le saint ne semble l'insinuer. Il dit lui-même, et il le répète plusieurs fois, que la nuit des sens ne peut pas être tout à fait achevée tant qu'on n'est pas passé aussi par la nuit de l'esprit. Les deux faces, extérieures et intérieures, de la personne humaine sont si intimement liées qu'elles s'influencent réciproquement. Donc c'est ainsi aussi la volonté d'analyse de l'être humain qui est mise en cause. Savoir où l'on se situe dans sa recherche, dans sa propre épreuve, est normal. Or, il suffit simplement peut-être de vivre là où nous en sommes, que ce soit dans les sens ou dans l'esprit. Plus loin, l'auteur le dit lui-même, car au fond, le seul sens est là. Si la nuit est l'œuvre de Dieu, la seule réaction adéquate de l'homme est de laisser, c'est souligné, Dieu travailler.
1: Merci Lise Laniel Lefebvre. Vous nous éclairerez la semaine prochaine à nouveau sur Saint-Jean de la Croix. Merci à vous Jérôme Delabarre pour tous ces éclaircissements. On pourrait faire trois émissions je pense sur ce sujet. Et Bénédicte de Saint-Germain, à très bientôt également. 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
1: Éternuement à répétition, troubles digestifs, fatigue persistante, les allergies s'imposent aujourd'hui comme un enjeu de santé majeur. Selon l'INSERM, environ un Français sur trois souffre d'allergies, une proportion en constante augmentation ces dernières années. Dans ce contexte, des approches complémentaires se développent. À Caen, chez Maybe, la naturopathe Laurence Duval, pratique depuis plus de 10 ans la méthode NAET, une technique encore peu connue du grand public que l'on va découvrir tout de suite avec nos invités. Bonjour Laurence Duval.
5: Bonjour.
1: Je vais y arriver avec votre nom, Duval.
5: Duval, tout à fait. Voilà.
1: Vous êtes naturopathe et vous allez nous présenter cette méthode. Et nous sommes aussi avec Amandine Thiers-Soto. Bonjour.
6: Bonjour.
1: Vous représentez Maybe. On va parler de ce que c'est exactement pendant cette émission également.
6: Très bien.
1: On va ouvrir sur les allergies, justement, Laurence Duval. De quoi parle-t-on lorsqu'on évoque les allergies? De quelle nature peuvent-elles être?
5: Alors, les allergies, elles peuvent être alimentaires, comme le gluten, les produits laitiers et autres, et environnementales. Donc, environnementales, ça peut être les acariens, ça peut être les pollens, les graminées, la pollution ambiante, les produits qu'il peut y avoir dans une moquette ou un parquet, certaines plantes, voilà.
1: Et ça peut être aussi les animaux, je sais que certaines
5: tout
1: personnes
5: fait,
1: sont allergiques aux chats, par exemple.
5: Les chats, les chiens, les chevaux, les araignées. Quand on est piqué par une guêpe ou une abeille, on peut avoir des réactions, de très très grosses réactions, c'est qu'on est allergique, effectivement, ou intolérant à ces animaux-là, oui.
1: Et est-ce qu'on peut cumuler plusieurs allergies, malheureusement?
5: Ah oui.
1: C'est vrai?
5: Ah, tout à fait, oh, malheureusement. Voilà. Ah oui, il y en a qui... Je reçois des clients qui ont beaucoup, beaucoup d'allergies, ouais. Et ils arrivent un petit peu désespérés parce qu'ils ne savent plus quoi manger. Donc, c'est compliqué pour eux.
1: Dans votre pratique, est-ce que vous avez constaté une évolution dans ces allergies? Est-ce qu'elles sont plus fréquentes? Est-ce qu'elles sont de plus forte intensité?
5: Alors, elles sont plus fréquentes, effectivement, surtout au niveau... Enfin, non, pas surtout, à tous les niveaux, que ce soit alimentaire ou environnemental. Alors, il y a une question de malbouffe, bien sûr, qui joue, mais aussi le système immunitaire s'emballe de plus en plus vite. Il y a plusieurs raisons à cela. Il y a effectivement la malbouffe, il y a l'épigénétique, donc ce qu'on appelle notre environnement. Et puis, il y a aussi le stress, aussi, qui peut jouer aussi sur le système immunitaire.
1: Alors avant de parler de votre méthode, quelles sont les approches du corps médical, les approches traditionnelles, j'en veux dire, du traitement des allergies?
5: Alors les approches, ils font des tests, enfin les médecins allergologues font des tests cutanés pour voir à quoi vous pouvez être allergique. Donc en fonction des substances, vous déclenchez une allergie cutanée. Et ensuite, il peut y avoir une réintroduction de manière orale, le plus souvent, de la substance en très très très petite quantité pour que votre système immunitaire s'habitue et ne réagisse plus de manière excessive. Après, il y a tout simplement les antihistaminiques. Hein. Donc il y a des personnes qui sont sous antihistaminiques toute l'année.
1: Alors, hasard de cette émission, Amandine Thiers-Soto, qui représente Maybe, c'est au boulevard Dunois à Caen, c'est la maison du bien-être. Vous, vous avez souffert, ou vous souffrez peut-être encore, d'allergies?
4: Oui, j'ai longtemps détesté le printemps.
1: Oui, oui.
4: L'arrivée des graminées du pollen, ça a toujours été compliqué pour moi. Surtout aussi que j'avais un chat chez moi et que j'étais allergique à la salive du chat. Enfin, c'était profondément triste de ne pas pouvoir garder mon chat avec moi parce que je souffrais... les yeux, le nez, c'était très très compliqué à vivre dans mon quotidien.
1: Mais c'est intéressant ce que vous dites, parce que vous dites « je redoutais le printemps », qui est une saison que tout le monde adore.
4: Mais oui, c'était bien dommage.
1: Mais justement, Laurence Duval, y a-t-il des périodes plus propices aux allergies?
5: Ah bah oui, forcément, il y a le printemps, parce que c'est à ce moment-là que s'ouvrent les pollens et les graminées, et aussi, également les arbres.
1: Oui.
5: Les arbres, tilleuls, platanes, noisetiers, tous ces arbres-là qui sont très très allergisants. Il y a aussi à l'automne, parce qu'il y a d'autres plantes aussi à l'automne. Bon, hiver, c'est plus calme, bien entendu. L'été, en fait, j'ai envie de dire, ça commence au printemps et ça finit fin d'automne. Hein.
1: Oui, ça fait quand même une sacrée période.
5: Ça fait un bout de temps,
1: ouais. Ouais. Et quelles peuvent être, je m'adresse à vous, Amandine Thiers-Soto, j'ai loupé mon mot, mais les symptômes, voilà, les symptômes de ces allergies.
4: Ah bah, j'avais en permanence les yeux... rougi, le nez congestionné, ça faisait gratter, frotter les yeux.
1: Ouais, ouais.
4: Avec le maquillage, je vous raconte pas la fin de ma journée.
1: Ah, oui.
4: Non, c'est assez difficile puisque en plus ça induit une fatigue supplémentaire parce que on n'est pas bien et de fait même notre humeur il est impacté quoi.
1: Voilà, donc, c'est ce qu'on dit familièrement, ça prend la tête quoi.
4: Mais complètement, je vous rejoins.
1: Laurence Duval, Amandine Thiers-Soto, on va se retrouver dans un instant. On va parler de cette fameuse méthode que vous pratiquez, Laurence Duval. Mm-hmm. Je rappelle que vous êtes naturopathe et Amandine Thiers-Soto de la maison du bien-être Maybe à Caen. Le temps pour nous d'écouter une pause musicale que vous avez choisie.

0: Un instant, Bill Withers sur RCF, le choix de nos invités, Laurence Duval, naturopathe, et Amandine Thiers-Soto de la Maison du Bien-être à Caen. Mais Bi, on parle des allergies aujourd'hui, on a évoqué ce que c'était, les symptômes, c'est très enquiquinant, c'est très invalidant, et il existe une méthode que vous pratiquez depuis une dizaine d'années, Laurence Duval. C'est la méthode, alors je ne sais pas si je prononce bien, Naet.
1: Naet,
0: tout à fait. Tout d'abord, vous êtes naturopathe. Un mot sur votre activité. Comment avez-vous commencé?
1: Alors, je suis naturopathe depuis bientôt 10 ans. J'étais violoniste auparavant. Enfin, je suis toujours violoniste d'ailleurs, mais j'avais cette activité et je suis tombée malade il y a quelques années. Et en fait, après une errance médicale, c'est une naturopathe qui a trouver l'origine de tous mes symptômes et on peut dire qu'il m'a sauvée. Enfin, je fais bref. Et en fait, j'ai voulu me reconvertir un peu plus tard, autour des 50 ans. Et en fait, je me suis dit pourquoi pas rendre ce qu'on m'avait apporté. Donc, j'ai fait une école sur Paris, 3 ans d'études, un mémoire, quelque chose d'assez pointu. Et j'ai intégré cette méthode à ma pratique de naturopathie parce que j'ai déclenché encore une fois cette maladie qui m'a provoqué des allergies à la fois alimentaires et environnementales, chose que je n'avais pas du tout avant. Donc j'ai guéri de cette maladie, mais m'est resté en fait ces intolérances parce que mon système immunitaire avait imprimé que j'étais intolérant aux noisettes, aux fruits, à certains fruits, etc. Donc je l'ai pratiqué sur moi et je me suis rendu compte de l'aspect positif énorme que peut représenter cette méthode en fait.
0: Et alors Naet, c'est un sigle.
1: Oui.
0: Pardonnez mon anglais. Nambudripad's Allergy Elimination Techniques.
1: Tout à fait.
0: Et on entend, alors moi j'entends qu'il y a des méthodes d'élimination justement des symptômes des allergies. Mm-hmm. En quoi ça consiste exactement cette méthode, Laurence Duval?
1: Alors en fait, la méthode consiste à rectifier les déséquilibres énergétiques et corriger une perception erronée du système immunitaire face à une substance. Actuellement, quelqu'un qui est allergique au gluten en alimentaire ou au pollen, quand son système immunitaire rentre en contact avec cette substance, le système immunitaire étant là pour nous défendre, il s'active, sauf que en cas d'allergie ou d'intolérance, il se suractive. Donc le principe est de reprogrammer un peu ce système immunitaire pour que il ne se suractive pas quand il rentre en contact avec l'allergène. La substance.
0: Et alors, les techniques, quelles sont-elles?
1: Alors, le principe, c'est qu'on fait un test, ce qu'on appelle en kinésio, un test musculaire pour tester différentes substances, qu'elles soient, encore une fois, alimentaires ou environnementales. Et ensuite, c'est de l'acupuncture, en fait. Enfin, acupuncture, on n'utilise pas d'aiguille, hein, c'est de la digipuncture plutôt.
0: D'accord.
1: C'est-à-dire qu'on stimule des points qui se trouvent sur des méridiens de médecine chinoise. Hein, c'est un protocole bien particulier. Et en faisant ça, en fait, on réinforme le système immunitaire.
0: Vous avez essayé cette méthode, Amandine Thiers-Soto?
2: Oui, il y a maintenant 5 ans.
0: Donc vous avez fait le parcours, tout à l'heure Laurence Duval parlait d'une errance médicale, mais vous avez fait le parcours, j'imagine, médicamenteux, histaminique, etc. Et quels sont les bienfaits, les bénéfices que vous avez ressentis avec cette méthode?
2: Je vais vous dire simplement, je n'ai plus jamais pris un seul médicament depuis.
0: Ah d'accord, donc ça a son efficacité.
2: Moi, je ne ressens plus du tout le besoin. J'ai plus ces yeux rouges au printemps. J'ai un nouveau chat chez moi et ça se passe très bien.
0: On lui fait coucou, comment il s'appelle?
2: Il s'appelle Whisper.
0: Coucou Whisper.
2: Pour moi, enfin, je ne connaissais pas cette méthode. Et c'est vrai que quand j'ai accueilli Laurence chez Maybe, et qu'elle l'a évoqué, je me suis dit, mais vas-y, on teste, on voit. Comme ça, en même temps, en plus, j'étais le cobaye parfait. depuis que j'ai fait cette méthode il y a 5 ans, je vous assure, je n'ai rien pris.
0: On va revenir justement sur cette méthode avec vous, Laurence Duval. Mais tout d'abord, Amandine Thiers-Soto, on parlait de la Maison du Bien-être, Maybe. C'est quoi cet endroit? Et ça regroupe Quel praticien?
2: Alors, effectivement, Mebi, qui signifie maison du bien-être, située boulevard du Noir, nous sommes un espace de coworking hein, qui est dédié au bien-être. Donc aujourd'hui, moi, je loue mes 5 cabinets et ma salle de conférence aux praticiens ou aux écoles hein, qui souhaitent développer aussi leur pratique. Donc aujourd'hui, je reçois plus de 48 praticiens dans mes locaux. Donc on est à la fois sur le côté psycho et le côté corporel, parce que les deux aussi sont souvent liés. Et donc aujourd'hui, j'ai à la fois des sophrologues, des naturopathes, mais aussi des psychologues, des psychothérapeutes. On est vraiment sur un champ des possibles sur lesquels on peut répondre. On est vraiment sur presque tous les besoins rencontrés au quotidien par les canéens.
0: Voilà, on peut accueillir un client dans toute sa globalité, voilà, de
2: C'est
0: manière
2: ça. Et généralement, les praticiens qui connaissent aussi les autres acteurs de Maybe recommandent quand ils sont dans l'incompétence ou dans, voilà, ça fait pas partie de leur champ des possibles, ils vont aller recommander la personne qui peut répondre à l'autre partie qui concerne soit le psycho, soit le corporel.
0: Alors, je vais faire comme vous, Amandine Tirsoto. Je suis allergique. Je veux me renseigner sur cette fameuse méthode. Je prends rendez-vous avec Laurence Duval chez MEBI. Une séance, ça se passe comment, Laurence Duval?
1: Alors, une séance déjà, je discute un petit peu avec la personne, quel est son parcours, si elle prend un traitement ou pas, si elle est suivie par un allergologue, parce que évidemment, je ne suis pas là pour remplacer. Tout ça se fait en coordination. Hein, si
0: En complémentarité
1: absolument,
0: avec la
1: absolument.
0: médecine, j'allais dire, c'est...
1: Allopathique.
0: Voilà.
1: Ah, tout à fait, oui, tout à fait. Donc en fait, voilà, on discute un petit peu et puis ensuite, je teste justement avec ce test musculaire de kinésio, je teste à la fois les intolérances ou allergies qui m'ont été présentées par la personne et aussi éventuellement d'autres intolérances que la personne ne soupçonne pas.
0: Ah ouais.
1: Parce que je peux recevoir des clients qui ont des problèmes notamment intestinaux, des douleurs intestinales et qui ne pensent pas que ça puisse venir d'une intolérance alimentaire. Donc voilà, on fait ces tests et puis ensuite, une fois qu'on a déterminé l'allergène, la substance auquel réagit le système immunitaire, on passe à la pratique.
0: Alors justement, comment on trouve justement cet allergène? Ça doit être compliqué.
1: Parce que
0: C'est une enquête.
1: oui, en fait, c'est un test musculaire, hein, c'est de la kinésio, c'est-à-dire que il y a un test, on teste avec le bras. Voilà, s'il y a une résistance avec le bras, c'est que tout est OK. Et ensuite, on a des petites fioles qui contiennent
0: Ah
1: les
0: voilà.
1: allergènes,
0: Ok.
1: voilà.
0: Vous posez sur le.
1: Voilà, qu'on met dans
0: D'accord.
1: l'autre main. Et si le bras ne résiste pas, c'est qu'il y a intolérance ou allergie. Ouais. Alors, les allergies, c'est encore plus pointu parce que faut faire très attention parce que l'allergie peut signifier œdème de Coinc. Donc là, on y va en douceur.
0: Oui, parce qu'on peut atterrir aux urgences avec un œdème de
1: Absolument,
0: coque.
1: absolument. Ah oui, il faut
0: Ça
1: pas
0: peut
1: faire
0: aller
1: n'importe
0: jusque-là, en
1: quoi.
0: fait, c'est
1: Ah,
0: aussi.
1: complètement, tout à fait. Oui.
0: Donc, vaut mieux aller vous voir avant, quoi.
1: Ah oui, c'est mieux, d'autant plus que quand on a une intolérance, surtout au niveau alimentaire, ça crée ce qu'on appelle une inflammation au niveau de notre paroi intestinale. Ça crée aussi un déséquilibre de notre microbiote intestinal, de notre flore intestinale. Et cette inflammation de la paroi intestinale crée ce qu'on appelle une porosité intestinale et ça peut engendrer d'autres intolérances alimentaires.
0: Voilà, et puis ça a une incidence un peu plus sérieuse ensuite. Et vous le disiez, parfois on ne sait même pas que nous sommes allergiques à tel ou tel
1: Absolument,
0: allergène.
1: complètement, tout à fait, tout à fait. Et donc, le fait déjà, ça soulage hein, les gens de savoir qu'il y a quelque chose, on peut traiter, et voilà, parce qu'autrement, ils sont un petit peu perdus parce qu'on leur dit, en fait, on sait plus à un moment quoi faire.
0: Oui,
1: Voilà, en
0: c'est un peu
1: médecine
0: comme dans
1: occidentale.
0: les douleurs neuropathiques où les gens sont
1: Exactement.
0: complètement perdus,
1: Voilà,
0: ont
1: tout
0: un
1: à
0: parcours
1: fait,
0: du
1: tout à
0: combattant,
1: fait, ouais.
0: et on leur dit, bah, il n'y a rien.
1: Voilà, ouais.
0: Là, justement, le fait d'avoir déjà entre guillemets, un diagnostic, mais du moins une identification de l'allergène,
1: Tout à
0: c'est
1: fait.
0: déjà un chemin bien
1: Ah,
0: parcouru.
1: complètement, complètement, c'est un soulagement pour les gens, pour les clients. Parce qu'en plus, quand on a des intolérances alimentaires, notamment ce qui est gluten, produits laitiers et ce qu'on appelle aussi les FODMAP, qui crée ce qu'on appelle le syndrome de l'intestin irritable ou du côlon irritable. En fait, ces personnes-là, même socialement, c'est très très compliqué. Très très compliqué parce que elles peuvent pas manger n'importe quoi. Dès oui. qu'elles vont dans un endroit chez des gens, il faut leur dire ben voilà, moi je mange pas ci, pas ça. Et puis aussi dans un endroit comme un restaurant ou autre, la première chose qu'elles cherchent, c'est où
0: c'est
1: sont
0: les toilettes.
1: Toilettes.
0: Ah oui,
1: c'est... absolument. Oui, c'est... Donc c'est une source de stress permanente. Oui.
0: Et alors justement, on parle là d'allergies alimentaires, ça peut être aussi, on l'a entendu, des allergies aériennes avec une période comme le printemps avec les graminées, le pollen, etc. On se démène un petit peu avec tout ça, on découvre cette méthode. Au bout de combien de temps peut-on en tirer des bénéfices, Laurence Duval?
1: Ah, c'est immédiat, en fait.
0: Ah, d'accord.
1: Ah oui, c'est immédiat. Alors, il y a des personnes chez qui ça peut mettre... jusqu'à 15 jours. Mais la plupart du temps, c'est dans les jours qui viennent. Oui. Alors après, il faut faire très attention parce que quand, par exemple, on a une intolérance au gluten, ça signifie que pendant, enfin, quand on le sait, on n'en mange plus. Et donc, il faut le réintroduire très, très, très doucement parce que le système digestif a perdu sa capacité de sécréter les enzymes pour digérer ce gluten. Donc après, même s'il n'y a plus d'intolérance au gluten, le fait d'en manger, votre système digestif, il ne va pas comprendre, il ne va pas savoir comment le gérer. Ouais. Donc là, il faut le réintroduire de manière progressive. Mais autrement, ça se fait très, très vite. Pour les nourrissons, par exemple, moi, je reçois pas mal de nourrissons quand il y a réintroduction ou introduction après l'allaitement maternel de lait maternisé, oui. En fait, mais c'est du lait de vache. En fait, on fait une séance et le problème est réglé, en fait. Voilà.
0: Il y a ce côté, justement, intéressant dont vous parlez, c'est... après, c'est des interdits alimentaires.
1: Oui.
0: Or, on a l'impression de se priver, de se frustrer.
1: Complètement.
0: Faut y aller mollo une fois qu'on se sent un peu mieux. Mais bon, c'est toute une partie plaisir qui fait que... J'ai plus le droit à ça, j'ai plus le droit à ci, les œufs, les graines. Ça doit être l'un des intérêts aussi de cette méthode, c'est de pouvoir petit à petit réintroduire ça dans son alimentation.
1: Ah, complètement, complètement. Après, la plupart, les intolérances les plus prégnantes sont le gluten, les produits laitiers et les FODMAP surtout. Les FODMAP, ce sont des formes de chimiques de sucre qu'on trouve principalement dans les fruits, les légumes et les légumineuses. Quand je reçois des clients qui ont les trois, pour eux, c'est un enfer.
0: Ah ouais, c'est l'enfer.
1: Ah oui, c'est l'enfer.
0: Existe-t-il des... Alors, je sais qu'il existe des produits sans gluten, mais est-ce qu'il y a une alternative au niveau alimentaire par rapport à...
1: Oui, après, il faut se méfier du sans gluten, hein, parce que c'est très souvent fait à partir de farine de maïs et de riz. Ça, c'est excessivement sucré, très pro-inflammatoire, donc ça, il faut s'en méfier. Mais on a beaucoup de céréales, ou ce qu'on appelle des pseudo-céréales, sans gluten. On a le riz, la pomme de terre, le sarrasin, le quinoa, la patate douce. Il n'y a pas que le pain, hein. Ah oui, il y a beaucoup d'autres alternatives. Mais effectivement, le blé fait partie de notre historique culinaire, on va dire. Donc oui, c'est sûr que ça permet, le fait de supprimer cette intolérance permet le champ des possibles en termes d'alimentation et de plaisir.
0: Laurence Duval, vous parliez de nourrissons. C'est une pratique qui est ouverte à tous, finalement.
1: Ah, tout à fait.
0: Il n'y a pas de précautions, il n'y a pas de clients que vous ne recevez pas selon des problèmes de santé divers.
1: Absolument pas.
0: D'accord.
1: Non.
0: 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Merci à toutes deux. Demain, nous recevrons l'auteur Isiagui. Rien ne prédisposait cette femme à raconter son parcours dans un ouvrage, mais sa vie de maman d'un enfant avec autisme l'a menée sur la voie de la transmission. Son ouvrage s'intitule « Autisme, déjouer tous les pronostics » aux éditions Amalthée et nous en parlerons demain à midi sur RCF Notre-Dame.

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1: Bonjour à toutes et à tous. Serioso Manon Tropo va nous faire parcourir les chemins de la musique classique en rapport avec la Normandie. Si l'émission fait principalement la part belle à la musique dite savante, elle s'autorisera quelques pas de côté pour aborder de temps à autre la musique dite populaire, comme la chanson, le jazz, la pop musique, etc. Aujourd'hui, je vous invite à découvrir des musiques attachées, de près ou de loin, à quelques événements artistiques présentés au Musée des Beaux-Arts de Caen. Mine de rien, ce rapport aux expositions caennaises va être un prétexte pour écouter sur RCF des musiques de Joseph Haydn et de Jacques Offenbach. Joseph Haydn, qui est un contemporain de Mozart au XVIIIe siècle, auteur entre autres de nombreuses œuvres religieuses, et de Jacques Offenbach, qui, comme vous le savez peut-être, est l'enfant terrible de l'opérette française qui sévissait au beau milieu du XIXe siècle. Alors, sans autre préambule, je vous propose d'entrer dans ce musée des Beaux-Arts de Caen et de rendre honneur aux femmes. En effet, l'exposition du jour résulte du fruit de deux résidences d'artistes, celle de Caroline Bouillet et de Lise Duclos. Entre monde végétal et expérience humaine, entre relations aux espaces et observation de la nature, les travaux plastiques de ces deux créatrices cernent à tout le moins un rapport non fin au paysage imaginaire. De surcroît, l'opération fait partie du festival Normandie Impressionniste. Pour information, il est à signaler que les portes de cette exposition sont actuellement grandes ouvertes et qu'elles se fermeront le 18 octobre prochain. Il ne m'en fallait pas plus pour penser aux voyages chimériques et aux explorations poétiques d'espaces relativement incertains. Alors, dans ce sillage, l'esprit commun peut bien évidemment se rappeler des 20 000 lieues sous les mers de Jules Verne en 1869, mais musicalement parlant, que pensez-vous du Voyage dans la Lune, l'opéra féerie de Jacques Offenbach, réalisé 6 ans plus tard en 1875. Comme toujours chez Offenbach, on y chante et on y danse. Écoutez donc cette scène où le burlesque est, pour le livret, lunairement travesti et pour la musique, transposé sous la forme d'une polka. J'y ai presque perçu l'aigu des flûtes sonnant comme d'innocents battements provenant d'ailes de feu follet supra-terrestres. Allez savoir.

Grâce au Festival Normandie Impressionniste 2026, programmé dans la bonne ville de Caen, nous venons d'approcher l'univers utopique du compositeur Jacques Offenbach. De ce facétieux musicien, nous avons écouté un extrait de l'opéra Féerie, baptisé Le Voyage dans la Lune, et cette polka était interprétée par les membres du Gulbenkian Orchestra. Poursuivons, si vous le voulez bien, la balade dans ce musée des Beaux-Arts de Caen, car, eu égard au Festival Normandie Impressionniste, il faut peut-être savoir que dans une des galeries de cet établissement cannais, une toile de Claude Monet est à admirer, je dirais comme toujours, sans modération. J'en parle aujourd'hui à l'antenne car vous n'êtes pas sans savoir que l'on fête en cette année 2026 les 100 ans de la disparition du peintre le plus connu de Giverny. Néanmoins, je ne m'appesantis pas sur ce sujet car j'ai déjà fait référence à cet artiste impressionniste dans une émission précédente. Bref, revenons un instant à ce tableau de Monet exposé à Caen. Il se trouve que cette œuvre est strictement en rapport avec un prestigieux paysage normand. En effet, la toile s'intitule « Étretat, la main ne porte, reflet sur l'eau ». C'est grâce à ce titre et à ce contexte, disons, aquatique, que je peux vous proposer d'écouter sur RCF « Les reflets dans l'eau », une partition de Claude Debussy, écrite en 1905. Figurez-vous que, typique du tout début du XXe siècle, époque qui est donc strictement contemporaine de celle de Claude Monet, cette œuvre pour piano de Debussy a même été qualifiée d'impressionniste. En fait, ces reflets dans l'eau figurent le début d'une belle suite de 9 compositions réunies dans un recueil appelé

À l'occasion de notre visite impromptue au musée des Beaux-Arts de Caen, nous venons d'entendre une œuvre de Claude Debussy, tout en résonance, mouvante et colorée. Il s'agissait de la partition intitulée « Reflet dans l'eau ». Partant toujours du contexte prétexte offert par les richesses de ce musée cannais, je me suis ensuite intéressé à la production picturale d'André Lhote. Les Normands ont bien connu André Lhote, notamment au début du XXe siècle, lorsqu'il a été invité en 1909 par le Cercle d'art moderne du Havre. À l'époque, outre sa propre production, une exposition de groupe avait réuni, entre autres, et cela fait rêver, des œuvres de Braque, Dufy, Redon et Van Dongen. Pour l'heure, à Caen, nous pouvons contempler avec grand plaisir le tableau de Lhote intitulé sobrement « Les baigneuses ». Cette œuvre peinte en 1917 met en scène trois nus féminins aux contours bien

Gulleux, l'esthétique étant résolument cubiste. Pour illustrer musicalement cette toile de Lhôte, je vous invite à écouter La baigneuse de Trouville, une œuvre composée par Francis Poulenc. Cet opus de 1921 fait partie de la musique de scène des Mariés de la Tour Eiffel, un ballet fondé sur un argument du jeune Jean Cocteau. Nous avons affaire ici à une brève musique fantasque pour orchestre, aux allures tantôt de marche bien marquées, tantôt de valse au lent tournoiement passablement rêveur.

Nous étions en direct des années folles. Nous venons d'écouter sur RCF une brillante page musicale extraite des Mariés de la Tour Eiffel. La partition s'intitulait « La baigneuse de Trouville », une œuvre de jeunesse signée par Francis Poulenc. Je vous invite à présent à reculer un peu dans le temps, car évidemment, au musée de Caen, il ne faut surtout pas oublier de visiter les belles salles consacrées aux périodes baroques et classiques. Parmi les chefs-d'œuvre incontournables, j'ai alors repéré une toile d'un frère jésuite, un artiste connu pour sa maîtrise de la perspective, en peinture comme en architecture. Il s'agit d'Andrea Pozzo. C'est lui qui a réalisé, par exemple, en 1685, la voûte magistrale de l'église Saint-Ignace de Loyola à Rome. À Caen, la toile de Pozzo, qui a attiré mon attention, notamment pour ses élégants drapés bleus et rouges, est intitulée « L'ange gardien ». Elle date également de la fin du XVIIe siècle. Devant un tel contexte visuel bien contrasté, je ne pouvais que vous faire écouter un mouvement musical précisément intitulé « L'ange gardien ». Il fait partie des mystères joyeux du rosaire. Cette partition clôt tout un cycle jadis mis en musique par le compositeur austro-tchèque Heinrich Bieber, un contemporain du peintre Andrea Pozzo. Bieber, en plus d'être l'auteur de nombreux opus à connotation religieuse, plusieurs messes, plusieurs requiem, plusieurs motets, Bieber a réellement donné ses lettres de noblesse au violon durant tout le XVIIe siècle. En témoigne cet extrait des sonates du rosaire, singulièrement baptisé « L'ange gardien ». Consistante et virtuose à souhait, cette pièce datée de 1678 est ici interprétée au violon par Patrick Bismuth, un musicien qui a beaucoup œuvré en habit de pédagogue et de concertiste sur le territoire normand. Encore une petite information avant l'audition. Ce solo s'inspire de ce que l'on appelle en musique une passacaille. Il débute par quatre notes isolées qui vont imperturbablement être répétées jusqu'à la fin du morceau. Dès la première mesure de l'introduction, repérez bien ces quatre notes à l'allure descendante. Elles sont la clé de voûte de tout cet étonnant mouvement.

Nous venons d'entendre un véritable monument écrit pour le violon au XVIIe siècle. Il s'agissait de « L'ange gardien », un brillant mouvement extrait des passionnantes sonates du Rosaire de Heinrich Biber. Rappelez-vous, je vous ai parlé de pas de côté possibles par rapport à la musique dite « classique » qui préside à l'émission. Eh bien, sans quitter le domaine bienheureux des anges, j'aimerais terminer aujourd'hui ce « Serioso ma non troppo » par une chanson. Il s'agit des anges dans nos campagnes, un cantique de Noël du XIXe siècle qui a connu bon nombre de variantes au cours du temps. Par la suite, le thème a même été popularisé, entre autres, par Charles Aznavour et aussi par les compagnons de la chanson. Mais c'est une version magistrale pour chœur et orchestre symphonique que je vous propose aujourd'hui. Souvenez-vous, les fêtes de Noël d'antan, l'hymne des cieux, Gloria in excelsis Deo.

Voilà, Serioso Manon Tropo, c'est terminé pour aujourd'hui. À bientôt sur les chemins de Normandie, en rapport avec la musique classique, mais pas que.

0: Santa Maria, Madre di Dio, prega per noi peccatori, adesso e nell'ora della nostra morte. 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
1: 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Prions avec la communauté des moines de Ganagobie en Provence.

de la première lettre de Saint Pierre apôtre. Revêtez-vous d'humilité dans vos rapports les uns avec les autres. En effet, Dieu s'oppose aux orgueilleux. Aux humbles, il accorde sa grâce. Tenez-vous donc humblement sous la main puissante de Dieu pour qu'il vous élève quand le jugement viendra. Déchargez-vous sur lui de tous vos soucis puisqu'il s'occupe de vous.

Seigneur, notre Père, comme nous t'adressons nos prières à la fin de ce jour, assiste ton peuple et sois favorable à ceux qui se confient en ta miséricorde. Christ, notre Sauveur, fais de ton Église le sacrement de l'unité et le ferment d'un plus grand amour entre les hommes, et donne-lui d'annoncer efficacement le mystère du salut à tous les peuples. Dieu souverain, éclaire des lumières de ton Esprit Saint les hommes qui dirigent les peuples, conduis-les dans la voie de la concorde et de la paix.

Prions le Seigneur. Seigneur, garde-nous ce soir comme tu nous as gardés tout le jour et fais grandir notre espérance de vivre avec toi dans la lumière sans fin. Par Jésus-Christ, ton Fils.

0: reste avec nous, Seigneur, et avec nos frères absents.
1: Amen. C'était la prière monastique sur RCF Notre-Dame.

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3: La civilisation moderne peut rendre souvent plus difficile l'approche de Dieu. Voilà l'un des constats que fera le Concile Vatican II dans ses conclusions et que nous pouvons relire dans Gaudium et Spes. Comment l'Église envisage-t-elle l'athéisme? Qu'est-ce qu'elle en dit? C'est ce que nous entendrons avec vous, Étienne Fouilloux. Bonjour.
4: Bonjour.
3: Vous êtes professeur émérite d'histoire contemporaine et spécialiste de l'histoire du catholicisme français. Vous avez beaucoup travaillé sur le Concile Vatican II. De quoi elle parle quand l'Église parle de l'athéisme?
4: Elle se réfère essentiellement à deux grands courants doctrinaux. D'une part, le marxisme, un athéisme fondé sur les lois de l'économie, l'histoire régie par les lois de l'économie, par les infrastructures, et la religion étant considérée comme une superstructure appelée à disparaître au fur et à mesure que les forces productives se développeront et qu'adviendra la société sans classe. C'est le mirage du communisme. Alors, d'une part, il y a ça, parce que à cette époque-là, le communisme s'est étendu considérablement. La Chine est devenue communiste en 49, le Vietnam, enfin une partie du Vietnam en 54. Donc, c'est un souci très, très présent, et l'Église en a été directement victime, puisque elle a été persécutée dans les pays de l'Est européen et dans les pays de l'Est asiatique. Donc il y a cet athéisme-là qui est très implanté, y compris en Europe occidentale, en France, en Italie, avec des partis communistes puissants.
3: Ça, c'est l'athéisme dont l'Église dit que les idéaux humains sont devenus des absolus comme Dieu, en fait.
4: Oui, absolument. Et il y a une deuxième forme à laquelle l'Église est très hostile, c'est l'existentialisme de Jean-Paul Sartre, de Camus dans une certaine mesure, de Merleau-Ponty et des Allemands, Heidegger par exemple, qui est un athéisme assez différent, qui dit que l'homme est liberté, il a toute possibilité par sa liberté de choisir la voie qu'il souhaite, et cette voie est souvent celle très pessimiste de l'absurde. La vie est absurde, la vie n'a pas de sens, et l'homme, faisant usage de ses libertés, essaye de se débrouiller dans ce monde sans aucune signification, et en tous les cas, coupé de Dieu.
3: Et en même temps, cet existentialisme, je pense que c'est ce qui est décrit. L'athéisme naît souvent d'une protestation révolté contre le mal dans le monde. On peut dire que cette révolte, elle est légitime.
4: Oui, bien sûr qu'elle est légitime. Mais elle ne s'accompagne pas forcément

0: c'est ce que dit aussi Althusser, c'est les forces économiques qui agissent et l'homme là-dedans, il est ballotté. C'est pas lui qui écrit l'histoire, elle est écrite pour lui. Or, ceci bute en 68 sur une irruption de l'événement qui n'était pas prévu et qui va les mettre en difficulté parce que c'est la réapparition de l'histoire, finalement, de manière assez brutale. Mais juste après le Concile, c'est ces tendances-là qui dominent.
1: Ça donne un peu le contexte. Alors, ce qui est intéressant aussi, c'est que ce que l'Église va souligner dans cette avancée de l'athéisme, c'est que cet athéisme fait obstacle à toute dépendance à l'égard de Dieu. Là, je cite aussi. C'est une autonomie humaine, mais qui refuse la dépendance à l'égard de Dieu. C'est ça que l'Église met en avant et qu'elle reproche, en quelque sorte.
0: Oui, oui. Exactement ça. Parce que, avec l'humanisme marxiste ou l'humanisme existentialiste, elle pouvait discuter. L'humanisme chrétien, il y a eu toute une série, au moment du Concile, de dialogues chrétiens-marxistes. D'ailleurs, elle a créé elle-même un secrétariat pour les non-croyants, créé par Paul VI, et qui a été une instance de discussion avec les têtes pensante du marxisme international. C'est plus difficile avec l'existentialisme. D'ailleurs, il s'est un peu défait à cette période-là. Mais avec les autres, c'était pas possible. Je peux vous donner une expérience personnelle.
1: Étienne Fouillou.
0: J'ai travaillé un temps entre 68 et 73 au Centre catholique des intellectuels français, qui était une instance de dialogue avec des pensées hétérogènes. On pouvait discuter avec des marxistes ou avec des existentialistes comme Francis Janson, qui acceptaient de parler avec nous. Jamais on n'a pu faire venir Lévi-Strauss ni Althusser.
1: Pour qui étaient eux des structuralistes. En
0: tout. Oui, oui. Ouais. Pour eux, on n'était plus des interlocuteurs valables.
1: Parce qu'on s'appuyait
0: sur l'homme. Et eux, ils détruisaient l'homme.
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1: On poursuit cette émission avec vous, Étienne Fouillou. On se penche sur ce texte publié en 1965, Gaudium et Spes. On est revenu sur l'athéisme, qui est cette révolte, on pourrait dire, on l'a détaillé suffisamment. Comment est-ce que l'Église va pouvoir parler justement aux athées, puisque dans le départ du Concile, il y avait bien cette idée de parler aux croyants, aux incroyants. Donc, comment est-ce que l'Église va parler du Christ, va penser pouvoir parler du Christ à ces athées ?
0: Je pense que le dialogue, il est fondé au départ sur la possibilité d'agir ensemble vers un mieux-être de l'humanité, notamment sur la paix, par exemple, essayer de faire cesser ce climat de guerre froide, de guerre entre les idéologies, pour le développement, pas encore pour l'émancipation féminine, il n'en est pas tellement question, pour l'émancipation des peuples colonisés. Là, des hommes et des femmes d'opinions différentes peuvent, au nom de leurs propres convictions et sans abdiquer leurs convictions, agir ensemble pour une amélioration de l'humanité.
1: Et pour une amélioration de la vie sur Terre, en fait. Parce qu'il y a un peu ça avec l'utopie communiste.
0: Oui.
1: Et puis finalement, le christianisme qui vient dire que l'amélioration de la vie, en quelque sorte, c'est ici et maintenant, peut-être.
0: Oui, avec une insistance beaucoup moindre sur l'eschatologie.
1: Donc ça, c'est la fin du monde, en quelque sorte.
0: La fin du monde, sur les fins dernières. Et plus une insistance sur l'ici et maintenant, avec des mouvements comme l'Action catholique. Et puis tout cet engagement, ça c'est un mot des années 60, engagement qui est prôné pour l'amélioration des conditions de vie, où que soient ces conditions de vie.
1: Construire un monde plus juste, on sait que voilà, Concile Vatican II a insisté là-dessus,
0: oui.
1: Et ce sera vraiment une façon de vivre sa foi sur Terre, on peut dire.
0: Oui, absolument.
1: Alors, Étienne Fouillou, on parle avec vous de la constitution pastorale Gaudium et Spes, qui est un texte publié à la fin du Concile Vatican II, en 1965, et qui vient souligner les relations entre l'Église et ce qui traverse ses contemporains. Alors, on a évoqué les différents courants de pensée, on a évoqué l'athéisme. Dans ce texte, il est souligné aussi le développement de l'esprit critique et son influence sur le catholicisme. Je cite « L'essor de l'esprit critique purifie la vie religieuse d'une conception magique du monde » et des survivances superstitieuses et exige une adhésion de plus en plus personnelle et active à la foi. Qu'est-ce que ça veut dire ?
0: Oui, alors ça, c'est lié à une évolution de l'Église qui, de plus en plus, et notamment à Vatican II, a voulu dissocier religion et foi. C'est-à-dire, pour caricaturer, la foi, c'est la croyance en Dieu mort et ressuscité, le kérigme, le centre du christianisme, une foi assez débarrassée de toutes les adventices qui s'y sont ajoutées au cours de l'histoire. On en insiste moins sur les dogmes mariaux, par exemple, qu'on l'a fait auparavant. Et puis la religion, c'est un ensemble, selon cette optique, un ensemble de superstitions qui sont parfaitement contingentes et qu'on peut et qu'on doit éliminer. Donc, c'est au nom d'une foi purifiée, là aussi c'est un terme de l'époque, tout à fait, au nom de cette foi purifiée qu'on peut proposer le christianisme. Et ceci a été fortement contesté en intérieur par la thèse de la flamme qui fume encore. Des gens disant, mais dans ces religions, dans ce que vous appelez superstition, il y a encore cette petite braise. Si vous l'éteignez, il n'y aura plus rien du tout. Donc, et en ce moment, actuellement, on est en train de revenir à cette religion populaire.
1: Oui, ça va être le grand chantier des dévotions.
0: Oui.
1: Merci beaucoup, Étienne Fouillon. On vous retrouve demain.

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1: Bonsoir à toutes et à tous. Je suis ravi, nous sommes ravis de vous retrouver ce soir pour votre libre antenne. La voix d'Olivier, c'est votre phare dans la nuit que tous les soirs vous voyez au loin et peut-être que ce soir vous vous en rapprocherez un peu plus près et que peut-être vous composerez le 01 56 56 44 44, car je vous le rappelle, nous sommes là pour vous écouter et vraiment n'hésitez pas, nous sommes là pour écouter votre histoire. Si vous avez un problème dans votre famille, dans votre couple, si vous traversez une période difficile, si vous avez envie de vous délester de quelque chose, d'un poids en parlant, eh bien n'hésitez pas, appelez-nous et nous serons là pour vous écouter et pourquoi pas répondre à vos questions, vous conseiller, si cela, bien évidemment, est possible. En tout cas, n'hésitez pas, nous sommes là pour vous écouter. Et 01 56 56 44 44, c'est le numéro d'RCF Notre-Dame. Mais Hélène, bonsoir.
2: Bonsoir Olivier.
1: Il reste d'autres manières, en tout cas, de nous contacter. Il y a l'adresse mail, bien évidemment, pour celles et ceux qui sont un peu timides et préfèrent nous écrire avant.
2: Ou sont plus à l'aise en tout cas avec l'écrit. Effectivement, l'adresse mail, c'est libreantenne@rcfnotredame.fr. Et puis, il y a aussi ce groupe Facebook, La Voix d'Olivier, Libre Antenne RCF Notre-Dame. Vous pouvez vous y inscrire. Il y a déjà plus de 5000 membres. Il y a tout un tas de publications. Certains partagent des photos, d'autres des écrits, d'autres leurs états d'âme aussi. Et puis, ce qu'il est important aussi de dire, Olivier, c'est que les auditeurs peuvent nous appeler pour nous partager des moments un petit peu compliqués de leur vie, mais aussi pour nous faire part justement de leur chemin de résilience ou peut-être d'initiatives positives et intéressantes qui ont lieu autour de chez eux. Donc voilà, n'hésitez pas, on est là pour vous répondre et pour vous écouter.
1: 01 56 56 44 44, n'hésitez pas. Nous sommes en direct sur Twitch, nous sommes en direct sur TikTok aussi. On peut écouter aussi l'émission sur l'application RCF Notre-Dame.
2: Et sur le site internet RCF Notre-Dame. Ce sera posté dès demain. Et puis sur la chaîne YouTube Olivier Delacroix Replay aussi, l'émission est postée dès le lendemain à partir de 16h30 et ensuite sur toutes les plateformes de podcast.
1: Donc, vous ne pouvez pas rater votre émission si bien évidemment un soir vous êtes retenu ou si vous avez quelque chose d'autre à faire. Eh bien, le lendemain sur YouTube, vous pouvez nous retrouver. Voilà. Et puis enfin, pour celles et ceux qui ont envie de nous écrire ici directement à RCF Notre-Dame, eh bien, ils peuvent nous écrire au 6 boulevard Edgar Quinet, dans le 14e, 75 014 Paris. Voilà, je pense que nous vous avons indiqué, comme tous les soirs, les différentes manières de nous joindre. Mais vraiment, ne soyez pas timides, composez le 01 56 56 44 44. Hélène, Jean-Paul, notre réalisateur, vous attendent et toute l'équipe de La Voix d'Olivier vous attend, chers amis. Nous allons accueillir pour débuter cette émission Nicolas. Bonsoir Nicolas.
3: Bonsoir Olivier.
1: Bonsoir, comment allez-vous ?
3: Ça va. Bonsoir à tous les auditeurs et puis merci de me laisser témoigner sur mon parcours de vie, on va dire.
1: Vous avez un parcours de vie particulier. De quoi allons-nous parler, Nicolas ?
3: Alors, on va parler de harcèlement au travail.
1: Oui.
3: Et des harcèlements en général, puisqu'il y a des similitudes entre les harcèlements.
1: Oui, parce qu'en fait, le harcèlement au travail, finalement, ressemble au harcèlement qu'on peut vivre à l'école, sauf que là, au travail, on a affaire à des adultes.
3: Et oui, comme quoi que ce n'est pas être adulte. Il y a des adultes qui peuvent se comporter comme des enfants qui peuvent causer des drames.
1: Oui, des dégâts, des drames.
3: Des dégâts, ouais.
1: Vous avez, on va reprendre votre histoire depuis le début, hein, Nicolas.
3: Oui.
1: Ça commence comment, cette histoire, en fait?
4: Vous intégrez une entreprise, en fait.
1: Une entreprise, vous aviez vraiment envie, là, vous aviez envie de l'intégrer, vous aviez envie de travailler. Comment vous intégrez cette entreprise?
3: Alors, j'intègre une grande entreprise de transport aérien où l'actionnaire majoritaire est l'État. Qui démarre sur des bons rails, enfin je le pensais.
1: Oui.
3: Et puis j'intègre un atelier de maintenance sur les pistes d'un aéroport parisien.
1: Oui.
3: Ça va vite. Au début, c'est l'Eldorado, et puis après, ça va devenir vite
1: l'enfer,
3: on va dire.
1: Ouais. Ouais. Quel est votre travail au début dans cet atelier, en fait?
3: Alors moi, je m'occupais de tout ce qui était maintenance des éclairages sur les pistes de
1: D'accord.
3: cet aéroport, donc toutes les aides lumineuses.
1: Donc c'est un travail à responsabilité quand même.
3: À responsabilité technique et puis avec beaucoup de travail de nuit aussi.
1: Oui.
3: Puisqu'on travaillait beaucoup sur les pistes quand les pistes étaient fermées.
1: Bien sûr.
3: Il fallait avoir la tête sur les épaules et normalement travailler dans de bonnes conditions pour ça, quoi.
1: Alors. Vous intégrez donc cette équipe. Cette équipe, elle est composée de combien de personnes?
3: Alors au début, on est trois équipes de six.
1: Oui.
3: Y a une vague de jeunes qui se mélange avec des anciens. Ça va un petit peu se réduire comme neige au soleil, on va dire.
1: Oui.
3: Par la suite, mais une bonne dizaine d'années, comme partout, hein, on essaye de limiter le personnel, on réorganise et puis après on continue quand même à faire le boulot parce qu'il faut le faire, quoi.
1: Oui, mais on surmenage un peu déjà.
3: Sur mon affaire, on va dire que c'est pas le surmenage qui m'a fait tomber.
1: Ouais. Oui.
3: Ouais. C'est vraiment le traitement humain.
1: D'accord.
3: Le traitement humain entre les personnes et mm-hmm. puis hiérarchiquement aussi.
1: Alors, Alors ça commence comment? Est-ce que parce que finalement vous intégrez une équipe de personnes qui se connaissent déjà?
3: Oui, les anciens se connaissent déjà, ils ont leur petite pratique.
1: Oui.
3: On est quand même dans un service en vase clos. On va dire qu'on ne voit pas beaucoup de monde, on ne voit pas de passagers, on ne voit pas vraiment d'autres personnes de d'autres services parce qu'on est quand même en vase clos dans notre domaine. Et puis il y a les jeunes aussi qui sont là, qui voient et qui imitent aussi un peu les pratiques des anciens.

0: Ouais.
1: Dans quelles circonstances, en fait, un bizutage qui avait mal tourné?
0: Ouais, moi je pensais que c'était du bizutage. Bon, lui, ça faisait déjà plus longtemps que moi qu'il était dans l'entreprise.
1: Oui.
0: Mais ils l'ont attrapé, ils l'ont attaché sur une chaise. Il s'est débattu. Moi, j'étais pas là ce jour-là. Donc, j'ai appris après qu'il avait eu trois côtes cassées par les collègues et par ce molestage, quoi. Et puis, après, je ne l'ai pas revu. Après, il est parti tout de suite sur une autre plateforme. Je l'ai revu que quelques années après, quand moi, je suis tombé et qu'il a bien eu le courage de témoigner sur ce qu'il avait vécu, lui.
1: D'accord. Alors, nous verrons ça tout à l'heure,
0: Voilà. Oui.
1: parce que bien évidemment, votre histoire, elle représente finalement la condition de certains salariés. Alors, pas que dans cette entreprise hein, voilà, qui gère le domaine de l'aérien en France. Et je pense que, voilà, à Paris, vous devinerez, chers amis, de quelle entreprise on peut parler, mais on va éviter de la citer, comme ça on évitera les soucis. Mais bon, ça n'est pas compliqué à deviner.
0: Voilà.
1: C'était un grand aéroport, bien évidemment, il y a beaucoup, beaucoup de salariés hein, sur cet aéroport qui font divers tâches. Mais alors, vous, ça commence comment? Est-ce que ça commence doucement, genre par un surnom?
0: Le surnom, oui, ça fait partie des choses que j'ai vécues. J'étais blond, les cheveux longs. Et le surnom, c'est important en fin de compte parce que ça vous dégrade, ça vous retire votre identité
1: Bien sûr.
0: et votre crédibilité dans une entreprise autant que dans une cour d'école. Le surnom, c'est pas anodin, surtout quand c'est dégradant. Et moi, j'avais les cheveux longs, blonds, on a décidé de m'appeler Beetlejuice.
1: Beetlejuice, qui faisait référence
0: Voilà.
1: à quoi exactement?
0: Ben, un film de Tim Burton sur un personnage. Je l'ai pas encore vu,
1: Vous n'avez jamais
0: mais
1: vu?
0: j'ai vu des extraits. Il avait l'air, ça a l'air d'être quelqu'un de déjanté quand même.
1: Oui, et de pas très beau, me dit
0: Ouais, voilà,
1: Jean-Paul.
0: de pas très beau. Ouais, voilà.
1: D'accord. Donc c'était plutôt pour un surnom pour se moquer de vous déjà.
0: Voilà, mais on le prend pas vraiment comme une moquerie au début parce que on se dit bon, c'est un surnom, voilà. Moi, j'en ai eu à l'école. Hein. J'ai eu Bouboule, j'en ai eu plein. Hein. Donc, j'ai réussi à me dire que bon, j'allais pas claquer mon CDI et avoir des problèmes pour un surnom.
1: Oui.
0: Et on pense pas que ça va aller plus loin.
1: Vous avez été harcelé à l'école déjà, avant?
0: Oui. Enfin, harcelé. À l'époque, c'était pas ça, un harcèlement. On n'en avait même pas le nom. Mais oui, j'ai vécu surtout la période collège, qui est la période, on va dire, la plus sensible pour les enfants.
1: Oui.
0: Et oui, c'est là où j'ai vécu mes premières où les gens m'insultaient gros porc, gros lard, bouboule. Enfin, je suis passé par tous les stades
1: De surnoms
0: Ouais.
1: désagréables.
0: Voilà, des surnoms désagréables. Je me bagarrais deux, trois fois par jour. J'avais des heures de colle. Je faisais l'entrée et la sortie du collège. Et on pouvait plus m'en rajouter.
1: Oui.
0: Mais on réglait pas le problème pour autant, quoi.
1: Oui, finalement, c'est très violent, hein. D'ailleurs, voilà, j'en profite pour. J'en parle dans le dernier livre que j'ai écrit. Que le spectacle même d'une cour d'école de petits enfants,
0: Oui.
1: on voit déjà une micro-société se dessiner avec les petits rois, les petites reines, et puis avec ceux qui sont victimes du harcèlement dont on se moque. On voit très vite des enfants qui sont seuls, avec qui on joue pas, ou des enfants qu'on embête. Finalement, est-ce que on s'habitue à ce harcèlement quand on est enfant?

0: ça traumatise même.
1: Ça traumatise
0: l'adulte qui sera, enfin l'enfant qui sera adulte plus tard. Mm-hmm. Ça peut même jouer au-delà de la scolarité sur la vie d'un homme ou d'une femme.
1: Oui.
0: Je pense qu'il faut être quand même assez vigilant là-dessus. C'est que c'est pas qu'un problème d'enfant, c'est un problème d'enfant qui deviendra adulte.
1: D'accord. Est-ce que vous considérez, vous, Nicolas, que cela a eu un impact sur dans votre construction, justement, d'homme ?
0: Non, je pense pas, ou alors inconsciemment. Mais en tout cas, l'affaire que j'ai eue en milieu professionnel ne vient pas de ce que j'ai vécu à l'école. Par contre, je pense qu'on émane quand même quelque chose qui fait que une personne peut être plus assujettie au harcèlement qu'une autre.
1: Ouais,
0: on est quand même des animaux. Hein. Je pense que les faibles sont vite pris pour cible par rapport aux moins faibles.
1: Hein. Mmh. Mais vous vous considériez comme un faible ou plutôt comme un homme plutôt gentil, ultra sensible ou sensible et finalement... quelqu'un de gentil, voilà, c'est toujours mieux d'être gentil avec ses collègues, ouais. Et respectueux plutôt que l'inverse.
0: C'est le problème, c'est que dans notre société d'aujourd'hui, est-ce que la gentillesse et la sensibilité ne deviennent pas une faiblesse ?
1: Mm-hmm.
0: Moi, j'avais des codes. On a des codes aussi quand on est enfant. On nous dit, il faut pas répondre, il faut pas. Il faut respecter son professeur, il faut respecter son chef, sa hiérarchie, il ne faut pas dénoncer ses collègues. Toutes ces petites valeurs qu'on nous inculque enfants et adolescents font que ça vous forge une personnalité qui n'est pas forcément adaptée à un milieu social. Et je pense que c'est plutôt ça qui m'a foutu dans le mur.
1: Oui, et... finalement, c'est votre bonne éducation. Et comme vous disiez, on dégage quelque chose.
0: Ouais.
1: Cela me fait penser à les nombreuses femmes victimes de violences qui me disaient je n'attire que des hommes violents. C'est comme si, en fait, finalement, les loups, hein, les gens qui sont violents, en tout cas... capables de commettre du harcèlement, eh bien, sentez leurs victimes. Comme vous avez dit tout à l'heure, nous sommes des animaux, comme si ils sentaient l'odeur du sang, en fait.
0: Ben, c'est à se demander, ouais. Mmh. C'est à se demander si on n'est pas plus animaux qu'on le pense.
1: Alors, cela commence par un prénom, en tout cas un surnom, Beetlejuice,
0: oui.
1: Qui donc fait référence à un personnage qui n'est pas très beau, joue dans un film de Tim Burton. Vous ne savez pas qui c'est Beetlejuice ?
0: Non, ben j'ai vu des extraits, je vois un peu le personnage.
1: D'accord.
0: Mais j'avais pas vu le film et puis avec mon histoire, j'ai jamais eu le courage encore de le regarder.
1: D'accord. Donc du coup, en fait, vous ne saviez pas trop la tête qu'il avait ou vous avez eu quand même une photo.
0: Si, j'avais la tête, j'ai tout de suite compris que c'était par rapport à mes cheveux longs et tout. Si je sors pas d'une grotte, je vois la tête qu'il a.
1: D'accord.
0: Mais je vois pas du tout, enfin je cible pas le personnage dans le film au point, je vois que c'est un personnage crado, que c'est un personnage pas beau, qu'il est un peu déjanté, mais j'ai pas vu le film, quoi.
1: D'accord. Ah mais ça y est, voilà. Jean-Paul est en train de me montrer qui est Beetlejuice.
0: Voilà.
1: Bon, ouais, c'est pas très sympa de vous comparer à cela.
0: Après, bizarrement, je verrai par la suite que dans mon service, tout le monde n'avait pas des surnoms, mais ceux qui en ont eu ont tous eu des problèmes. Donc, c'est un signe quand même.
1: Donc, vous étiez tombé quand même dans une équipe qui avait l'habitude de malmener, on va dire, les plus faibles.
0: Oui, ceux qui, ouais, les têtes de Turc, ceux qui avaient décidé de se faire, ils se les faisaient, quoi.
1: Mm-hmm.
0: Et puis, sous le, sous la complicité de la hiérarchie et de la, la direction locale, qui rigolait, qui participait, voilà.
1: Alors donc, on parle de harcèlement.
0: Il n'y a pas de garde-fou,
1: on va le voir. Nous parlons harcèlement ce soir, donc des conditions de travail aussi. Bien évidemment, on peut s'empêcher de penser aux enfants, hein, aujourd'hui, aux enfants, aux adolescents qui sont harcelés au quotidien. Et bien évidemment, malheureusement, nous avons été témoins d'histoires très tristes d'enfants qui mettaient fin à leur jour, d'adolescents qui mettaient fin à leur jour. Et quand on est adulte, on va le voir avec Nicolas, on peut être poussé très loin et on peut craquer. Le surnom Beetlejuice, c'est le début, Nicolas. Et puis, ça va se transformer comment ensuite ?
0: Alors, vu que ça partait en milieu potache, un jour, juste avant de partir à la cantine, j'étais en train de terminer sur mon atelier mon travail et j'entends un des collègues qui dit « Attrapez-le ». Et donc, on m'attrape. Au bout d'un moment, ils étaient plus deux, mais ils étaient cinq ou six à m'attraper. Ils me soulèvent. Je me retrouve en position horizontale. Et là, j'entends quelqu'un qui lui dit « On retire son froc ». Et il m'arrache le pantalon. Et il m'arrache après, on le met à poil. Et il m'arrache le caleçon. Et je finis nu au milieu de mon atelier.
1: C'est terrible. Nu au milieu de vos collègues.
0: Ouais, mais bizarrement, à chaque scène que j'ai eue de ce type-là, parce que j'en aurai d'autres, juste après, c'est comme si qu'il y avait un rideau qui se fermait. Je vois plus la suite, je me vois plus me rhabiller, je vois même plus les collègues, je ne vois plus, j'ai plus le souvenir.
1: D'accord, vous parlez de potache, Là, ce soir-là, ils vous mettent nu, entièrement nu, au milieu.
0: C'est en pleine journée, là.
1: En pleine journée.
0: C'est en pleine journée.
1: D'accord.
0: Ouais, c'est à l'heure du midi, avant d'aller à la cantine.
1: D'accord. Et là, après, c'est quoi ? C'est ils se foutent un peu de vous, et puis.
0: Ouais, puis ils s'en vont à la cantine, comme si de rien n'était, quoi.
1: Mm-hmm.
0: C'est, en fin de compte, je pense que dans le harcèlement, les harceleurs ne se rendent même pas compte qu'ils sont harceleurs.
1: Vous pensez réellement ?
0: Je pense qu'il n'y a pas d'empathie. En tout cas, dans mon histoire, c'est un effet de groupe. Il n'y avait aucune empathie. Donc, l'empathie, c'est de se mettre à la place de l'autre.
1: Oui.
0: Si on leur avait fait ça, ça aurait été une histoire de fou. Mais de le faire à l'autre ne dérange pas. Et l'effet de groupe fait que c'est drôle.
1: Oui. Et qu'en plus de ça, si ça se passe une fois... Parce que quelle a été votre réaction suite à cela ?
0: J'ai rien dit. Parce que déjà, j'étais, je crois, encore en période d'essai.
1: Oui.
0: Où j'en sortais. Je débutais une carrière dans une entreprise où mon père avait fait sa carrière.
1: Oui.
0: Et donc, j'allais pas. Je venais de signer mon CDI. Et comme mon collègue a déclaré aussi, je voulais pas perdre mon boulot, quoi.
1: Oui, puis vous aviez, je crois, beaucoup d'admiration pour cette entreprise où vous aviez vu votre père faire sa carrière. Donc finalement, un CDI en plus, de nos jours, c'est précieux en plus.
0: Oui. Oui, et puis faire des histoires. Quand la hiérarchie, quand personne n'agit et que ça se sait, et qu'en fin de compte, ça rigole dans tous les côtés, à qui vous voulez vous plaindre.
1: Mmh. Vous pensez que donc, ce premier incident, mais c'est plus grave qu'un incident, vous pensez que la hiérarchie est alors quelque part mise au courant et se marre avec la bande ?
0: Oui. Ils ont été mis au courant quelques heures ou quelques jours après.
1: Oui.
0: pas rigolé au café là-dessus, hein, le lendemain matin. Ça a rigolé, quoi. Voilà.
1: Alors, bien évidemment, quand vous parlez de la hiérarchie, on n'imagine pas les costards-cravates hein, qui chapotent, mais plutôt les chefs d'atelier. La hiérarchie, c'est quoi, en fait? Sont des,
0: là, la hiérarchie, à cette époque-là, on était déjà quand même jusqu'au N plus 2, N plus 3 hein,
1: d'accord.
0: au café.
1: Donc, du coup...
0: On était jusqu'au cadre local, on va dire.
1: D'accord. Donc, ça veut dire que ça, ouais, ça fait pas mal de monde au courant.
0: Ouais, voilà. Il n'y avait pas le grand directeur au courant, mais ceux d'en dessous étaient tous au courant. Donc après, il fallait taper le bon Dieu. Et on n'ose pas taper dans la porte du bon Dieu pour raconter qu'on s'est fait mettre à poil, quoi.
1: Lorsque justement...
0: ouais, j'aurais dû.
1: Oui. Vous avez
0: j'aurais
1: regretté...
0: dû avec le recul. Maintenant, je pense que j'aurais dû agir tout de suite, mais... Vu comment l'entreprise a réagi quand j'ai donné la liste de ce que j'avais vécu, je suis pas sûr que je serais resté dans l'entreprise. Je suis pas sûr qu'ils auraient été bienveillants avec moi.
1: D'accord. Vous avez senti tout de suite que finalement vous étiez très esseulé.
0: Oui. De toute façon, ce qui fait aussi la lutte du harcèlement, c'est quand on sait qu'il y a une hiérarchie en haut qui porte ses responsabilités, quoi. Qui dira non. Moi, maintenant, je suis dans un service, dans la même entreprise, je sais que ça ne pourrait pas arriver.
1: D'accord. Mais bon...
0: Dans un autre service.
1: Oui. Mais lorsque on est capable de faire une chose pareille, combien d'individus vous sautent dessus, en fait, ce soir-là?
0: Là, sur la mise à nu, on devait être sur 5-6.
1: 5-6, d'accord.
0: Ouais. Ouais.
1: Bon, parce que ça vole ça vole un peu à ras des pâquerettes, hein, des adultes qui font ça. Ce n'est que le début, finalement.
0: Oui. Après, je vais vivre pendant 15 ans l'enfer dans ce service. Donc, ça va durer 15 ans, quand
1: 15
0: même.
1: Ans.
0: Ouais.
1: Vous allez supporter ça 15 ans.
0: Bah ouais, parce que en fin de compte, c'était un service où on bossait, on travaillait de nuit.
1: Oui.
0: Et donc, moi, ma femme à l'époque, elle gagnait pas beaucoup en tant qu'assistante maternelle à la maison. Après, on fait sa vie, on fait un crédit, une maison, des enfants, et on veut plus se permettre. On fabrique sa cage dorée, quoi.
1: À votre avis, maintenant, avec du recul, parce que on va bien évidemment, vous allez nous raconter la suite de ce que vous avez vécu. Mais quelle était la motivation de ces hommes, en fait? Parce que, est-ce que c'est parce qu'ils ne vous aimaient pas ou finalement, c'était pour rigoler comme des crétins, hein, finalement? Parce que, quand on fait ce type de choses, ça dénote d'une intelligence peu développée.
0: Ouais, pourtant, bizarrement, il y avait des cadres qui rigolaient aussi et qui ont des grandes études, hein, comme quoi les grandes études ne font pas vraiment tout. En fin de compte, je pense que c'est à la base, c'est pour rigoler.
1: Oui.
0: Après, c'est aussi comme une horde. Hein, on a le pouvoir sur quelqu'un, on est plusieurs, on sait que dès qu'on va pouvoir claquer des doigts et lui faire la misère, tout le monde va suivre. Tout le monde. Il n'y avait pas tout le monde, hein. Il y en avait certains qui participaient jamais. Mais les suiveurs suivaient, et c'était couvert. Donc, le pouvoir par la plaisanterie, le pouvoir de pouvoir faire.
1: Oui. Est-ce qu'il y avait un chef de la meute?
0: Non. Il y en avait deux, trois qui, si, quand ils claquaient des doigts ou qui disaient quelque chose, c'était des meneurs, mais un chef en particulier, non. C'était jamais le même qui décidait de la bêtise à faire.
1: C'était toujours ces 5-6 membres qui...
0: Il y avait tout le temps ce microcosme qui était présent. Ouais.
1: Je vous rappelle que si vous aussi, vous avez été victime de harcèlement ou de mauvais traitement au travail, vous pouvez nous appeler ici au 01 56 56 44 44 sur RCF Notre-Dame, puisque c'est un sujet finalement très important, ces conditions de travail et ce harcèlement au travail, sur son lieu de travail, parce que en creusant un peu, on s'aperçoit que c'est tabou, on n'en parle pas beaucoup, mais ça fait de nombreux dégâts. On va le voir avec votre histoire, Nicolas, parce que ça continue. Que vous arrive-t-il après ?
0: Après, un soir, on nous appelle sur les pistes en nous disant qu'il y a un problème dans un poste électrique. Donc, on soupçonne un début d'incendie. Et donc, on se rend sur place pour dépanner. Et j'arrive sur place, c'est très sombre.
1: Oui.
0: Et je vois des poubelles conteneurs, comme on peut voir, les grandes de poubelles en plastique, là,
1: oui.
0: Le long du mur. Pour moi, c'est bon, on va retirer les déchets, on va commencer à se mettre au travail.
1: Mm-hmm.
0: Et en fin de compte, d'un seul coup, je vois plein de gars qui arrivent sur moi, qui m'attrapent, la poubelle qui s'ouvre. Et en fin de compte, ils avaient rempli ça d'eau et ils me plongent dedans tout habillé. Et ils me maintiennent sous l'eau.
1: La tête, donc sous l'eau.
0: Ouais. Et en fin de compte, j'étais allongé face vers l'extérieur.
1: Oui.
0: Donc je voyais les silhouettes qui me maintenaient sous l'eau. Et je me suis dit, mais comment je vais pouvoir leur dire que j'arrive plus à respirer.
1: Oui.
0: Et là, on se débat 5 minutes, mais après, on se dit, bon, si je me débatte trop, je vais pas pouvoir m'en sortir. Et là, on se voit mourir. Parce que on nous ressort pas de l'eau. On me maintient sous l'eau. Et je me suis dit, c'est maintenant à leur bonne volonté de me sortir.
1: Qu'est-ce qui, parce que c'est violent ce que vous nous décrivez. Ils ne se rendent pas compte que là, vous êtes dans une peur extrême de vous noyer ?
0: Non, ils ne s'en rendent pas compte. Non, ils ne s'en rendent pas compte du tout. Je pense qu'ils ne se rendent même pas compte du choc que ça fait et de la dangerosité de l'acte.
1: Oui. Parce qu'il suffit que vous soyez cardiaque ou. Ça, ils n'en savent rien.
0: Ou même que je prenne 2-3 fois la tasse, oui. Ça y est, je me noie. Hein. En fin de compte, ça va très vite, une noyade. Si je perds mon calme et que j'avale de l'eau,
1: oui.
0: Voilà, ça va vite. Quoi.
1: Comment est-ce que vous ressortez de cet incident-là ?
0: Ben, à un moment donné, il y a quelqu'un qui me sort de l'eau,
1: oui.
0: Qui me sort de la poubelle, comme si j'étais extrait de quelque chose d'impressionnant, parce que là, d'un seul coup, je reprends mon souffle. J'étais complètement exténué. Hein. Et après, je marche tout trempé dans le vague, sans savoir où aller, quoi. Vraiment, je reprenais mes esprits.
1: Oui.
0: Et après, je m'en rappelle plus de ce qui s'est passé le restant de la nuit. Ma femme m'a dit que j'étais rentré du travail encore trempé. Donc je ne me suis même pas changé, je crois.
1: Vous êtes reparti travailler trempé ?
0: Je suis rentré chez moi trempé.
1: D'accord.
0: À la fin de ma nuit. Donc je ne me serais même pas changé avant de rentrer chez moi.
1: Mmh. Vous étiez en état de choc ?
0: Ouais. Et moi, je ne m'en rappelle pas.
1: Mmh. On appelle ça l'état de sidération, peut-être ?
0: Ouais. Ouais, ça arrive souvent sur des gens qui ont vécu des choses.
1: Oui, des agressions.
0: Ouais. On voit l'acte et puis tout à coup le rideau se ferme, un coup qu'on est sauvé, quoi.
1: Oui. Votre femme, lorsqu'elle vous voit rentrer trempée comme ça, je suppose que vous avez déjà partagé avec elle l'épisode de la mise à nu. Vous lui en avez parlé à votre femme de ça ?
0: Non, la mise à nu, non. J'étais encore, je lui en avais pas parlé par fierté masculine, quoi.
1: Oui.
0: Par contre, elle savait quand même que il y avait une ambiance assez bizarre à mon travail qui n'était pas professionnelle.
1: Oui.
0: Et elle me disait, non, mais là, ça, t'as vu dans quel état t'es rentré. Enfin, voilà, c'est... Je lui disais, mais non, c'est pas grave. Ils ont fait les cons, mais c'est pas grave, je gère. Et j'essayais de laisser ce que je vivais au travail à la porte de la maison. Mmh. Et à un moment, c'est rentré dans ma maison.
1: Comment cela ?
0: Ça n'a pas pu durer. Ben, ils m'ont pris, ils m'ont subtilisé ma carte bleue.
1: Oui.
0: Et puis, ils ont acheté un sextoy à ma femme qu'ils m'ont envoyé par colis à la maison.
1: D'accord.
0: Et moi, je dormais, c'était la nuit, elle l'a reçu le matin. Et en plein après-midi, je me lève, elle me dit « c'est toi qui m'as acheté ça ?» Je dis « quoi ?»« Non, quoi ?» Elle me dit « ouais, ben regarde, t'aurais pu quand même me le dire, j'aurais pu l'ouvrir devant les enfants que je garde. » Et je vois que en fin de compte, par rapport aux achats et tout, non, c'était on m'avait piqué ma carte bleue pour envoyer... un sextoy à ma femme chez moi, à mon adresse. Quoi.
1: Vous rendez compte, là, que vous êtes victime d'un harcèlement qui va beaucoup trop loin ?
0: Bah oui, je m'en rends compte, mais je n'ai pas de solution, parce que je vais demander à parler à mon cadre, qui va me recevoir et qui va me dire « bah, c'est pas méchant ». Je vais voir si je peux faire quelque chose, mais bon, c'est pas méchant. Si vraiment ça t'a embêté, t'as qu'à porter plainte, voilà. Enfin, du style, il rigolait quand je lui ai raconté ce que j'avais reçu chez moi, quoi.
1: Il rigolait, d'accord.
0: Ouais, je lui ai même dit, mais ça vous plairait que j'envoie ça à votre femme. Et il a fait une petite tronche, mais non, mais même du niveau du cadre, c'est... En fin de compte, il voulait la paix dans son service.
1: Ouais.
0: Je pense qu'il ne voulait pas que ça monte non plus haut. Et il ne voulait, voulait pas sanctionner. Il ne voulait pas avoir à le faire. Quoi. Donc c'était plus simple de mettre ça sur la faute de la victime plutôt que de devoir faire le ménage dans son service.
1: Ouais.
0: Mais même pas un rappel à l'ordre, même pas une réunion en disant « Ouais, là, c'est inacceptable ce que vous avez fait. Ça ne se fait pas au travail. » Non, rien. Rien, de rien,
1: rien,
0: même pas un mail.
1: Aucune sanction, rien du tout.
0: Aucune réaction.
1: Comment vous vous sentez donc à l'époque au final, vous ne vous sentez protégé par personne. Cela veut
0: non,
1: dire que ses collègues peuvent faire ce qu'ils veulent et quand ils le veulent.
0: Donc, voilà.
1: Dans quel état ça vous met parce que vous devez être toujours sur la défensive, ça doit vous fatiguer.
0: Bah, c'est fatigant. En plus de ça, on perd de la crédibilité. Donc on met un collègue depuis le début, un collègue que personne ne veut, qui fait que des boulettes, quoi. Et les boulettes dans l'aérien, ça peut être vite catastrophique.
1: Oui.
0: Et donc on me le met avec moi, on travaille en binôme, toujours ensemble. Et malgré mes plaintes de vouloir changer de binôme, on ne veut pas parce que ben c'est tellement plus simple de me le laisser à moi plutôt qu'aux autres. Et donc je me prends des cartouches sur les choses qui sont mal faites. Moi aussi je suis abîmé par la situation. On a comme à l'école hein, au bout d'un moment on n'est plus bon, on est moins bon. On se lève plus le matin, on n'est plus motivé quoi.
1: Et alors, c'est quoi en fait ? C'est un burn-out qui commence ? C'est une dépression qui commence ?
0: Même pas, là c'est encore, on devient mauvais, on est moins performant on va dire dans ce qu'on fait, et donc on nous le reproche, par contre là on sait le faire, hein, reprocher à quelqu'un qui s'en prend plein la gueule de lui dire qu'il arrive en retard, ça c'est grave. Hein. Par contre, le mettre à poil, c'est pas grave. Voilà. On vient te rajouter des couches où, en fin de compte, la hiérarchie fonctionne que quand elle a envie de fonctionner. Quoi. Et c'est toujours sur vous que que ça fonctionne, parce qu'en plus, bah, comme vous êtes abîmé, vous ouvrez un peu la boîte de Pandore pour se faire sanctionner, quoi.
1: Oui. Les agressions, hein, parce qu'on peut parler d'agression, ça a duré combien de temps encore et sous quelle forme ?
0: Bah, 15 ans. Il y a eu aussi, on m'a jeté dans une poubelle conteneur qu'on a jeté dans une route qui était en sens unique très pentue. On me jette là-dedans, on me pousse, je soulève le couvercle et là je vois deux phares de grands poids lourds en face de moi qui klaxonnent. Et je referme le couvercle, je me mets en état, en, comme on dit, là, la position fœtale. Et j'attends le choc face au camion, quoi. Et au dernier moment, en fin de compte, ma poubelle part sur le côté dans le caniveau. Elle se renverse et je finis sur un trottoir. Et quand je finis dans le trottoir, je vois le camion qui passe.
1: Mais enfin, c'est très grave en plus ce que vous me racontez. Donc du coup, vous auriez pu mourir ce soir-là.
0: Ah bah moi, je me voyais percuter le camion. Et j'étais même pas sûr que le camion savait qu'il y avait quelqu'un dans la poubelle. Donc le camion aurait pu percuter la poubelle.
1: Ouais. Et après tout ça, comme d'habitude, ils disparaissent, vous les entendez rire.
0: Ouais.
1: Rien, que ça.
0: Rien. Rien, et puis la vie continue, quoi. Et puis j'ai eu aussi le fait... où une fois on m'a attaché avec du film étirable, ce qu'on met sur les palettes, et donc on m'attache autour d'une chaise de bureau à roulettes au milieu de l'atelier avec ça.
1: Oui.
0: Et puis on fait des passes, on fait rouler le siège, et à un moment bah, c'était plus assez drôle, donc on me fait tomber le siège par terre, moi attaché par ce film qui m'étouffe, parce qu'en fin de compte, ce film, il est très étirable, donc on ne peut même plus gonfler sa cage thoracique pour respirer. Et là, je me retrouve par terre, je respirais par un petit filet d'air, et je vois mon chef, moins de plus un, prendre des photos. Et puis, à un moment, j'ai dit « j'arrive plus à respirer ». Et là, j'ai vu un mec arriver avec un cutter qui a coupé le film pour que je puisse m'en sortir.
1: Oui, donc là, on est vraiment dans quelque chose qui ne cesse de monter en puissance. Est-ce qu'il y a un moment où vous allez craquer, Nicolas ?
0: Ouais, en fin de compte, pendant 15 ans, j'ai protégé plus ou moins mon collègue de ses boulettes. Je me suis protégé moi et ma carrière,
1: oui,
0: pour protéger ma famille. Et en fin de compte, le collègue va oublier une pièce conséquente en bord de piste une nuit, une pièce métallique. Et donc là, on va être convoqué le lundi d'après, la semaine d'après,
1: oui,
0: pour nous dire qu'il va y avoir sanctions disciplinaires sur nous deux, alors qu'il le dit, c'est lui qui a oublié cette plaque. Mais non, on va faire un tir groupé, on est en binôme, donc là, c'est sanctions disciplinaires, je commence à recevoir un courrier où je risque le licenciement.
1: Mmh.
0: Et là, je me dis qu'en fin de compte, j'ai vécu tout ça pour, à la fin, me faire laminer alors que j'y suis pour rien et que j'aurais pas pu faire grand-chose.
1: Mmh. Laisser une pièce métallique sur une piste d'atterrissage ou de décollage est bien évidemment quelque chose de très sérieux et de très grave, hein, puisque, en fait, c'est comme ça que le Concorde, hein, je crois, a eu son accident.
0: Oui.
1: Hein, donc,
0: oui.
1: Mais c'est votre collègue qui commet cette erreur et non vous. Vous aviez de l'expérience en plus. Jamais vous n'auriez commis une erreur comme celle-là. Mais on vous fait porter le chapeau quand même.
0: Bah oui, parce qu'en fin de compte, moi, je travaillais ailleurs sur la piste pendant que lui a oublié cette pièce-là sur une autre à 200 mètres de moi. Mmh. Et en fin de compte, j'aurais même pas pu vérifier qu'il avait oublié quelque chose. Puisque je savais pas qu'il avait travaillé à 200 mètres de moi. Mmh.
1: Non, puis vous n'étiez pas censé, en fait, regarder s'il avait bien tout fait.
0: On me le reprochera de ne pas avoir été son père.
1: Oui, mais vous étiez en binôme, donc vous n'étiez pas son chef. Vous étiez tous les deux au même niveau.
0: Oui, mais on me fera quand même...
1: porter le chapeau,
0: qu'il faut, voilà.
1: En même temps que lui.
0: Voilà.
1: Est-ce que c'est
0: comme
1: là que ça craque ?
0: Ça fait un cœur groupé, je pense. Mmh. Et là, je craque, ouais.
1: Oui.
0: Parce qu'en plus, il me laisse travailler avec lui.
1: Il continue.
0: On est sous sanction disciplinaire et il nous laisse travailler ensemble encore au moins 2-3 semaines, de nuit, de jour, sur les pistes. Je conduis un camion en étant là, dépressif. On est à 3... J'avais noté les dates, je crois qu'on est à 2-3 semaines après le drame de la Germanwings. Et moi, je me retrouve dépressif avec un camion dans les mains en bord de piste. Mmh.
1: Vous faites allusion à ce pilote qui a voulu suicider avec... qui s'est suicidé avec les passagers. Hein.
0: Voilà. Et on me laisse craquer comme ça.
1: On voit que vous n'allez pas du tout bien en plus. Hein,
0: Je pleure, je ne suis pas bien. Hein, je ne suis pas bien du tout. Je sais que je risque de tout perdre. De perdre ma maison, d'être licencié pour un truc que j'ai pas fait. Mm-hmm. Et puis il y a tout qui ressort, tous ces 15 ans de sévices qui ressortent, où je me dis en fin de compte, je me suis tué pour rien. Et là, je lâche tout. Je dénonce tout. D'abord, je fais une première tentative de suicide chez moi, en prenant des médicaments. Et puis après, je lâche tout. Je vais dire voilà ce que j'ai vécu. Et je vais déposer une plainte à la gendarmerie qui va regarder mes pièces et qui va dire « Ah ouais, non, là, c'est trop grave. » Donc j'ai eu une bonne écoute de la gendarmerie de Clermont-de-l'Ouest, que je remercie.
1: C'est une chance, hein, ça.
0: Oui, ouais. Comme quoi, des fois... les gendarmes prennent les plaintes et puis écoutent les victimes.
1: Mmh. Oh, ben, là, je pense que les gendarmes, en règle générale, écoutent les victimes. Mais là, comme on est dans un cadre professionnel, vous voyez, c'est spécial. Mais je pense que ça peut inspirer certains auditeurs et certaines auditrices ce soir qui nous écoutent et qui sont malmenés dans le cadre de leur travail et donc qui peuvent prendre exemple sur vous. On peut aller voir les gendarmes comme la police, hein,
0: quand
1: ça dépasse les bornes comme ça, en fait.
0: Mais il faut des matières. Il faut, en fin de compte, ce que je dirais toujours aux victimes, et même à ceux qui ne sont pas victimes, c'est que dès que vous envoyez une alerte, un mail, ou vous recevez quelque chose, vous le gardez de côté sur un disque dur personnel, vous gardez tout. Parce qu'on ne sait pas ce que l'avenir réserve, et si ça tourne au vinaigre, il faut avoir des pièces. Sinon, on ne vous écoute pas.
1: Vous m'avez dit avoir fait une première tentative de suicide. Cela veut dire que vous en avez fait une seconde ?
0: Après, je vais en faire une seconde, ouais. Ils vont m'envoyer dans un service en 12 heures, une voie de garage, quoi, où je ne pouvais même plus évoluer en carrière, rien. Puis j'étais encore affaibli parce que j'avais vécu. Et je fais une deuxième tentative de suicide où je finis en soins intensifs à Compiègne, en réanimation, et plus sérieux, quoi.
1: Bon, et là, vous ne pouvez plus retourner au travail, je suppose.
0: Là, je ne peux plus retourner au travail.
1: D'accord.
0: Là, tout à coup, on met en place, et ça aussi, c'est important pour les victimes, c'est qu'on a mis en place, j'ai été aidé par quelqu'un qui s'y connaissait, et ça manque aussi dans les syndicats, par un gars d'un syndicat qui était expert là-dedans, et qui m'a épaulé. Et j'ai fait un arrêt maladie, et puis après j'ai fait une reconnaissance en maladie professionnelle.
1: D'accord. Donc cela veut dire que une reconnaissance en maladie professionnelle, c'est la sécurité sociale hein, qui reconnaît cela.
0: Oui, c'est pas facile à monter, mais il faut le faire parce que ça permet de pouvoir après avancer dans les procédures.
1: Oui, parce qu'on va conclure. Lorsque vous dites que ça vous permet dans la procédure, que ça pèse lourd hein, finalement dans la procédure, vous allez porter plainte hein, contre votre entreprise.
0: Oui.
1: Et au final, ça va durer combien de temps ce cirque juridique ?
0: Alors là, on est en France, c'est la folie. Hein. En fin de compte, le pénal, alors ce qu'il faut savoir, c'est qu'il y a eu un procès pénal.
1: Oui.
0: Donc, il faut savoir aussi qu'au pénal, alors je ne donne pas d'outils au harceleur, mais malgré tout, si la loi elle est mal écrite, ce n'est pas moi qui l'écris. Un harceleur a une hiérarchie qui est inactive, qui ne fait rien en voyant un salarié se faire tabasser, n'est pas considéré comme harceleur. Donc, il faut être actif, avoir fait au moins trois actes de harcèlement différents sur la personne. Donc la victime doit tout prouver. Hein. La hiérarchie sera relaxée au pénal, ce qui m'a fait un coup phénoménal hein, quand on apprend au bout de 2 jours de procès que vos bourreaux ils sont relaxés. C'est la loi qui est mal écrite, quoi. J'ai continué les procédures au civil, donc au prud'homme et au tribunal social qui permet de juger le côté santé. Donc c'est là que la maladie professionnelle rentre en compte, c'est qu'on peut aller au tribunal social que si on a été reconnu en maladie professionnelle. Et donc là, j'ai gagné en première instance au prud'homme et pour faute inexcusable de l'employeur au pôle social, au bout de 10 ans.
1: Au bout de 10 ans. Donc on voit bien combien il est très difficile de prouver hein, qu'on a été harcelé, qu'on a été malmené au travail. Comme on va être obligé de conclure au bout de 10 ans, ben vous avez gagné finalement. Vous avez gagné une partie. Vous sortez tout de même déçu de ne pas avoir fait condamner la hiérarchie ?
0: Non, je suis déçu par rapport surtout à l'écriture de la loi. Je me dis que la loi permet ça en France. Je suis plus déçu de mon pays que déçu de ma hiérarchie, quoi, parce que si on peut permettre ça, bah, c'est tout simplement dégueulasse. Après,
1: le fait hein, que donc il faut commettre 3 harcèlements pour être rendu coupable.
0: J'ai mon hiérarchique qui a bien été reconnu comme quoi qu'il avait pris une photo de moi attaché en train de me faire frapper par terre.
1: Ouais.
0: Mais ce n'est pas considéré comme du harcèlement.
1: Ah d'accord.
0: Donc il a été relaxé.
1: C'est considéré comme quoi
0: qui...
1: En fait, une plaisanterie.
0: C'est considéré comme rien. Ils n'ont rien pris. Aujourd'hui, en France, on peut.
1: Est-ce que vous avez pu réintégrer quand même l'entreprise ?
0: J'ai pu réintégrer l'entreprise. J'ai été mis enfin, après des mois et des mois, dans un service qui me correspondait avec mon métier, avec tout ce qu'il fallait.
1: Oui.
0: Maintenant, j'ai 15 ans de carrière en retard et l'entreprise ne veut pas me récupérer ces 15 années, malgré tout ce que j'ai vécu et tout ce que j'ai prouvé. Là, je gagne au prud'homme et à la faute inexcusable de l'employeur, mais l'entreprise se permet de faire appel. Donc, je me dis que c'est vraiment encore du mépris de la part de la haute direction.
1: Oui, oui, complètement.
0: Nommée par le président de la République.
1: Oui.
0: Donc, des beaux discours à la télé, mais pas dans les actes.
1: Oui, parce qu'on parle beaucoup de harcèlement. Hein.
0: Oui. Mais bon, il faudra peut-être déjà qu'ils fassent leur travail dans leur écurie avant de parler de la France en général.
1: De beaux discours, en fait.
0: Ouais, voilà. Et puis, bon, après, moi, j'ai refait ma vie. J'ai divorcé aussi, ça m'a coûté un divorce avec 3 enfants.
1: Oui.
0: J'ai vendu ma maison. J'ai refait ma vie. J'ai refait ma vie, j'ai eu une petite fille. Comme quoi qu'on peut quand même se relever du pire.
1: Oui, enfin, toutes les conséquences que l'attitude de ces hommes, vous vous rendez compte, c'est terrible de voir l'impact sur votre vie.
0: Ah bah, faut vivre avec les cicatrices et les accepter. Elles se refermeront un petit peu, mais elles seront toujours là.
1: Mmh. Aujourd'hui,
0: mais après, il faut aller de l'avant.
1: Aujourd'hui, même s'ils ne veulent pas reconnaître hein, la direction de cette entreprise, ces 15 années de carrière où vous n'avez pas pu évoluer hein, hiérarchiquement, vous êtes quand même heureux là où vous êtes aujourd'hui. On ne vous embête plus, on ne vous harcèle plus. L'ambiance a changé.
0: L'ambiance a changé, mais j'ai aussi une autre vision du travail.
1: Oui.
0: On va dire qu'aujourd'hui, le travail, pour moi, c'est devenu un service contre rémunération.
1: Oui.
0: Et je n'ai pas plus que ça. Voilà.
1: Mmh. Vous n'avez pas le même amour qu'au début, quand vous avez été embauché.
0: Non, non, non, j'ai pas la flamme de l'insouciance en voyant que même des cols blancs avec des belles légions d'honneur se permettent de faire des appels au tribunal sur des choses aussi graves. Non, je peux pas. Je ne peux pas avoir la foi comme je l'avais quand j'avais 20 ans.
1: Oui.
0: Mais par contre, ça m'a aussi endurci et j'ai pris, on va dire, de la sagesse aussi. Mmh. Je trouve que ça m'a grandi quand même.
1: Oui. Vous avez appris de l'épreuve, comme on dit. On en sort toujours en ayant appris de nous-mêmes et c'est ça aussi qui est important dans votre histoire, Nicolas. En tout cas, ça n'est pas fini, hein, puisque, donc, comme vous l'avez dit, cette entreprise a fait appel. Vous nous tiendrez au courant de la suite des événements, hein ?
0: Bah, pas de souci, avec plaisir.
1: Et je vous remercie mille fois d'avoir témoigné ce soir sur l'antenne d'RCF Notre-Dame.
0: Merci Olivier.
1: Merci à vous.
0: Merci à la radio.
1: Oui, merci à vous, parce que ça montre combien... il n'y a pas que dans les cours d'école ou les cours de collège ou lycée que le harcèlement existe. Il existe aussi, on le sait, dans les entreprises, dans le milieu professionnel. Et Nicolas en est la preuve vivante. J'espère que vous aurez noté combien des adultes peuvent descendre bien bas vis-à-vis d'un de leurs collègues et combien cela peut provoquer... des choses parfois très graves, parce que je pense aussi que dans le milieu des adultes, il y a des adultes qui craquent et qui mettent fin à leur jour aussi. Donc voilà, n'hésitez pas à parler, hein. C'est le message qu'il faut livrer, hein, Nicolas.
0: Ouais, prenez soin de votre santé. La principale chose que je dirais à tous, c'est quand vous pensez que vous allez tomber, faites-vous suivre. Il n'y a pas que des fous
1: tout
0: qui vont chez les psychiatres.
1: Mmh.
0: Ouais, et chérissez votre famille, parce que quand vous perdez, le boulot ne mérite pas qu'on perde sa famille.
1: Ouais. Merci voilà. Mille fois. Prenez soin de vous et tenez-nous au courant, Nicolas.
0: Eh bien, merci, Olivier.
1: On vous embrasse bien fort. Au revoir.
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0: Brad Meldo vous a interprété Alfie. Merci d'écouter RCF Notre-Dame. Il est 22h et j'espère que vous aurez identifié, vous qui êtes salarié, qui travaillez dans n'importe quel milieu professionnel, parfois le comportement de N plus 1, N plus 2, des personnes qui pensent qu'elles peuvent disposer de vous, sachez que vous avez des droits et que, comme Nicolas, vous pouvez à un moment, tout simplement vous rebeller et il y a aujourd'hui de quoi vous protéger. Alors, il y a bien évidemment, vous le savez, dans les grandes entreprises et syndicats, mais il y a aussi, quand ça va aussi loin, la possibilité de porter plainte. En tout cas, on remercie encore Nicolas de son courage pour nous avoir livré ce témoignage ce soir. On accueille Marie maintenant sur l'antenne de RCF Notre-Dame. Bonsoir Marie.
1: Bonsoir, vous m'entendez bien ?
0: Ah, je vous entends très bien. D'où m'appelez-vous Marie ?
1: Je vous appelle d'Angers, dans le Maine-et-Loire.
0: D'accord. Et de quoi
1: je fais une dédicace aussi à RCF Anjou Notre-Dame.
0: Oui.
1: Voilà, qui anime beaucoup ma semaine et qui permet de prendre des nouvelles du monde et aussi de ce qui se passe près de chez moi.
0: Et j'ai eu l'occasion de passer les voir et de faire une interview pour mon roman et j'ai passé un très bon moment chez eux.
1: Mmh. Alors le titre de votre roman, c'est quoi ?
0: Le syndrome de l'imposteur.
1: Mmh, d'accord. Okay.
0: Alors de quoi voulez-vous me parler, Marie ? Dites-moi.
1: Alors, moi, je voulais vous partager ce que j'ai vécu à Paris samedi dernier avec le pape, parce que c'était vraiment merveilleux.
0: Oui.
1: Déjà, on est parti d'Angers en bus juste pour la journée du samedi. Donc, on a passé 9 heures à Paris, puisque c'était les 9 heures que le chauffeur avait besoin pour se requinquer et reprendre la route le soir. Et donc, arrivé à 9h30, il a fallu attendre le long du quai d'Orsay de pouvoir prendre que les entrées s'ouvrent, les portes s'ouvrent pour accéder à notre emplacement.
0: Oui.
1: Et moi, je pensais vraiment être... j'étais bien au sud. Il y avait nord et sud. Le nord, les billets étaient bleus. Et le sud, les billets étaient rouges. Mon billet étant rouge, je savais que c'était sud. Donc, j'ai passé 2 heures avec mes amis du bus, de ma paroisse. Et en fait, j'arrive à l'entrée. Mon QR code ne passe pas. Puisque je n'étais pas à la bonne entrée. Il fallait que j'aille avenue Victor Hugo, au niveau de l'Arc de Triomphe. Alors, j'ai dû traverser Paris en 3 quarts d'heure, puisque les portes se fermaient à 13h.
0: Avec tout le monde qu'il y avait, en plus.
1: Il y avait beaucoup de monde.
0: Oui.
1: Mais il y avait des rues qui étaient désertes, qui étaient vraiment protégées et qui avaient été prises par la police et les gendarmes, les CRS, etc.
0: Oui.
1: Pour vraiment protéger aux alentours du passage du pape et du passage où il y avait les gens. Donc, j'ai pu traverser les boulevards où il n'y avait aucune voiture. C'était vraiment... je ne reconnaissais pas Paris. Et puis donc j'arrive à mon emplacement et là je me sens moins perdue puisque je recroise un de mes anciens professeurs de ma faculté quand j'étais étudiante qui est sur Angers maintenant avec sa famille. Je le revois, il pique-niquait aussi au même endroit que où j'étais. Et puis qu'est-ce que je vois plus loin, qui distribue des carnets triants en église sur lesquels étaient notés tous les chants, toutes les paroles de la liturgie marqué dans ce carnet pour pouvoir suivre la messe.
0: Oui.
1: Et là, c'était mon ostéopathe. Voilà, donc c'était très drôle de recroiser ce petit monde. Je ne me sentais pas du tout perdue. Et ce que j'ai trouvé magnifique, c'est le passage du pape quand il est arrivé.
0: Oui.
1: Moi, il est passé à 50 mètres. J'ai pu le voir de 10, 20 mètres à peu près, parce que je n'étais pas proche des barrières, mais un peu derrière.
0: Oui. Mais vous l'avez vu quand même. Vous avez pu le voir.
1: Ah oui, je l'ai vu. Oui, j'ai aperçu sa tête. Et en fait, il n'est pas comme sur les photos. Mais je le voyais plus grand, plus...
0: Ah oui,
1: voilà. Mais en fait, non, il est tout simple, vraiment pas si grand que ça.
0: Et il dégage, vraiment, dégage quelque chose de vraiment très particulier, ce
1: bonté.
0: Pape. Une bonté, de la douceur en même temps, de la simplicité, je trouve.
1: Il est vraiment proche des gens, puisque là, après j'ai pu regarder sur l'écran, puisqu'il était beaucoup plus loin.
0: Oui.
1: Et il a pris dans les bras des bébés, et il a pris notamment Marie Garance, je ne sais pas si vous avez entendu parler d'elle. Elle est tétraplégique.
0: Oui, mais je l'ai vue, surtout, je l'ai vue.
1: C'est une image qui m'a vraiment marquée. Une
0: image très forte.
1: Vraiment dans la différence, dans la... le respect de la différence, le respect de la vie humaine. Tout ce qui est légal n'est pas forcément moral. Il l'a dit, je crois, à Paris, cette phrase. Et vraiment, ça m'a touchée aussi. Donc la veille, j'avais suivi la veillée des jeunes
0: au Stade de France.
1: Au Stade de France, voilà, je l'avais suivi un petit peu. Oui. Sans me coucher trop tard, parce que le lendemain, j'avais mon bus à
0: 5h. Oui. À quelle heure vous partiez?
1: On est parti à 5h
0: d'accord.
1: À côté d'Angers.
0: Et alors, moi, je me suis demandé quelque chose, en fait, Marie, parce que tout ça semblait très bien organisé. Il fallait s'inscrire avant. Comment ça se passait? Parce que finalement, c'est venu de beaucoup de Bretagne, de Normandie, d'un peu partout dans le pays, cette messe.
1: Alors, il y avait un site sur lequel s'inscrire.
0: D'accord.
1: Et le QR code, le billet, je l'ai reçu 2 semaines avant.
0: D'accord. Et c'était via sa paroisse ou directement sur Internet?
1: Alors, non, il fallait le faire sur Internet.
0: D'accord.
1: Que ce soit pour Paris, Lourdes ou Metz, il fallait s'inscrire pour que... C'est gratuit, hein, l'inscription était gratuite.
0: Bien sûr.
1: Mais seulement, ça permettait d'anticiper le nombre de personnes à accueillir.
0: D'accord. Et donc, vous, votre paroisse, en fait, vous étiez donc plusieurs à vous inscrire et donc à organiser ce voyage.
1: De 60.
0: D'accord. 60 de votre paroisse. Je crois que vous avez été très impressionné par l'organisation.
1: Ah oui, vraiment. Puis ce qui m'a le plus époustouflé, c'est qu'il n'y a eu aucun débordement, quoi. On était vraiment là pour louer. On a dans l'attente avec tous les gens, les jeunes de toutes les. On voyait des drapeaux de la Vendée, du Sud, de la Normandie, des blasons, etc. Eh bien, on chantait, on louait en attendant de rentrer aux Champs-Élysées. Et vraiment, c'était magnifique. Alors, j'ai le témoignage aussi d'une amie qui, elle, chantait dans la chorale lors de la messe.
0: Oui.
1: Donc, elle m'a dit qu'elle a trouvé ça magique. Voilà, c'est le mot aussi qu'elle a utilisé. Et vraiment, oui, c'est vrai que c'était quelque chose de grandiose. Et alors, ce que j'ai oublié de vous dire, une petite anecdote, c'est qu'on a à peine la News Day terminée et la paix du Christ, on a directement eu l'Eucharistie. Donc, ceux qui distribuaient l'Eucharistie avaient été accompagnés de quelqu'un avec un parapluie blanc, ce qui nous permettait de les repérer. Mais ils se mettaient aux barrières. Donc, c'est suivi plein de files indiennes qui se faisaient vers les barrières. Et ensuite, on repartait plus loin dans la foule.
0: Oui.
1: Et en 15 minutes, j'ai regardé 10-15 minutes tout le carré où j'étais,
0: oui,
1: avait communié. Et personne ne manquait d'hostie. Vraiment, moi, j'ai pu communier et j'ai trouvé ça magnifique parce que...
0: Mais c'est incroyable. Il y avait plus de 800 000 personnes et qui voulaient communier. Et oui, c'était une sacrée organisation. J'ai vu aussi qu'on pouvait se confesser avant cette messe.
1: Oui. Alors, j'ai pas pu le voir, ça, parce que j'étais pas vraiment au centre de la foule, j'étais plus au fond.
0: Oui.
1: Parce qu'il faut savoir que l'Arc de Triomphe, en fait, c'était le fond de la nef de l'église humaine.
0: Oui, oui. Je suis parisien, et donc je vois... Enfin, j'habite à Paris, et donc je vois quand on est dans le fond. Mais c'est drôle que vous ayez dit tout à l'heure, il n'y avait pas de mouvement, de débordement. Mais non, mais moi, ce que j'ai ressenti de ce moment de grâce totale, et pas simplement quand sa sainteté est arrivée, il y avait beaucoup de joie dans cette foule. Il y avait bien évidemment une paix, mais beaucoup de joie, beaucoup de... Vous voyez ce que je veux dire? Tout le monde était là pour quelque chose d'unique et pour prier, mais c'était très impressionnant finalement parce que 800 000 personnes, 900 000, je ne sais plus combien on était, mais il y avait cette communion que l'on... Enfin, je ne sais pas si vous avez ressenti cela.
1: Oui, moi j'ai ressenti une grande bienveillance, vraiment de la joie d'être réunis et se sentir appartenir à cette église, en fait,
0: ouais,
1: avec des pièces vivantes.
0: Ouais.
1: Et ensuite, on est tous repartis chez nous, mais changés.

0: et pour continuer à faire grandir cette église et à la rendre belle et à accueillir aussi tous les catéchumènes qui arrivent et à toujours être dans l'accueil du plus pauvre. Vraiment, oui, c'est important de pouvoir, grandir jour après jour et avoir une vie de prière et s'accrocher vraiment à la foi et à l'espérance que nous avons dans la vie éternelle.
1: Et je trouve que, parce que vous voyez beaucoup de personnes autour de moi qui n'étaient pas croyantes, eh bien, elles ont été touchées par la venue de sa sainteté. Il s'est passé quelque chose, vous voyez, même pour les non-croyants. Alors, pas pour tous, hein, mais j'ai entendu plusieurs personnes non-croyantes avec qui j'ai échangé qui ont été touchées quelque part par...
0: Oui, en effet, parce que j'ai même un collègue, moi, qui m'a dit, mais c'est incroyable ce qui s'est passé ce week-end. Et je fais une dédicace à lui, parce que je lui avais dit que j'avais promis que si j'étais interrogée par les médias, je lui ferais une dédicace. Donc Jean-Philippe, voilà, je te dédicace maintenant. Et du coup, il me dit, mais vraiment, c'est incroyable, il n'y a pas eu de débordement. Lui, ce qui l'a vraiment frappé, c'est qu'on était 600 000, mais pacifiques et sans problème.
1: Oui, mais ça, c'était joué d'avance, ça, Marie. C'était, ce n'était pas un match de football. On était là dans.
0: C'est pas des problèmes.
1: Oui, voilà. On était là pour vivre un moment de grâce, un moment de, comme je vous l'ai dit, d'amour, de prière, de partage. Et puis, écouter ce discours, voir cet homme aussi simple, aussi bon, aussi. Miséricordieux finalement, et c'est ça qui était très fort aussi dans ce moment-là. Et je crois que voilà, il déplace les foules parce qu'il dégage cette simplicité, mais qui fait de lui quelqu'un de très charismatique finalement.
0: Oui, c'est vrai.
1: Sans qu'il le veuille, mais voilà, c'est ce qui se passe exactement.
0: Exactement, c'est ça. Ouais. Et avec les jeunes, il y avait, je ne sais pas si vous connaissez le média Amen Média, ils avaient carrément écrit un hymne pour le pape et je l'ai entendu chanter dans les rues de Paris, j'étais toute joyeuse, puisque moi, ça faisait une semaine que je révisais ce morceau. C'est sur l'air de Ressuscito, ils chantent Léon XIV, ils disent Paris 2026, septembre 2026. Le stade de France est sold out, c'est pas le concert à Céline, ni Léna et ses vlogs d'out. Et vraiment, ils ont même parlé de petite bénédiction pour hausser le salaire au nom du Père, au nom du Fils, la France est la fille aînée de l'Église. Alors vraiment, ils ont repris, ils ont fait un beau petit hymne pour le chanter au pape.
1: Ouais.
0: Je sais pas si le pape l'a entendu, mais en tout cas, nous, on l'a chanté dans les rues de Paris et on était tout joyeux à l'idée de rencontrer. Notre pape, quoi.
1: Ouais. Est-ce que les 60 personnes qui sont venues avec vous ont réussi à l'apercevoir?
0: Oui, la plupart, oui. Ils ont quand même réussi à l'apercevoir, même si c'était de loin. Après, je n'ai pas parlé à l'autre bus, parce qu'on était quand même 120.
1: Ouais.
0: Mais dans mon bus à moi, tout le monde est revenu vraiment tout joyeux. Et en plus, nos bus étaient garés aux Invalides. Mmh. Donc les Invalides, c'est un bâtiment, mais il y a aussi un grand champ d'herbe.
1: Oui, je connais. Oui.
0: Et puis j'ai pu revoir un ami de Paris, puisque ce n'est pas souvent que je monte à Paris.
1: Oui.
0: C'était aussi l'occasion de s'asseoir dans l'herbe et puis de faire le point et puis de rendre grâce à Dieu, vraiment, être dans la louange.
1: Et de partager avec celles et ceux qui étaient là ce moment de grâce. Merci mille fois, Marie, pour votre témoignage.
0: J'écoute toujours votre émission avec joie, puisque je termine le travail à 21h.
1: D'accord.
0: Une semaine sur deux, donc ça me permet de vous écouter.
1: D'accord. Bah écoutez, merci pour votre fidélité. Ça vous plaît, ça va?
0: Oui, ça me plaît beaucoup. Là. Alors moi, je crois que je vais partir à La Réunion un jour.
1: Ah.
0: Parce qu'à deux émissions de...
1: le lendemain.
0: À deux reprises, vous avez eu des gens de La Réunion.
1: Oui, incroyable.
0: Ça me donne envie d'aller voir ce petit...
1: Si vous pouvez y aller, vraiment, c'est très, très beau. Mais je vous en dis pas plus, je vous laisse découvrir. Mais
0: merci beaucoup.
1: Merci beaucoup.
0: Bonne continuation et à bientôt.
1: Merci, Marie. Bonsoir.

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1: Il est à 22h15, vous êtes sur RCF Notre-Dame et vous pouvez bien évidemment nous appeler au 01 56 56 44 44 pour réagir, bien évidemment, au premier témoignage de Nicolas, mais aussi pour réagir à celui de Marie que nous venons d'avoir. Vous savez que nous avons une page Facebook sur laquelle vous pouvez vous inscrire et aussi dire à Hélène que vous avez envie de témoigner, vous aussi, sur les sujets que nous abordons dans La Voix d'Olivier, dans cette libre antenne. Nous accueillons maintenant, pour finir cette émission, Cléa. Bonsoir Cléa.
2: Bonsoir.
1: Alors nous avons 11 minutes pour parler de ce qui vous est arrivé. Bien évidemment, si nous n'avons pas le temps de finir, nous finirons demain, si vous voulez bien.
2: Oui, bien sûr.
1: Mais déjà, voilà, de quoi vous m'appelez d'où, Cléa?
2: Alors moi, je vous appelle là actuellement du sud-ouest.
1: Du sud-ouest de la France, d'accord.
2: Oh, oui.
1: Et quel âge avez-vous?
2: J'ai 35 ans.
1: 35 ans, d'accord. De quoi voulez-vous me parler, dites-moi?
2: Alors, j'ai eu une vie très, très compliquée, du début et jusqu'à aujourd'hui. Et bon, c'est aussi ce que j'en ai fait, hein, j'ai envie de dire. Et c'est que je dirais que ce qui a en fait déclenché, on va dire, un petit peu la descente aux enfers, ça a été la rencontre avec mon ex-mari.
1: D'accord.
2: Moi, je voulais vraiment avoir une famille, etc. Et il m'a vendu ça, etc.
1: Vous le rencontrez à quel âge, Clélia, votre mari?
2: J'avais 28 ans. Mm-hmm. Donc, c'était il y a quand même un moment.
1: Ça fait 7 ans.
2: Voilà. Et
1: au début, tout se passe bien.
2: Au début, tout se passe bien. Lune de miel. Enfin, voilà. Écoute, tout est parfait.
1: Le prince charmant.
2: Voilà, tout à fait. Et puis, du coup, il veut qu'on ait un enfant. Voilà, etc.
1: Il veut se marier assez rapidement, non? Vous vous êtes mariée avec lui?
2: Oui, on s'est mariés très rapidement.
1: D'accord.
2: Trop rapidement.
1: Oui. Combien de temps après votre rencontre vous vous êtes mariée?
2: 6 mois.
1: 6 mois.
2: Ah, oui.
1: C'est très rapide.
2: Pardon. Après, c'est vrai que moi, dans ma famille, comme justement on était très croyants, etc.
1: Bah, oui.
2: Voilà, il fallait qu'il y ait le mariage, etc. Ça ne justifie rien. Mais du coup, on s'est mariés rapidement, parce que pour moi, c'était important. Pour lui, je pense que finalement, c'était plus une façon de me tenir en laisse, on va dire. Là où moi, c'est plus émotionnel, où j'avais besoin juste de savoir que cet homme, pour moi, c'était censé être l'homme de ma vie.
1: Oui.
2: Et malheureusement, ça n'a pas été réciproque. Moi, je n'étais en fait finalement qu'un ventre. C'est ça qui a été dur à vivre.
1: Combien d'enfants avez-vous eu avec lui?
2: 3.
1: Cet homme, je crois, n'a cessé de vous dévaloriser, de vous rabaisser.
2: Complètement.
1: Alors, souvent, ce type d'individu commet ses premiers méfaits lorsque, il y a un bébé, quand sa compagne ou sa femme est enceinte.
2: C'est ça. C'est là que ça a commencé.
1: C'est très curieux.
2: Je suis enceinte de notre première fille.
1: Oui.
2: C'est là que ça a commencé.
1: Et oui, c'est là que ça a commencé, comme si vous lui apparteniez complètement, maintenant que vous aviez un enfant de lui. Vous voyez, que vous étiez enceinte.
2: C'est ça. Hein, c'est ça, j'étais son objet, son utérus sur pattes, son machin. Mm-hmm. Et le problème, c'est que comme c'était quelqu'un qui travaillait, qui avait un emploi dans la fonction publique, voilà, pour être politiquement correct, et en fait, tout est passé, les plaintes que j'ai pu déposer avec des dossiers qui étaient énormes. Ouais. Mais non, parce que non, il est gentil, hein. Il est gentil, hein. Il travaille avec nous, il est gentil. Hein. Je le dis en rigolant, pas comme ça, parce que, mais c'est, je rigole pas en fait. C'est juste une personne qui est passée entre les mailles du filet. Et aujourd'hui, bah, moi, j'arrête pas de me battre parce que justement, je voudrais savoir comment vont mes enfants. Et en
1: Parce
2: fait, bah,
1: que
2: je ne peux
1: on
2: pas.
1: vous a en fait, que s'est-il passé au moment du divorce, votre ex-mari?
2: Ils ont estimé, alors je trouve ça plutôt risible, que nous n'arrivions pas à discuter ensemble. Donc, il fallait qu'il ait l'usage exclusif de la.
1: De la garde? Des
2: De
1: droits
2: la.
1: parentaux?
2: Enfin, oui, vraiment. Enfin, l'usage exclusif de la. Ben, ah, j'ai perdu mes mots.
1: Bon, c'est pas grave.
2: Mais.
1: Mais donc, ça
2: Mais.
1: traduisait quoi, en fait, ça?
2: Ben, qu'en fait, il pouvait prendre toutes les décisions qu'il voulait sur les enfants,
1: Oui. Et pas
2: sans
1: vous.
2: avoir à me demander.
1: D'accord.
2: Ben, il n'avait pas besoin de me demander.
1: Ben, il a
2: Cela
1: obtenu le
2: dit.
1: droit parental, c'est comme ça que ça s'appelle.
2: Ouais. Mais ça ne m'enlevait pas le mien. Parce que justement, la question était de savoir est-ce
1: Non,
2: que moi, du
1: d'accord.
2: coup, j'étais déchue. Et non, je n'étais pas déchue. C'est juste qu'en fait, il pouvait faire les décisions qu'il voulait sans me demander.
1: Oui. Vous avez
2: Ouais.
1: perdu dans cette histoire la garde de vos enfants, hein, je crois.
2: Oui, tout à fait.
1: Mais le
2: Oui.
1: souci, quel âge ont-ils aujourd'hui?
2: Le plus grand a 6 ans.
1: 6 ans, le plus grand, oui.
2: Ouais,
1: Et
2: 6 ans.
1: le plus
2: 4 ans et
1: petit,
2: 3 ans.
1: d'accord. Et vous n'avez plus aucune nouvelle de vos enfants.
2: Plus aucune. Et pourtant, j'ai essayé. J'ai
1: Mais
2: pas arrêté. Juste demandé gentiment. J'ai demandé juste comment ils vont. J'ai
1: à
2: envoyé
1: qui l'avez-vous demandé? Au
2: au père.
1: JAF ou
2: Non, non, au père. Juste au père. Non, parce que, enfin, après, j'ai demandé à tout le monde. Mais toutes les entités se sont, on va dire, effacées. J'ai jamais eu de réponse. Et quand j'ai demandé au père, ben, bien sûr, j'ai pas eu de réponse. Parce que là, par exemple, je suis à la maison des femmes d'Albi. Donc, c'est une maison où on protège justement les femmes victimes de violences.
1: Oui.
2: Elles m'ont aidée. On a écrit un mail au père pour justement mon fils Riley qui rentrait à l'école. Ah, voilà. Comme d'habitude, je n'ai pas une nouvelle. Bon, voilà, moi je lui dis joyeux anniversaire, je lui dis tu vas rentrer à l'école, t'as un grand et tout. Je sais qu'il l'aura pas ce mail. Je sais qu'il
1: Pourquoi, à
2: l'aura pas.
1: votre avis, parce qu'il nous reste 4 minutes, pourquoi en fait cet homme agit avec vous comme cela? Il veut vous
2: Parce que je suis pas.
1: détruire, ou parce que je sais que vous êtes suivi aujourd'hui dans une maison des femmes, comme vous me l'avez dit à Albi, vous êtes sous anxiolytique, ça veut dire que voilà, tous ces événements
2: Oui,
1: vous ont
2: avec le
1: extrêmement
2: film-fest,
1: impacté.
2: c'est obligatoire, ouais. Mais
1: Oui.
2: c'est qu'en fait, ouais, cet homme, en fait, malheureusement, il a, je pense, une espèce d'impression de possession sur moi.
1: Oui.
2: Et que du coup, pour lui, je suis son objet. Et qu'en fait, le fait que déjà j'ai refait ma vie, c'était déjà pour lui un affront. Et du
1: D'accord.
2: coup,
1: D'accord.
2: voilà.
1: Il me
2: Donc,
1: manquait
2: c'est pour
1: cet
2: ça
1: élément-là.
2: qu'il. Voilà,
1: Vous avez refait
2: je pense
1: votre
2: que c'est
1: vie
2: ça.
1: et cela, il ne l'a pas supporté.
2: Oui, parce que j'ai une fille aujourd'hui qui est avec moi et qui se porte très très bien, qui est hyper mignonne. Elle s'appelle Maëlie, elle est super chou.
1: D'accord. Et
2: Et
1: pouvez-vous me dire pourquoi le JAF a accordé la garde des enfants exclusive au père, en fait, comment a-t-il motivé sa décision? Parce que il a
2: parce que
1: fallu.
2: enfin, je pense qu'on n'aurait pas le temps vraiment de rentrer dans les profondeurs.
1: Oui.
2: Parce que, oui, si on survole, basiquement, c'est mon mal-être était trop important.
1: Oui.
2: Et donc, bah forcément, ça, après, voilà, je dis pas ça, pas justifié, etc. Moi, je m'en fiche, en fait, de qui a la garde des enfants. Je dis juste, il faut penser au bien-être des enfants. Et
1: Oui, d'accord.
2: Je pense que bloquer complètement le contact avec un parent, ben c'est pas sain.
1: Je pense que finalement, cette histoire de divorce vous a détruite. Les anxiolytiques, sans doute la dépression. Peut-être que le juge a, à cette époque, décidé de donner la garde de vos enfants à votre ex pour la protéger. Enfin, vous voyez, estimant que les enfants allaient vivre dans un milieu équilibré.
2: Voilà. C'est un petit peu plus complexe.
1: Ça doit l'être. Ça doit l'être.
2: Parce qu'à l'époque, voilà. Je pense aussi qu'il y avait des petites appointances parce que j'avais été mise avec les enfants dans un, ce qu'on appelle un foyer mère-enfant.
1: Oui.
2: Et où tout se passait très bien avec les éducateurs et tout. Sauf que la veille du jugement, bizarrement, en fait, la directrice a fait un rapport négatif contre moi. Donc, je pense que, voilà, il y a quand même des appointances où on disait, oui, monsieur travaille à la préfecture, pas oui, non plus... Oui.
1: Alors, Marie, Clélia, pardon, excusez-moi, vous, voilà, avant que nous nous quittions, ce que je veux vous dire, c'est que, voilà, il ne faut pas perdre espoir et qu'il y a toujours... possibilité qu'un jour vous puissiez récupérer une partie de la garde de vos enfants. Il va falloir passer par des visites médiatisées, il va falloir passer par un parcours qui n'est pas toujours agréable. Mais voilà, maintenant que vous avez prouvé que vous aviez une petite fille, que tout allait bien, que vous aviez refait votre vie, tout ça, eh bien, cela compte, cela montrera à un nouveau JAF que vous êtes en capacité aujourd'hui d'accueillir vos enfants, de les voir. Et voilà, j'espère que ce JAF comprendra que ces enfants, ces trois premiers enfants, ont besoin de leur mère autant que de leur père. En tout cas, merci pour votre témoignage. Et puis, Kélia, n'hésitez pas à nous tenir au courant de la suite des événements. On pourra, si vous le voulez, voilà, peut-être rentrer plus dans les détails de ce qui s'est passé, mais malheureusement, le temps nous manque. Hélène vous reprendra au téléphone et on pourra peut-être vous laisser nous raconter comment s'est passé l'audience et tout ça. En tout cas, je vous souhaite plein de courage, Clélia, et merci mille fois de nous avoir appelés. Chers amis, c'est la fin de votre libre antenne, La Voix d'Olivier. J'espère que ces trois histoires, ces trois chemins auront résonné dans votre tête, dans votre cœur, que vous aurez appris des uns et des autres. Moi, je vous le dis toujours, mais je trouve que ce soir, c'était encore quelque chose de différent. Nous sommes tous uniques, nous sommes toutes et tous uniques, et c'est cela qui fait, je crois, notre richesse. C'est que nous sommes tous différents les uns des autres. Et c'est ce pourquoi La Voix d'Olivier, cette libre antenne sur RCF Notre-Dame, est votre maison, votre émission. Cette émission où vous pouvez venir vous raconter, nous raconter votre joie, vos peines. Et nous serons toujours là pour vous écouter. Jean-Paul, Hélène et moi, nous... vous souhaitons une bonne nuit. Tout de suite, la prière des moines de Ganagobi en Provence. Et puis, bien évidemment, à 23h, tous mélomanes, où on est la musique classique canadienne. À demain. Bonne nuit.

de la première lettre de Saint Pierre apôtre. Revêtez-vous d'humilité dans vos rapports les uns avec les autres. En effet, Dieu s'oppose aux orgueilleux. Aux humbles, il accorde sa grâce. Tenez-vous donc humblement sous la main puissante de Dieu pour qu'il vous élève quand le jugement viendra. Déchargez-vous sur lui de tous vos soucis puisqu'il s'occupe de vous.

Seigneur, notre Père, comme nous t'adressons nos prières à la fin de ce jour, assiste ton peuple et sois favorable à ceux qui se confient en ta miséricorde. Christ, notre Sauveur, fais de ton Église le sacrement de l'unité et le ferment d'un plus grand amour entre les hommes, et donne-lui d'annoncer efficacement le mystère du salut à tous les peuples. Dieu souverain, éclaire des lumières de ton Esprit Saint les hommes qui dirigent les peuples, conduis-les dans la voie de la concorde et de la paix.

et faire grandir notre espérance de vivre avec toi dans la lumière sans fin. Par Jésus-Christ, ton Fils, notre Seigneur et notre Dieu, qui

0: Reste avec nous, Seigneur, et avec nos frères absents.
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2: La rentrée est une période dense en fête juive, Rosh Hashanah, Yom Kippour, mais aussi Sukkot ou Simhat Torah. Ce sont les fêtes qui marquent le mois de Tishri dans le calendrier hébraïque. On y célèbre 5 des 10 grandes fêtes juives de l'année. Comment se vit ce mois de Tishri entre moments festifs, jeûnes ou introspection? Rabbin Daniel Dahon, bonjour.
3: Bonjour.
2: Vous êtes le grand rabbin de Lyon et de la région Auvergne-Rhône-Alpes. À l'heure où nous enregistrons cette émission, vous venez de célébrer Rosh Hashanah. Dans quel état d'esprit est-ce que vous êtes ?
3: Dans un état d'esprit serein et fatigué physiquement. Parce qu'il faut comprendre qu'il y a des préparatifs dans la tradition séfarade, notamment. L'usage, c'est qu'à partir de Rosh Chodesh Elul, c'est-à-dire l'année homénie d'Elul, le mois qui précède le Rosh Hashanah, dans les communautés, on se lève plus tôt le matin et ça dure jusqu'à la veille de Yom Kippour pour réciter ce qu'on appelle des selichot, c'est-à-dire des supplications. C'est le mois qui précède le mois de Tishri.
2: C'est pendant l'été, en fait.
3: Il faut comprendre que le calendrier hébraïque est un calendrier qui est lunisolaire. C'est un calendrier qui est lunaire, certes, mais comme les fêtes juives se doivent d'être en phase avec les saisons étant déterminées par la révolution de la Terre autour du Soleil, il y a des ajustements. Il y a un astronome grec de l'Antiquité qui s'appelait Méton, qui a donné ce qu'on appelle le cycle de Méton, où il y a sur 19 ans la jonction 7 fois d'un mois intercalaire. Ce sont les années embolismiques. D'ailleurs, l'année dans laquelle nous rentrons va être une année embolismique, ce qu'on appelle une Shana Meruberet. En bon hébreu, on dirait une année enceinte. Elle a un gros ventre parce qu'elle a un mois supplémentaire. Et donc, sur 19 ans, vous avez 7 fois la jonction de ce mois supplémentaire qui permet donc de respecter d'un côté le calendrier lunaire et de l'autre la phase avec les saisons. Pessah, la Pâque juive, se doit toujours d'être au printemps. Shavuot, la Pentecôte juive, toujours en été. Rosh Hashanah, Kippour, Sukkot, toujours en automne. Pour revenir à Rosh Hashanah, le mois d'Elul, qui est un mois de réveil. D'ailleurs, l'acrostiche du mois Elul en hébreu, c'est Ani Ledodi Vedodili. Donc, c'est un acronyme, ça veut dire « Moi, je suis à mon bien-aimé, mon bien-aimé est à moi » pour montrer le lien passionnel qui unit Israël à Dieu. Ça trouve sa source dans les événements bibliques, puisque, rappelons-nous, il y a l'épisode du veau d'or qui a lieu à la période de ce qu'on appelle le 17 Tammuz. Moïse monte sur la montagne, il va demander à Dieu le pardon pour la faute d'Israël, qui est immense. Il redescend le premier Eloul, et le premier Eloul, il remonte sur la montagne, et il va redescendre le jour de Yom Kippour, 40 jours après, avec à la main l'acte de rédemption signé par Dieu qui dit « Salarti kidvarecha, j'ai pardonné comme toi tu me l'as demandé Moïse ».
2: Donc pendant le mois d'Elul, on se prépare.
3: On se prépare à Yom Kippour en réalité, puisque Rosh Hashanah c'est le jour du jugement où toute la création est jugée. Mais ce jugement est un jugement qui est mis en balance. D'ailleurs, le signe astrologique du mois de Tishri, c'est la balance. C'est toujours la balance parce que c'est la période du jugement pour toute la création.
2: Tishri, qu'est-ce que ça veut dire ?
3: Alors, il faut comprendre que le nom des mois sont des noms babyloniens. Curieusement, dans le texte biblique, on parle toujours du premier mois, du deuxième mois, du troisième mois. Et en fait, ce sont des noms qu'on a ramenés dans les valises après, avec les exils de Babylone. Il y a 2500 ans, avec Ezra le scribe, on a ramené des noms. Et d'ailleurs, ce n'est qu'à partir, on va dire, du livre d'Esther, donc quasiment à la fin du canon biblique hébraïque, que l'on voit apparaître pour la première fois les noms des mois, le mois de Hadar. En babylonien, on dit Adarou, donc on voit que c'est vraiment très très proche.
2: Pour en revenir à Rosh Hashanah, vous disiez qu'il y avait cette période durant le mois d'Elul où on récite les Selirot,
3: des prières. Supplications, ça veut
2: dire. Des supplications. Et Rosh Hashanah, on dit souvent que c'est le nouvel an juif, donc on imagine une période festive.
3: La notion de nouvel an dans le judaïsme, elle n'a pas forcément la même connotation que dans toutes les nations du monde. C'est-à-dire, oui, il y a une période festive, tout le monde formule des vœux, les gens seraient, comme on dirait en bon français, endimanchés pour venir à la synagogue. Mais il y a aussi le fait que ce sont des offices qui sont beaucoup plus longs. Et puis, le summum de Rosh Hashanah, c'est le fait d'écouter le son du shofar, cette corne de bélier qui d'ailleurs est sonné durant tout le mois d'Elul et qui va être sonné encore jusqu'à Yom Kippour. Et c'est le son du shofar qui va clore la fête de Kippour.
2: Ça, c'est le rituel le plus important de Rosh Hashanah, de c'est toute cette période.
3: C'est le son du shofar. On a une obligation de la Torah d'écouter le son du shofar. Et l'idée qui est donnée par les sages d'Israël, c'est de dire que le shofar vient intercéder auprès de Dieu en lui rappelant que ce jour même de Rosh Hashanah, c'est le jour où Abraham a ligaturé son fils Isaac et qu'il était prêt à le sacrifier pour accomplir la volonté divine. Et qu'à ce moment-là, Dieu est intervenu, lui a envoyé un ange, lui a dit « Abraham, je voulais juste savoir si tu m'étais fidèle, c'était juste l'épreuve, t'as passé l'épreuve. » Et Abraham voit un bélier qui est enserré dans les buissons, il le prend, il le sacrifie. Et donc, ce jour-là, les prières de Rosh Hashanah, elles font référence à ça en disant « Toi, mon Dieu, rappelle-toi que nous avons été prêts à donner notre existence pour ta grandeur, pour accomplir ta volonté le plus parfaitement possible. »
2: C'est pour ça qu'on lit à Rosh Hashanah la paracha, donc l'extrait de la Torah, hein, c'est
3: oui,
2: ça,
3: bien sûr.
2: De la ligature d'Isaac.
3: Parfaitement.
2: Est-ce que c'est aussi pour célébrer le fait que finalement Dieu aussi a voulu épargner la vie d'Isaac au dernier moment ?
3: Célébrer la vie, mais en fait, les commentateurs disent, si on voit bien le texte, Dieu il a dit « Pose ton fils sur l'autel. S'il est jamais marqué, tu dois l'égorger. » C'est Abraham qui comprend, on va dire, qui fait de l'excès de zèle, si je puis me permettre de dire ça. L'idée, c'est de dire « Jusqu'à où tu es prêt à aller pour moi ?» Rosh Hashanah, c'est un moment de fête, effectivement, mais c'est aussi un moment de gravité. C'est tout le paradoxe des fêtes de Tishri. D'ailleurs, on appelle cette période qui va de Rosh Hashanah jusqu'à Yom Kippour, Yamim Noraim, les jours redoutables.
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2: Rabbin Daniel Dahan, nous évoquons avec vous cette grande période des fêtes d'automne dans le judaïsme que sont les fêtes de Tishri. Est-ce qu'on peut dire que le maître mot de toute cette période, finalement, vous en avez déjà un peu parlé, est-ce qu'on parle plus de jugement ou de pardon ?
3: Les deux, mon capitaine. La tradition juive le dit, le jour de Rosh Hashanah, toute la création est jugée. Alors, il y a trois catégories de personnes. Il y a les justes parfaits, il y a les impies irrécupérables, et puis il y a les moyens. Et chacun se doit de se considérer comme étant dans la catégorie du milieu. Se considérer comme un juste parfait, ça serait faire preuve d'orgueil. Se considérer comme un impie irrécupérable, ça serait faire preuve de défaitisme. Le judaïsme est par naissance optimiste. Donc on va dire, on est moyen. Et donc on a 10 jours.
2: Des jours terribles, ouais. Comme on les appelle. Entre Rosh Hashanah et Yom Kippour, on les appelle aussi 10 jours de Teshuvah.
3: Ouais.
2: Pourquoi est-ce qu'on se souhaite d'être dans la bonne inscription finale ?
3: C'est évidemment comme cela, puisqu'on dit qu'il y a le livre de la vie qui est ouvert devant Dieu. On dit, sois inscrit dans le livre de la vie, toi et tout ce que tu aimes et tous tes proches pour l'année à venir.
2: Et pourquoi le livre de la vie ? Qu'est-ce que ça signifie ?
3: Ça signifie qu'il y a un livre qui est ouvert le jour de Rosh Hashanah. Dieu ouvre un livre et dit, voilà, qui va vivre et qui va, Dieu ne plaise, va mourir. Donc, comme tout est fixé le jour de Rosh Hashanah, on dit, voilà. Donc, Rosh Hashanah, c'est le jugement. Pendant 10 jours, on est en suspension. Et puis, arrive le jour de Yom Kippour. Et à la fin de Kippour, on va dire, chotmenu, scelle-nous. C'est la prière qu'on fait à Dieu. Scelle-nous dans le livre de la vie. Quoi. Le jugement, il était en suspens. Maintenant, scelle-nous.
2: Donc, la possibilité que Dieu puisse condamner, qu'est-ce qu'on en fait ? Est-ce qu'elle est vraiment là pendant les 10 jours donc, de Teshuvah, qui sont des jours un peu d'introspection ?
3: Dans l'esprit du judaïsme, oui. C'est le but. On nous dit, les amis, il faut se réveiller. C'est le moment de... D'ailleurs, on demande de multiplier les actes charitables pendant cette période-là, parce qu'on dit tout ce qui est de nature à faire pencher le fléau de la balance du bon côté, il faut le faire.
2: C'est la tzedaka.
3: Tzedaka, ça vient de tzedek, justice. C'est-à-dire rétablir l'équilibre du monde. Plus que le pauvre ne doit de remercier celui qui a des moyens, le riche, c'est le riche qui doit remercier le pauvre qui lui permet ce monde de rétablir l'équilibre du monde.
2: C'est une forme de justice sociale ?
3: C'est une forme de justice sociale. On y est encouragé en disant, finalement, écoutez les amis, c'est le moment de soutenir les œuvres sociales de la communauté, l'étude de la Torah, parce qu'on considère que c'est vital et que c'est primordial. Donc tout ce qui est de nature à renforcer la pratique du judaïsme et la solidarité humaine, c'est vraiment le moment où il faut donner le coup de boutoir, si je puis m'exprimer ainsi.
2: Et donc, quand on arrive à Kippour, est-ce qu'on a, au fond, cette certitude ou cette joie de se dire que Dieu a pardonné, qu'il nous a inscrit dans le grand livre de la vie ?
3: C'est l'espoir qu'on formule, oui, bien sûr. Kippour, c'est le moment où même ceux qui sont éloignés réapparaissent. ça reste dans l'esprit du judaïsme quelque chose de fondamental. On dit bien il y a les juifs de Kippour.
2: Oui, c'est ceux qui pratiquent
3: peu.
2: Au moment de Kippour, en fait.
3: Ben oui, mais ils font partie du club, comme on dit, et il faut les soigner. On ne sait jamais ce que Kippour, un instant comme ça, un sourire, une prière qui vous émeut, à quel point peut changer le destin d'un homme ou d'une femme, d'ailleurs.
2: Toute cette période entre Rosh Hashanah et Yom Kippour, c'est l'occasion de se rapprocher d'un Dieu qui est un Dieu de justice et de miséricorde. C'est ça qui permet d'être dans la vie.
3: Bien sûr, puisque d'ailleurs, la tradition juive dit que le jour de Rosh Hashanah, c'est un anthropomorphisme, hein, je vous le dis tout de suite. Dieu, lorsqu'il entend le son du shofar résonner, se lève de son trône de justice pour s'asseoir sur le trône de miséricorde. Le son du shofar, eh bien, c'est un réveil, c'est un appel à la miséricorde divine. Et donc c'est un moyen de dire, oui, c'est vrai, le monde est régi par la justice, mais il est aussi régi par la miséricorde, car si le monde était régi par la justice, ben, personne ne sera là, aucun d'entre nous, quoi. C'est pas possible. Quoi. Ça serait,
2: On
3: ne tiendrait pas, impossible. Nous sommes des êtres faillibles, par essence. Donc voilà, mon Dieu, c'est vrai, nous t'aimons, nous te sommes attachés de tout notre cœur, de toute notre âme, de tout notre être, mais tiens compte du fait que nous sommes, somme toute, des êtres faits de chair et de sang, et que ce n'est pas tous les jours facile.
2: Un grand merci, Rabbin Daniel Dahan. Nous vous retrouvons la semaine prochaine. 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
2: Et au programme de votre soirée, quelques compositrices, compositeurs et interprètes canadiens. Et nous nous ferons une petite idée de la musique qu'écoutent en particulier nos cousins de la belle province.
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2: Et j'ai le plaisir d'accueillir Hervé Hien. Bonsoir Hervé.
3: Bonsoir Bruno et bonsoir à nos auditrices et auditeurs fidèles de notre émission.
2: Vous nous parlez donc de musique classique canadienne au moment même où Céline Dion enflamme la plus grande salle de spectacle d'Europe. C'est un peu de la provocation Hervé?
3: Ça pourrait, hein, effectivement. En fait, ça aurait pu me faire penser à faire une émission sur la musique canadienne, la visite de Céline Dion. Mais c'est une raison plus personnelle. Il se trouve que j'ai un petit-fils qui fait ses études au Québec, à Trois-Rivières exactement. Et alors, je me suis dit, tiens, comme on va aller lui rendre visite prochainement, pourquoi ne pas un peu examiner le genre de musique classique, surtout les compositeurs et interprètes de cette région.
2: Et par quoi allons-nous commencer, Hervé ?
3: Eh bien, on va commencer par une pianiste qui est également compositrice d'ailleurs, qui s'appelle Alexandra Strelitsky. Alors, elle est originaire de Montréal, donc elle est québécoise. On verra qu'il y en a d'autres qui ne sont pas forcément du Québec, mais proches. Alors, elle définit sa musique. Alors, vous entendez la définition, elle est quand même pas mal. Elle définit sa musique comme un mélange de pop et de classique. Bon, déjà, ça intrigue un peu. Mais les spécialistes préfère la classer en post-minimaliste.
2: What?
3: Alors, je ne sais pas si ça vous dit quelque chose.
2: Non, pas du tout.
3: Eh bien, on va se faire une idée en écoutant cette pièce. Alors, j'ai choisi dans son programme une pièce intitulée « L'automne », puisque je crois que c'est même aujourd'hui qu'on entend « l'automne ». Non,
2: une semaine.
3: Une semaine, pardon. Alors, allons-y.

0: Alexandra Streliski interprétait l'une de ses œuvres, Automne, sur RCF Notre-Dame Merveillin.
1: Alors, on a peut-être pu entendre pourquoi on parle de post-minimalisme, parce que ce qu'on appelle la musique minimaliste, on l'appelle quelquefois aussi répétitive. Et donc, on voit bien que les thèmes reviennent. C'est pas des mélodies très marquées. Voilà, donc elle est donc dans cette école-là.
0: Alors, après une pianiste, vous passez à un violoniste.
1: Oui, bah écoutez, pourquoi pas, et puis en plus je change d'époque, on n'est plus au 21e siècle, on est maintenant au 20e siècle.
0: Il ne s'agit plus non plus d'un Québécois. Hein.
1: Non, alors souris à cause de ce que je vais dire bientôt, Murray Adaskin est né à Toronto. Alors l'histoire ne dit pas si ses parents venus de Lettonie, ils sont arrivés en auto. Je pensais à quelque chose quand même, Bruno.
0: Non, mais c'est pas grave, très drôle.
1: Bon, alors on y reviendra.
0: Vous connaissez vos
1: classiques. Voilà, alors on y reviendra plus tard. Mais pour l'instant, on s'intéresse à notre ami Murray. Il a commencé par une carrière de violoniste, puis à presque 40 ans, il a décidé de l'abandonner. Il est reparti à l'école, à l'université, il a étudié la composition musicale. Et comme il y était, il s'est dit, tiens, je vais apprendre aussi le métier de chef d'orchestre. Et donc, il a dirigé l'orchestre de Saskatoon pendant plusieurs années.
0: Alors, je connais beaucoup de choses, Hervé, mais je ne connais pas cette ville. Elle se trouve où ?
1: Ah ben, quand même, Bruno, je ne pourrais pas dire, mais enfin, c'est une ville qui se trouve dans la province de la Saskatchewan.
0: Oui.
1: Au bord de la rivière du même nom. D'ailleurs, j'adore prononcer ces noms. Je trouve qu'on voyage déjà quand on prononce ces noms-là. Alors, le nom de la ville, il veut dire quelque chose, en langue dite native. Alors, ne me demandez pas le nom exact de cette langue. Et ça évoque les baies d'Amélanchier. C'est un arbuste dont on fait, paraît-il, de délicieuses confitures.
0: Alors, dites Hervé, vous pourriez revenir à notre sujet. La musique, nous ne sommes pas dans une émission culinaire, pas encore.
1: Ah oui, quelquefois, ce serait bien, mais bon. Alors, on ne va pas perdre plus de temps. Je vous invite à entendre le dernier mouvement de la suite pour orchestre de Murray Adaskin.

0: C'est ma définition. Il y a principalement deux ordres de différence. C'est la formation et le style de musique. Bon, un violoneux, c'est généralement un autodidacte. Il a appris tout seul, à l'oreille, avec des parents, des amis. Il lit pas spécialement la musique. Il suit pas une partition, le violoneux. Tandis que le violoniste, il a suivi des études de musique, souvent longues, dans un conservatoire local ou national. Il sait à peu près tout de la musique. Il joue dans un orchestre ou une formation musicale ou comme soliste ou les trois. Donc, le violoniste, il va se consacrer principalement à la musique classique. Bon, quelquefois, on les entend aussi en jazz, choses comme ça, mais principalement la musique classique. Tandis que le violoneux, lui, il joue de la musique populaire ou folklorique, et en général à l'occasion de fêtes ou de célébrations, comme dans les mariages. Alors, il y a peut-être aussi une troisième différence, parce que je pense aussi à la qualité de l'instrument. On a rarement vu un violoneux jouer sur un Stradivarius.
1: C'est quand même très cher comme instrument de musique. Ouais, Qu'est-ce que vous nous proposez à présent, Hervé ?
0: Alors, une courte pièce qui est intitulée « Hommage à Joseph Allard ». Parce que paradoxalement, on a beaucoup de renseignements sur ce Joseph Allard, mais pas tellement sa musique. Mais il y a un groupe qui s'appelle le groupe nommé Hurlevent. Alors, vous allez penser à autre chose, hein. On pense à l'Écosse. Bon, mais il faut voir que les danses qui sont jouées au Québec ont souvent une origine européenne, hein, écossaise, irlandaise ou autre. Alors, ce groupe Hurlevent, c'est un groupe de musique traditionnelle du Québec, et ils allient un répertoire folklorique et des compositions originales francophones.

0: Hurlevent le vent sur RCF Notre-Dame, hommage à Joseph Allard ce soir dans Tous Mélomanes et avec nous Hervé Hien. Où en est la musique classique canadienne? C'est la thématique que nous abordons jusqu'à minuit. Et nous quittons Hervé maintenant le violon pour revenir au piano avec encore une jeune pianiste. Les femmes sont particulièrement actives en musique au Canada.
1: Ah, je suis d'accord avec vous. Ou alors, et peut-être ou ensemble, le pays sait mieux mettre en valeur ses artistes, ses musiciennes. Alors là, cette pianiste s'appelle Elaine Kaylor. Et c'est une figure hein, dans la musique canadienne, elle est très connue. Elle a été formée donc essentiellement au Canada, donc c'est le Canada qui l'a formée à la musique. Mais

0: elle a aussi reçu des conseils, des leçons d'un grand pianiste s'appelle Claudio Arrao, et je pense que nos auditeurs connaisseurs conviendront que c'est quand même une belle référence. Alors, elle commence une carrière de soliste, de pianiste, de soliste. Elle joue avec de nombreuses formations musicales jusqu'au moment où elle est contrainte de s'arrêter.
1: Alors, qu'est-ce qui lui est arrivé ? Un accident, Hervé ?
0: Alors, c'est pas tout à fait ça, mais le résultat est le même. Elle a été atteinte d'une maladie chronique de la main. Donc, qui lui interdit... Alors, peut-être pas complètement de jouer, mais certainement pas de jouer au niveau de soliste qu'elle souhaitait.
1: Qu'a-t-elle fait alors ?
0: Eh bien, écoutez, c'est pas découragé. Elle a repris des études de musicologie. Elle est devenue enseignante et chercheuse. Mais auparavant, quand même, elle avait fait quelques enregistrements. Et je vous propose cette valse caprice d'un de ses compatriotes, qui s'appelle Alexis Contant. Alors, il a composé cette valse caprice en 1903. Il l'a intitulée Yvonne. Bon, alors, sa muse, son égérie. Bruno, ceci ne nous regarde pas.
1: Exactement, on l'écoute comme la musique ?
0: Oui, tout à fait.

0: Yvonne, valse caprice pour piano d'Alexis Contant, interprétée ici au piano par Hélène Keller. Alors Hervé Yen, nous abandonnons maintenant la musique canadienne, mais nous restons dans ce pays.
1: Oui, alors ce qu'on veut dire par là, c'est qu'on abandonne la composition musicale, mais évidemment, il y a de nombreux interprètes au Canada et au Québec, alors dont la réputation est venue jusqu'à nous. En particulier, un grand chef d'orchestre s'appelle Yannick Nézet-Séguin. Alors, il est québécois lui aussi, puisqu'il est né à Montréal.
0: Qu'allez-vous dire par traverser les océans ?
1: Tout simplement parce qu'il dirige tantôt à Montréal, à Londres, à Vienne, puis revient à New York, puis repart à Rotterdam. Je me demande sur quel fuseau horaire il peut régler sa montre. Mais alors, il est connu par tous les concerts qu'il donne dans le monde entier, les orchestres qu'il dirige, mais il a fait également de nombreux enregistrements, en partie beaucoup d'opéras. Il a enregistré les 9 symphonies de Beethoven, l'intégrale de celle de Brahms, et j'en passe bien entendu. Alors, il y a une formation qu'il affectionne particulièrement, qui s'appelle l'Orchestre de Chambre d'Europe.
0: C'est un précurseur du rapprochement entre le Canada et l'Europe ?
1: Il faut croire, hein. En tout cas, c'est certainement une bonne idée. Parce que les critiques au sujet de ces enregistrements sont absolument dithyrambiques. Par exemple, il y a un critique qui dit « Son juste équilibre entre carrure et sensualité, sa conception très courbe de la temporalité et l'enthousiasme dont il est capable qui rendent bon nombre de ses concerts inoubliables. » Et un autre qui parle des symphonies de Brahms, il dit « Une vraie leçon sur l'art de la direction. » Il engage tout son corps dans un mélange de vivacité naturelle, de souplesse et d'intensité dramatique qui contamine aussitôt l'orchestre. Aucun geste n'est gratuit, neutre, désincarné. Alors, vous ne serez pas surpris si je vous dis que j'ai choisi un extrait d'une symphonie de Brahms.
0: Oui.
1: Alors, ce sera la troisième, le troisième mouvement de la troisième, tiens.

0: Le Chamber Orchestra of Europe, dirigé par Yannick Nézet-Séguin, interprétait Poco Allegretto, extrait de la symphonie numéro 3 en fa majeur, opus 90 de Johannes Brahms.
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0: Et sur RCF Notre-Dame, où en est la musique classique canadienne? C'est le thème que nous abordons ce soir. Hervé, passons maintenant à une autre pianiste, mais dans un programme français.
3: Oui, en effet, cette pianiste s'appelle Angela Hewitt. Elle est originaire d'Ottawa, où elle est peut-être arrivée en Wawa. Ah, ça vous intrigue, ça, Bruno?
0: Oui, hein? Oui.
3: Ah, mais ne vous inquiétez pas, à la fin, vous saurez. Sa renommée dans sa ville natale est telle que les clés de la ville lui ont été remises et qu'une fois par an, il y a une semaine, Angela Hewitt, qui lui est consacrée avec tout un tas de manifestations musicales. Bon, elle a un programme assez large, mais elle apprécie à la fois la musique baroque et la musique française. Alors, je me suis dit, tiens, on va combiner un peu les deux. Donc, on va l'entendre dans deux pièces de Jean-Philippe Rameau. La première s'appelle « Le rappel des oiseaux ». Alors, vous entendrez, c'est une vraie volière. Et la deuxième, c'est un rigaudon, une danse.

0: de Jean-Philippe Rameau. Nous écoutions pièce de clavecin, suite en mi mineur, Rigaudon 1 et 2, interprétées ici au piano par Angela Hewitt. Tous mélomanes sur RCF Notre-Dame et avec nous Hervé Yen. Ce soir, nous intéressons à la musique classique canadienne. Hervé, vous nous présentez un autre orchestre québécois, celui de la capitale de la belle province.
1: Oui, en fait, il s'agit de l'Orchestre symphonique de Québec. C'est un très bel orchestre, même s'il n'est pas aussi connu que celui de Montréal. Nous aurons l'occasion d'y revenir. Alors, cet orchestre n'a pas non plus un programme d'enregistrement si étoffé, mais j'ai trouvé le concerto de Saint-Saëns, et ça m'a intéressé parce que il nous permet de découvrir également un jeune violoncelliste. Il avait 19 ans au moment de l'enregistrement, qui s'appelle Stéphane Tétrault. Et son jeu a été salué par la critique québécoise, bien sûr. Le jeu solo est étonnamment mature, non seulement dans la technique, mais aussi la chaleur, l'éclat et la subtilité des couleurs et de l'inflexion. Et aussi, Stéphane Tétrault est non seulement un technicien parfaitement accompli, mais encore et surtout un interprète de génie.
0: Vous connaissez cet artiste, Hervé ?
1: Non, je dois avouer que je ne le connaissais pas, mais vous savez, c'est souvent ça, les artistes québécois, que ce soit d'ailleurs dans le classique ou dans la chanson, tant qu'ils n'ont pas fait une tournée à Paris, on ne les connaît pas. Alors, j'espère qu'il viendra un jour, je pense qu'il n'a pas encore eu l'occasion, mais ce serait certainement intéressant de le découvrir. Mais il y a un chef français qui s'appelle Fabien Gabel, qui a fait le déplacement pour aller diriger à Québec, l'Orchestre symphonique de Québec, avec ce jeune Stéphane Tétrault.

0: Stéphane Tétrou, au violoncelle accompagné ici par l'Orchestre symphonique de Québec, dirigé par Fabien Gabel, interprétait l'Allegretto con moto du concerto pour violoncelle en la mineur, opus 33 de Camille Saint-Saëns. Alors Hervéien, vous décidez enfin à nous présenter le grand orchestre québécois, peut-être également de tout le Canada, qui a su se tailler une belle réputation dans le monde entier.
1: Oui, tout le monde aura compris qu'il s'agit de l'Orchestre philharmonique de Montréal. Bon, cela dit, sans vouloir porter ombrage aux autres orchestres du pays. Après tout, nous avons le droit d'avoir une petite préférence pour nos cousins québécois.
0: Alors Hervé, si cet orchestre est aussi prestigieux et aussi connu, il le doit en grande partie à un très grand chef.
1: Oui, parce que ce chef a dirigé l'orchestre pendant 25 ans. Bon, c'est dire comme il l'a marqué. Il s'agit de Charles Dutoit. Alors Charles Dutoit, il n'était pas du tout québécois, il était originaire de Suisse. Mais il s'était taillé déjà une belle réputation et l'orchestre l'a fait venir. Et je pense qu'il a fait un bon choix parce que avec Charles Dutoit, l'orchestre a fait de nombreuses tournées dans le monde entier. Il a réalisé de nombreux enregistrements. Donc il a vraiment atteint une carrure internationale. Alors donc on ne peut qu'être redevable à ce grand chef. Alors ce que je trouve un petit peu dommage, mais bon c'est comme ça. Peut-être que 25 ans c'était un peu long, mais le mandat de Charles Dutoit ne s'est pas très très bien terminé. En fait, à un moment donné, il y a eu l'hostilité de certains musiciens, mais c'est peut-être un peu l'usure, enfin les choix, enfin bon. Et à un moment donné, d'ailleurs, c'est arrivé à un point qu'il a voulu se séparer de deux des musiciens. Et alors là, il y a eu une véritable bronca, donc il n'a pas supporté sans doute, et il a démissionné. Alors dans les chefs qui lui ont succédé, pas directement, mais un peu plus tard, il y en a un qui s'appelle Kent Nagano et qu'on connaissait bien, nous, ici à Lyon, puisqu'il a été le directeur de musical de l'Opéra National de Lyon. Et aujourd'hui, c'est assez intéressant.
0: Aujourd'hui.
1: C'est assez intéressant aussi parce que le chef, c'est un jeune Vénézuélien qui s'appelle Rafael Parer. Et alors, au Venezuela, vous avez peut-être entendu parler de ce qu'on appelle El Sistema, c'est-à-dire le moyen, en particulier pour les milieux défavorisés, de permettre à des jeunes enfants de s'initier à la musique. D'ailleurs, ça a été copié parce que ici, la Philharmonie de Paris a lancé un programme qui s'appelle Podemos, je crois, qui a été d'ailleurs démultiplié puisque on a eu le même programme ici à Lyon avec l'Orchestre National de Lyon. Donc, ce Rafael Parer, il se dit, mais pourquoi je ne ferais pas la même chose? C'est pas El Sistema, d'ailleurs, c'est El Sistema, pardon. Je ne ferai pas ça avec les jeunes de milieux défavorisés de Montréal. Il y en a certainement aussi, malheureusement.
0: Alors Hervé, revenons à Charles Dutoit. Vous avez choisi un de ses enregistrements. Lequel?
1: Alors, j'ai choisi la Symphonie fantastique de Berlioz. Pour plusieurs raisons. D'abord, je l'aime beaucoup. Et ensuite, je trouve que la musique de Berlioz, elle permet vraiment de mettre en valeur les qualités d'un orchestre. L'orchestre de Berlioz est tellement coloré. Et puis, l'inspiration d'un chef. Alors, on va voir le mouvement le plus connu de cette symphonie, c'est un bal.

0: L'Orchestre symphonique de Montréal, dirigé par Charles Dutoit, interprétait un bal extrait de la Symphonie fantastique opus 14 d'Hector Berlioz.
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0: Et avec nous ce soir, Hervé Hien, où en est la musique classique canadienne? C'est la question que nous nous posons. Hervé, nous arrivons maintenant à un personnage hors du commun.
2: Oui, j'aurais tendance à dire ça, oui. Alors, c'est un Québécois vrai de vrai, hein, puisque son ancêtre, qui s'appelait Isaac Pasquier, était arrivé du Poitou en 1665. Alors, il s'appelle Calixte Lavallée. Tout au moins, il s'est appelé Calixte Lavallée pendant un certain temps. On verra qu'ensuite, il change de nom. Et alors, son père était bûcheron. Bah, c'est assez fréquent au Canada, vu l'importance des forêts qu'ils ont. Mais ce bûcheron, il aimait la musique. Et c'est lui qui a initié à la musique. Il y a plusieurs instruments. Son fils, alors, il a initié au piano, à l'orgue, au violon, au cornet à piston, et j'en passe probablement.
0: Un orchestre à lui tout seul, en fait.
2: Bah, tout à fait, hein, s'il arrivait à jouer simultanément de tous ses instruments. Mais encore une chose en plus. Son père, donc, abandonne son métier de bûcheron pour celui de luthier. Avouez que comme reconversion, c'est assez radical. Mais sa passion pour la musique a dû l'emporter. Hein. Et alors, à 11 ans, le jeune Calixte était déjà titulaire de l'orgue de la paroisse. Et il a eu l'occasion d'ailleurs de donner un premier récital à 11 ans. Et un ami de la famille, qui a été tellement impressionné par son talent, propose de financer ses études. Et il est décrit comme cela, quand on le voit à 15 ans là, à l'orgue ou au piano. Petit, maigre, les cheveux noirs comme l'ébène, les yeux brillants comme des escarboucles, vif, léger comme un papillon, il avait l'air d'un lutin. D'un de ces diablotins dont on fait la description dans les histoires de sorciers. Et alors, figurez-vous que escarboucle, je me souvenais pas très bien ce que ça voulait dire.
0: Oui, ça veut dire quoi alors?
2: Alors, c'est une variété de grenat. Dans le grenat, dans un rouge très foncé, presque marron, donc on imagine qu'il avait les yeux de cette couleur-là. Mais c'est également une pierre qui se trouve sur des personnages mythologiques, fantastiques. Voilà, donc d'où peut-être l'histoire de sorcier. Alors il faut dire qu'il était assez indiscipliné, parce que trop habitué à la campagne, donc il avait du mal à se faire à la vie et à la discipline dans la ville. Hein. Et puis, de toute façon, il était aventurier. Donc il finit par partir aux États-Unis, et pas à n'importe quel moment, en pleine guerre de sécession. Il en profite d'ailleurs pour changer son prénom, parce qu'apparemment les Américains... Les Yankees, disons, ils n'arrivaient pas à dire Calixte, alors il s'est appelé Calixa. Et il continue sa formation à la Nouvelle-Orléans, où il peut encore pratiquer le français, puisqu'on le pratiquait encore assez bien dans cette période. Rappelons qu'on était en 1861 à ce moment-là. Alors il participe d'ailleurs à la guerre, il est blessé, il retourne à Montréal, et là, il enseigne, il donne des concerts. Mais il a la bougeotte, alors il repart sillonner les États-Unis. Il en profite pour épouser une Américaine. Il s'installe à Boston, puis à New York. Mais alors qu'il s'apprêtait à triompher avec une opérette qu'il avait composée, le producteur est assassiné. Donc, tout est arrêté. Il est complètement dégoûté. Donc, il repart au Québec. Il ira aussi même quelques années en France, où il aura des contacts avec le gratin musical du moment. Il y en avait pas mal à cette époque-là.
0: Hervé, vous nous racontez une longue histoire, c'est bien, mais où voulez-vous en venir?
2: Oui, excusez-moi, à l'essentiel. Alors, de retour au Québec, il compose une cantate à la demande du gouvernement, et cette cantate a tant de succès qu'on lui commande ensuite un hymne à la gloire du Canada français. Et ce sera « Au Canada ». Alors, cette œuvre sera créée pour la Saint-Jean, puisque la Saint-Jean, c'est la fête nationale québécoise, le 24 juin donc. Et là, on est le 24 juin 1880. Alors, cette pièce a tellement de succès que 100 ans après, le 24 juin 1980, ça deviendra l'hymne de tout le Canada. Et on rajoutera des paroles anglaises, donc on a... un hymne bilingue. Alors, je vous dis un petit peu ce que ça raconte. « Au Canada, terre de nos aïeux, ton front est ceint de fleurons glorieux, car ton bras sait porter l'épée, il sait porter la croix. Ton histoire est une épopée des plus brillants exploits, et ta valeur deux fois trempée protégera nos foyers et nos droits, protégera nos foyers et nos droits. » Alors, on va écouter ça, hein, quand même.
0: –

0: de Calixa la Vallée. Nous écoutions Au Canada, interprété ici par le Toronto Mendelssohn Corps, le Toronto Symphony Orchestra, le tout placé sous la direction de Richard Bradshaw. Tous phénomènes sur RCF Notre-Dame. Si j'ai bien compris, Hervé, vous allez au Québec prochainement. Vous avez déjà organisé votre itinéraire ?
1: Exactement. Et ça m'a été très facile, figurez-vous, parce que j'ai écouté les conseils de Charles Trenet dans sa chanson « Le voyage au Canada ». Et je vous propose de...

0: l'entendre pour conclure cette émission.
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0: Le voyage au Canada, Charles Le Trenet. Merci Hervé Yen d'être venu ce soir dans Tous Mélomanes.
1: Eh bien, écoutez, c'est un plaisir et j'ai l'impression d'avoir commencé à voyager.
0: Eh bien, bon voyage à vous. Merci également à Nicolas Fournel pour la réalisation technique, les références des musiques présentées ce soir. À retrouver sur notre site internet rcfnotredame.fr. Dans quelques instants, pour poursuivre cette fin de soirée, vous retrouverez nos programmes de nuit. Très belle fin de soirée, très belle nuit à toutes et à tous.
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4: Bonjour à toutes et à tous. Serioso Manon Tropo va nous faire parcourir les chemins de la musique classique en rapport avec la Normandie. Si l'émission fait principalement la part belle à la musique dite savante, elle s'autorisera quelques pas de côté pour aborder de temps à autre la musique dite populaire, comme la chanson, le jazz, la pop musique, etc. Aujourd'hui, je vous invite à découvrir des musiques attachées, de près ou de loin, à quelques événements artistiques présentés au Musée des Beaux-Arts de Caen. Mine de rien, ce rapport aux expositions caennaises va être un prétexte pour écouter sur RCF des musiques de Joseph Haydn et de Jacques Offenbach. Joseph Haydn, qui est un contemporain de Mozart au XVIIIe siècle, auteur entre autres de nombreuses œuvres religieuses, et de Jacques Offenbach, qui, comme vous le savez peut-être, est l'enfant terrible de l'opérette française qui sévissait au beau milieu du XIXe siècle. Alors, sans autre préambule, je vous propose d'entrer dans ce musée des Beaux-Arts de Caen et de rendre honneur aux femmes. En effet, l'exposition du jour résulte du fruit de deux résidences d'artistes, celle de Caroline Bouillet et de Lise Duclos. Entre monde végétal et expérience humaine, entre relations aux espaces et observation de la nature, les travaux plastiques de ces deux créatrices cernent à tout le moins un rapport non fin au paysage imaginaire. De surcroît, l'opération fait partie du festival Normandie Impressionniste. Pour information, il est à signaler que les portes de cette exposition sont actuellement grandes ouvertes et qu'elles se fermeront le 18 octobre prochain. Il ne m'en fallait pas plus pour penser au voyage chimérique et aux explorations poétiques d'espaces relativement incertains. Alors, dans ce sillage, l'esprit commun peut bien évidemment se rappeler des 20 000 lieues sous les mers de Jules Verne en 1869. Mais, musicalement parlant, que pensez-vous du Voyage dans la Lune, l'opéra féerie de Jacques Offenbach, réalisé 6 ans plus tard en 1875 ? Comme toujours chez Offenbach, on y chante et on y danse. Écoutez donc cette scène où le burlesque est, pour le livret, lunairement travesti et pour la musique, transposé sous la forme d'une polka. J'y ai presque perçu l'aigu des flûtes sonnant comme d'innocents battements provenant d'ailes de feu follet supra-terrestres. Allez savoir.

Grâce au Festival Normandie Impressionniste 2026, programmé dans la bonne ville de Caen, nous venons d'approcher l'univers utopique du compositeur Jacques Offenbach. De ce facétieux musicien, nous avons écouté un extrait de l'opéra Féerie, baptisé Le Voyage dans la Lune, et cette polka était interprétée par les membres du Gulbenkian Orchestra. Poursuivons, si vous le voulez bien, la balade dans ce musée des Beaux-Arts de Caen, car, eu égard au Festival Normandie Impressionniste, il faut peut-être savoir que dans une des galeries de cet établissement cannais, une toile de Claude Monet est à admirer, je dirais comme toujours, sans modération. J'en parle aujourd'hui à l'antenne car vous n'êtes pas sans savoir que l'on fête en cette année 2026 les 100 ans de la disparition du peintre le plus connu de Giverny. Néanmoins, je ne m'appesantis pas sur ce sujet car j'ai déjà fait référence à cet artiste impressionniste dans une émission précédente. Bref, revenons un instant à ce tableau de Monet exposé à Caen. Il se trouve que cette œuvre est strictement en rapport avec un prestigieux paysage normand. En effet, la toile s'intitule « Étretat, la main ne porte, reflet sur l'eau ». C'est grâce à ce titre et à ce contexte, disons, aquatique, que je peux vous proposer d'écouter sur RCF « Les reflets dans l'eau », une partition de Claude Debussy, écrite en 1905. Figurez-vous que, typique du tout début du XXe siècle, époque qui est donc strictement contemporaine de celle de Claude Monet, cette œuvre pour piano de Debussy a même été qualifiée d'impressionniste. En fait, ces reflets dans l'eau figurent le début d'une belle suite de 9 compositions réunies dans un recueil appelé couramment « Les images ». Si l'on veut, cette pièce inaugurale du cycle, donc « Les reflets dans l'eau », peut donner l'impression d'une onde qui, d'esprit légèrement clapotant, ne demande qu'à s'enhardir sur le plan rythmique grâce à un déploiement d'arpèges bien virtuose. Plus tendre, si l'on peut dire, la fin de la pièce revient à un état quelque peu rêveur, rappelant par là le début de l'œuvre. Bien entendu, comme toujours, c'est à vous de juger, alors laissez-vous porter.

À l'occasion de notre visite impromptue au musée des Beaux-Arts de Caen, nous venons d'entendre une œuvre de Claude Debussy, tout en résonance, mouvante et colorée. Il s'agissait de la partition intitulée « Reflet dans l'eau ». Partant toujours du contexte prétexte offert par les richesses de ce musée cannais, je me suis ensuite intéressé à la production picturale d'André Lhote. Les Normands ont bien connu André Lhote, notamment au début du XXe siècle, lorsqu'il a été invité en 1909 par le Cercle d'art moderne du Havre. À l'époque, outre sa propre production, une exposition de groupe avait réuni, entre autres, et cela fait rêver, des œuvres de Braque, Dufy, Redon et Van Dongen. Pour l'heure, à Caen, nous pouvons contempler avec grand plaisir le tableau de Lhote intitulé sobrement « Les baigneuses ». Cette œuvre peinte en 1917 met en scène trois nus féminins aux contours bien anguleux, l'esthétique étant résolument cubiste. Pour illustrer musicalement cette toile de Lhote, je vous invite à écouter « La baigneuse de Trouville », une œuvre composée par Francis Poulenc. Cet opus de 1921 fait partie de la musique de scène des Mariés de la Tour Eiffel, un ballet fondé sur un argument du jeune Jean Cocteau. Nous avons affaire ici à une brève musique fantasque pour orchestre, aux allures tantôt de marche bien marquées, tantôt de valse au lent tournoiement passablement rêveur.

Nous étions en direct des années folles. Nous venons d'écouter sur RCF une brillante page musicale extraite des Mariés de la Tour Eiffel. La partition s'intitulait « La baigneuse de Trouville », une œuvre de jeunesse signée par Francis Poulenc. Je vous invite à présent à reculer un peu dans le temps, car évidemment, au musée de Caen, il ne faut surtout pas oublier de visiter les belles salles consacrées aux périodes baroques et classiques. Parmi les chefs-d'œuvre incontournables, j'ai alors repéré une toile d'un frère jésuite, un artiste connu pour sa maîtrise de la perspective, en peinture comme en architecture. Il s'agit d'Andrea Pozzo. C'est lui qui a réalisé, par exemple, en 1685, la voûte magistrale de l'église Saint-Ignace de Loyola à Rome. À Caen, la toile de Pozzo, qui a attiré mon attention, notamment pour ses élégants drapés bleus et rouges, est intitulée « L'ange gardien ». Elle date également de la fin du XVIIe siècle. Devant un tel contexte visuel bien contrasté, je ne pouvais que vous faire écouter un mouvement musical précisément intitulé « L'ange gardien ». Il fait partie des mystères joyeux du rosaire. Cette partition clôt tout un cycle jadis mis en musique par le compositeur austro-tchèque Heinrich Bieber, un contemporain du peintre

Andrea Pozzo. Bieber, en plus d'être l'auteur de nombreux opus à connotation religieuse, plusieurs messes, plusieurs requiems, plusieurs motets, Bieber a réellement donné ses lettres de noblesse au violon durant tout le XVIIe siècle. En témoigne cet extrait des sonates du rosaire, singulièrement baptisé « L'ange gardien ». Consistante et virtuose à souhait, cette pièce datée de 1678 est ici interprétée au violon par Patrick Bismuth, un musicien qui a beaucoup œuvré en habit de pédagogue et de concertiste sur le territoire normand. Encore une petite information avant l'audition. Ce solo s'inspire de ce que l'on appelle en musique une passacaille. Il débute par quatre notes isolées qui vont imperturbablement être répétées jusqu'à la fin du morceau. Dès la première mesure de l'introduction, repérez bien ces quatre notes à l'allure descendante. Elles sont la clé de voûte de tout cet étonnant mouvement.

Nous venons d'entendre un véritable monument écrit pour le violon au XVIIe siècle. Il s'agissait de « L'ange gardien », un brillant mouvement extrait des passionnantes sonates du Rosaire de Heinrich Biber. Rappelez-vous, je vous ai parlé de pas de côté possibles par rapport à la musique dite « classique » qui préside à l'émission. Eh bien, sans quitter le domaine bienheureux des anges, j'aimerais terminer aujourd'hui ce « Serioso Manon Troppo » par une chanson. Il s'agit des « Anges dans nos campagnes », un cantique de Noël du XIXe siècle qui a connu bon nombre de variantes au cours du temps. Par la suite, le thème a même été popularisé, entre autres, par Charles Aznavour et aussi par les compagnons de la chanson. Mais c'est une version magistrale pour chœur et orchestre symphonique que je vous propose aujourd'hui. Souvenez-vous, les fêtes de Noël d'antan, l'hymne des cieux, Gloria in excelsis Deo.

Voilà, Serioso Manontropo, c'est terminé pour aujourd'hui. À bientôt sur les chemins de Normandie, en rapport avec la musique classique, mais pas que.

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2: Dans ce temps compliqué que nous vivons avec le vote récent pour la loi fin de vie, il nous semble utile, important, fondamental même d'évoquer les associations qui œuvrent au chevet de cette fin de vie, des malades, des personnes endeuillées aussi. Nous évoquons dans Regards croisés cette semaine l'action d'une association bien connue, l'association JALMALV. Alors si cet acronyme reste un challenge à énoncer au micro, ce qu'il signifie par contre est limpide, jusqu'à la mort, accompagner la vie. Pour en parler, pour fêter les 30 ans du groupe JALMALV à Rouen, j'accueille un plateau riche et fourni dans le studio RCF Notre-Dame à Rouen. Je commence par la gauche. Bonjour, Martine d'Ambreville.
3: Bonjour.
2: Vous êtes avec Magali Verdet, coprésidente de l'association JALMALV à Rouen.
3: Tout à fait.
2: Bienvenue à toutes les deux. Bienvenue Magali.
4: Bonjour.
2: Et en face de vous, Stéphane Poré, bonjour.
5: Bonjour.
2: Bienvenue et merci d'être là, Stéphane. Au sein de JALMALV, vous prenez soin des personnes endeuillées avec les cafés deuil. Vous allez nous en parler dans un instant. Si on reprend un petit peu l'origine de cette association, je vais vous laisser nous en parler tout de suite, peut-être l'une ou l'autre, Martine ou Magali, dire que donc cette association, jusqu'à la mort accompagner la vie, accompagne les personnes gravement malades en service hospitalier, les résidents d'EHPAD également, les personnes endeuillées. Peut-être évoquez-nous un petit peu voilà, l'histoire de ce groupe de Rouen et peut-être élargissons notre regard à la Normandie. Magali Verdier.
4: Oui, d'autant plus qu'on fête nos 30 ans. Donc, JALMALV Rouen a été créé donc, l'inscription au journal officiel est de décembre 1996. Mais du coup, le premier mouvement de JALMALV, qui est maintenant une fédération, a commencé en 1987. En fait, c'est une époque où je pense que... alors, pas seulement le sida, mais en tout cas les soignants et les médecins se posaient la question vraiment sur les conditions de fin de vie. Alors on peut même remonter dans les années 60 avec Cecily Sander ou d'autres personnes qui ont vraiment réfléchi sur qui ne supportaient plus les conditions de fin de vie dans les établissements hospitaliers. Donc il y a eu au début cette réflexion qui était d'abord menée par des médecins et des soignants sur comment au niveau de la société on peut prendre en charge la fin de vie. Et du coup, il y a eu toute une série de lois qui ont commencé à émerger. Et donc, JALMALV, la fédération, le mouvement, s'est créé dans ce mouvement de réflexif.
2: L'idée étant, évidemment, de rejoindre la personne, de lutter contre l'isolement des personnes qui mouraient seules.
4: Seules et aussi prendre en charge la douleur. Parce que du coup, l'idée vraiment, c'est du coup, plus on gère la douleur, on demande moins la mort et les conditions de fin de vie sont dignes, tout simplement.
2: D'où votre engagement aussi pour les soins palliatifs.
4: Tout à fait.
2: C'est important. Comment est-ce que vous êtes arrivée dans cette association, Martine d'Ambreville?
3: Comment? Eh bien, en fait, c'est un peu compliqué à expliquer. Je sais que c'était mon chemin. Je sais que c'était mon chemin. Je sais que je cherchais JALMALV, mais je ne le connaissais pas. Je l'ai trouvé dans une affiche dans le bus. Et j'ai su que c'était l'association certainement qui me conviendrait. Voilà. C'est des choses qui émanent aussi d'une vie personnelle. Et puis ça fait aussi partie de mon intimité. Voilà, je pense que c'est un cheminement qui nous amène à JALMALV. C'est pas une révélation d'un seul coup.
2: Oui, c'est ça.
3: Voilà, c'est le résultat.
2: C'est une expérience de vie, cheminement qui fait qu'à un moment donné, on se pose la question, de pousser la porte.
3: On sait où on veut aller, mais on trouve pas toujours l'association qui convient. Et je sais que j'ai mis du temps à trouver l'association. Mais maintenant que je l'ai trouvée, j'y suis depuis 20 ans.
2: D'accord.
3: Voilà.
2: Donc, coprésidente avec Magali Verdet à vos côtés. Pour qu'on ait peut-être une petite idée, alors on s'adresse évidemment à tous les Normands dans Regards croisés, mais on va parler là peut-être avec des chiffres plus spécifiquement du groupe de Rouen. Combien de personnes vous accompagnez à peu près, Martine?
3: Je peux vous donner les chiffres de 2025. Nous avons pu accompagner 1480 personnes. et pour un total d'accompagnement de 3300 accompagnements, en tout ça représente. Voilà,
2: parce que la distinction, donc une personne, c'est-à-dire que vous allez à son chevet peut-être, et l'accompagnement, ça englobe la famille ?
3: Non, c'est-à-dire que une personne peut bénéficier de plusieurs accompagnements. On peut voir une personne une fois, deux fois, trois fois. Donc c'est pour ça que vous avez 1480 personnes accompagnées, mais 3300 accompagnements effectués. Mmh. Voilà. Et la personne, effectivement, on la rencontre dans le service, dans sa chambre, et on lui propose de passer un moment avec elle si elle le souhaite. Voilà. Mmh. Une présence, une écoute.
2: Alors, on va évoquer évidemment la formation de ces bénévoles que vous êtes toutes les trois, ici autour de la table. Parce qu'effectivement, je pense que pour beaucoup de personnes qui nous écoutent, intervenir à ce moment-là crucial de la fin de vie, ça semble difficile, voire impossible peut-être pour beaucoup de personnes. Or, et il faut peut-être le dire ici, à Jalmalve, vous soignez particulièrement la formation. Vous ne laissez pas les bénévoles comme ça en roue libre. Il y a une vraie et solide formation à l'accompagnement. Tout ça se fait de manière progressive. Stéphane Porret, peut-être que vous pouvez nous en dire un petit mot.
5: Oui, bien sûr. Donc moi, j'ai rejoint l'association il y a maintenant 5 ans et j'ai commencé par faire la formation accompagnement à la fin de vie, une formation sur un an et demi avec des bénévoles, mais également des professionnels, puisque nous avons une formation à l'écoute active avec une psychologue sur plusieurs séances. Et puis après, notamment, moi, je me suis formée dans l'accompagnement des personnes endeuillées, où là, j'ai aussi suivi des formations par le national de façon à faire ce côté spécifique des personnes endeuillées. Et puis, une fois qu'on est formé et qu'on commence à intervenir, eh bien, il y a de la formation continue pour notamment la douleur, l'évolution, le grand âge. Donc en fait, même quand on a terminé la formation initiale, nous continuons de nous former régulièrement et l'association nous propose très souvent par des professionnels de santé ou autres qui nous permet de continuer de nous former par rapport à notre action auprès des personnes en fin de vie ou des personnes endeuillées.
2: Est-ce qu'entre vous, vous échangez, vous avez ce qu'on appelle la supervision dans le jargon un peu de l'accompagnement ? Magali Verdet.
4: Il y a une première étape qui s'appelle la sensibilisation, qui est un peu ouverte à tous. En fait, avec Martine, on essaye vraiment, et d'ailleurs avec les consignes de la fédération, d'aider les personnes à vraiment s'asseoir dans leur envie du bénévolat. Comme vous l'avez dit tout à l'heure, c'est pas un bénévolat anodin comme les autres. Donc la sensibilisation, comme l'a dit Stéphane, l'initiale, et après elle rencontre en général un psychologue qui nous donne l'avis sur et puis qui leur permet aussi de continuer à faire leur auto-évaluation. Et puis après, elles ont une forme de parrainage et comme ça, elles peuvent continuer. Et du coup, on propose aussi des groupes de parole. On peut appeler ça comme une formation. Tous les mois, on propose par un psychologue un groupe de parole
2: pour les bénévoles qui le souhaitent.
4: Pas qui le souhaitent, c'est obligatoire.
2: D'accord.
4: C'est une sorte d'hygiène, entre guillemets, émotionnelle. Et surtout, comme on l'a dit, c'est pas un bénévolat anodin. Donc, il est important qu'il soit accompagner, en fait, notre mission au sein de la structure, c'est d'accompagner les accompagnants.
2: C'est ça. Donc c'est vraiment, alors pour les personnes qui nous écoutent et qui seraient intéressées par cet accompagnement, c'est vraiment un investissement lourd, important, conséquent, en tout cas, il faut le dire. On enlève
3: voilà. C'est un engagement.
2: Mais important.
4: Qui répond souvent, comme l'a tellement bien dit Martine, à quelque chose qu'on porte. Et en fait, cet engagement, ça permet vraiment aux personnes de se dire, oui, c'est ma place. Oui, c'est vraiment ça que je veux faire. Mmh. En fait, c'est une garantie pour elles et pour nous que ce germe en fait d'envie soit vraiment fondé sur un réel engagement et apporte aux personnes. En fait, il y a quand même. C'est du bénévolat. Donc l'idée, c'est aussi que les gens viennent chercher quelque chose et en contrepartie, une valorisation, une forme de... Voilà, c'est ma place, d'épanouissement.
2: Oui,
4: c'est, j'ai trouvé ma place.
3: Mmh. Oui, et c'est des gens qui ont déjà un petit peu cheminé. Ils n'arrivent pas comme ça chez nous par hasard. Déjà, ils ont réfléchi et ils cherchent quelque chose qui pourrait, la plupart nous disent quand même beaucoup, donner un sens à leur vie, par exemple.
2: Alors, si vous nous rejoignez, nous sommes sur RCF Notre-Dame en Normandie. Dans Regards Croisés, cette semaine, nous évoquons l'accompagnement fin de vie avec l'association Jalmalve. Jalmalve pour jusqu'à la mort, accompagner la vie. Peut-être qu'à ce stade de l'émission, on est à peu près à la moitié du temps. On va rentrer dans le détail concret de l'accompagnement. Comment ça se passe une fois que vous frappez à la porte de la personne? D'ailleurs, est-ce que vous frappez à... Enfin, je pense dans un service hospitalier à toutes les portes, et puis c'est oui ou c'est non, on vous laisse entrer ou pas. Est-ce qu'on vous flèche un peu aussi les personnes qui ont besoin d'être écoutées? Martine, comment ça se passe?
3: Alors ça peut être un petit peu différent en fonction des services, vous en doutez, puisque tous les services sont pas identiques, mais globalement, quand la personne, l'accompagnant se présente dans le service, elle est accueillie par un cadre, par le cadre du service ou par un soignant qui lui présente les malades qui sont présents. Voilà, c'est important pour lui indiquer les personnes qu'elle peut aller voir ou s'il y a des impossibilités pour entrer dans une chambre pour une raison ou pour une autre, qui serait que notre présence n'est pas souhaitable. Voilà, donc ça c'est important. Donc, et après, une fois qu'on a le nom des personnes, les numéros des chambres, eh bien écoutez, on frappe à la chambre, on se présente, voilà, comme faisant partie de l'association, proposant un temps de présence, d'écoute, avec toute la bienveillance possible et tout. Et bien entendu, avec notre joli badge, avec le logo Jalmalve et notre prénom. Voilà. Donc, la personne, la famille, puisqu'en fait, il faut dire qu'on est là pour la personne qui est hospitalisée et également pour la famille, bien entendu. Donc, accepte ou pas, elle nous dit installez-vous, elle nous dit écoutez pas pour le moment, ou revenez plus tard, ou voilà. En général, on est très, très gentiment accueillis. Voilà.
2: Est-ce qu'il y a un suivi? C'est-à-dire que, est-ce que c'est vous, Martine, qui allez régulièrement dans tel service et vous allez chambre un tel, vous suivez, entre guillemets, les personnes que vous visitez?
3: Alors,
2: ou pas?
3: Est-ce qu'on peut appeler ça un suivi? On va dans le même service, la même après-midi par semaine. Voilà. Mais après, les personnes, si les personnes sont toujours là, bien entendu, on est susceptible de pouvoir à nouveau les rencontrer si c'est possible. Voilà. Mais on n'a pas l'assurance que la personne soit toujours là d'une semaine sur l'autre non plus. Mais le principe, c'est une personne, une demi-journée par semaine, toujours dans le même service.
2: D'accord.
3: Une ou plusieurs personnes. Voilà.
2: Les accompagnements se font seuls. Alors, je parle là de bénévoles qui sont un peu chevronnés, c'est-à-dire pas les nouveaux. Je crois que vous les mettez en binôme, quand les personnes se lancent?
4: Oui, au début.
2: Tout,
4: mais
2: tout
4: l'idée,
2: début, oui.
4: Ce qu'on dit toujours, c'est que même avec des années d'expérience, quand on pousse la porte, c'est toujours un défi intérieur. Donc, du coup, quelque part, il faut bien que les nouveaux bénévoles...
3: toujours voilà, la première fois.
4: Toujours hein. C'est toujours la première fois quand on pousse une porte. On ne sait jamais ce qui va se passer. Et ce qui fait d'ailleurs, on ne peut pas dire le charme, mais en tout cas, qui nous permet... vraiment de nous questionner pourquoi on est là et de développer des qualités de présence et d'écoute.
2: Et quelle place a la famille ou ont les proches? Parce que j'imagine que quand vous frappez à une porte, il peut y avoir aussi un membre de la famille qui lui aussi a des besoins d'écoute. Comment est-ce que vous faites la part des choses entre l'urgence peut-être de la personne et puis ce proche qui vous... sollicite aussi, Stéphane?
5: Alors, on se présente, hein, comme on l'a dit, on est badgé, on présente l'association et pour quelles raisons nous venons. Et en fait, la famille s'empare de l'écoute, de l'échange ou pas. Parfois, on revient dans la chambre quand la famille n'est plus là ou au contraire, la famille apprécie cet échange avec la personne qui est malade.
2: C'est-à-dire que vous intégrez tout de suite le proche présent?
5: Tout à fait.
2: Vous ne lui demandez pas de sortir parce que vous arrivez?
5: Pas du tout, jamais.
2: Non,
5: absolument
2: jamais.
5: Le proche présent et après, en fait, après ce temps de présentation, eh bien, soit c'est accepté et on continue l'échange avec le malade et la famille. Parfois, elle peut sortir, mais nous ne demandons jamais à la famille de sortir. Bien au contraire, en fait.
2: Oui, c'est ça.
5: C'est vraiment un accompagnement pour le malade et sa famille.
4: Ça peut arriver aussi qu'on rencontre les familles dans les couloirs. Des fois, il y a... Et du coup, quand on sent dans le couloir ou dans les salles des familles qu'il y a des personnes, on peut se présenter. Et des fois, c'est à ces moments-là qu'on peut vraiment accompagner des familles qui traversent des moments difficiles.
2: Donc, vous gardez du temps aussi pour les, pour les proches, par exemple, qui souhaitent peut-être vous parler à part, pas en présence de la personne malade.
4: Enfin, ce qu'il faut imaginer aussi, c'est que ce qui est très touchant, c'est que les personnes donc gravement malades et leurs familles, chacun essaye de se protéger en fait. Et du coup, nous, on est un peu une tierce personne qui ouvrons en fait souvent la possibilité de communiquer d'une manière plus authentique, qui ouvrons un espace où du coup ils peuvent se livrer plus facilement. En fait, voilà, moi, ma propre expérience, c'est de sentir vraiment qu'on ouvre cet espace, en fait, de communication authentique.
3: Mmh. Enfin, en fait, c'est eux qui décident.
2: Martine d'Ambreville.
3: Voilà, on leur propose un espace pour s'exprimer, pour les écouter, en fait. Et la famille, comme le malade, accepte, le prend, ou nous dit, non, on n'a pas envie. C'est très bien, d'ailleurs, qu'ils puissent aussi... nous dire non, et on a, d'ailleurs, quand on a 12 lits, vous voyez, dans un service, 12 personnes à aller voir, c'est vrai qu'on ne pourrait pas passer une demi-heure ou trois quarts d'heure par personne, de toute façon, parce que c'est quand même assez lourd. Le sac à dos se remplit tout doucement au fur et à mesure de la journée, et au bout d'un moment, on a aussi nos limites, nous, des limites personnelles, bien sûr, mais des limites... pour écouter, quoi.
2: Est-ce que ces personnes, elles se confient assez facilement, ou finalement elles vous invitent à entrer et vous échanger le temps qu'il fait, quelques banalités, ça dépend.
5: C'est très variable en fait, c'est vraiment très variable, je pense, en fonction de la personne. Parfois c'est effectivement des échanges très intenses et où il y a des choses très lourdes de dites que les personnes ne souhaitent pas exprimer à leur famille, à leurs amis, et nous sommes en écoute totale et sans jugement, et puis parfois on est plus dans des moments
2: plus légers
5: d'échanges qui font du bien à la personne alitée, donc il n'y a pas de règle en fait, comme disait tout à l'heure Magali, on rentre dans une chambre, c'est toujours la surprise de comment la personne, et puis parfois même d'une semaine à l'autre, la personne est la même personne, mais n'est pas du tout dans la même position d'échange, d'écoute, parce qu'elle a eu une réponse d'un examen, parce qu'elle est plus fatiguée au moment où on vient, enfin voilà, donc il n'y a vraiment pas de règles en fait par rapport à ça. Chaque ouverture de porte, chaque instant vécu avec la personne peut être différente.
2: Est-ce qu'il vous arrive de sortir d'un accompagnement et de vous dire que ça ne s'est pas bien passé, au sens où vous avez l'impression d'avoir raté quelque part la rencontre?
4: Oui, enfin c'est souvent les débuts des premiers bénévoles, où en fait on vient souvent, on se sent peut-être entre guillemets missionné, où on a envie de sentir qu'on est utile, et en fait souvent c'est des frustrations, parce que du coup ça reste des fois juste simple, où il se passe rien, et du coup c'est vrai qu'on peut être déçu ou se demander pourquoi on est là, et c'est d'où l'importance des groupes de parole, et surtout ce creuset intérieur de se dire on est juste là pour une proposition. La personne, elle le prend ou elle le prend pas. Elle est dans un état particulier et nous, on est là. Mmh. Et en fait, c'est ce qui fait aussi qu'on est une association et qu'on représente en fait la société civile. Et du coup, on est là pour dire aux patients, vous avez votre place dans la société et nous, on donne du temps pour vous. Et je pense que c'est toujours, nous avec Martine et même Stéphane, on répète souvent aux bénévoles quand on les forme, il n'y a pas de projet particulier, vous êtes juste là, vous faites un acte gratuit, humain, d'ouverture, il n'y a pas l'attente, mais c'est difficile, au début on a envie, et c'est légitime de dire j'ai réussi, c'est bien, ça lui a fait du bien, tout ça, mais il faut arriver même dans un geste humble de se dire non, j'étais là, j'ai donné du temps.
2: Alors cette question de l'accompagnement de la fin de vie, on en parle dans Regards Croisés cette semaine avec mes trois invités, les deux coprésidentes de l'association Jalmalve, Jusqu'à la mort accompagner la vie à Rouen, Magali Verdet et Martine d'Ambreville, et puis Stéphane Porret, membre également de cette même association. Alors je vais me tourner vers vous, Stéphane, parce que à un moment la mort arrive, il y a ensuite le temps du deuil. Vous proposez, je crois, Stéphane, des cafés deuil pour permettre justement à la parole de se libérer. Entre pairs, P-A-I-R-S, il est souvent plus facile de lâcher ce poids de la souffrance, de la perte d'un proche. Alors, dites-nous un peu comment ça se passe.
5: Alors en fait, les personnes sont totalement libres de venir sur ce temps de café d'œil. Nous avons un partenariat avec la librairie du Lotus qui nous accueille une fois par mois, le mercredi après-midi, hein, de 14h30 à 16h30. Donc les personnes se sont généralement manifestées auprès de l'association. Donc nous avons un temps, nous sommes deux. Et aujourd'hui 4 bénévoles formés, donc c'est bien, nous avons étoffé nos bénévoles et notre équipe autour du deuil. Donc nous avons un temps d'échange, un minima téléphonique avec la personne qui souhaite venir sur ce café deuil, qu'on comprenne un petit peu les raisons pourquoi elle se tourne vers nous. Et après, en fait, ce temps d'échange, il est libre. Les personnes viennent une fois, viennent deux fois, viennent plusieurs fois. C'est vraiment libre de venir déposer ce qu'elles vivent à l'instant T. Là aussi, on est vraiment beaucoup dans l'écoute. Et puis, entre pairs, comme vous l'avez dit, de pouvoir échanger sur des questionnements. Et on n'est pas dans le même positionnement quand on vient de perdre la personne proche. Et quand il y a des personnes qui ont vécu un deuil il y a 4-5 ans. Et ça se réveille. Et en fait, elles sont tout autant accueillis, et ces échanges entre les personnes endeuillées, en fait, permet à chacun de trouver sa place, de dire c'est normal, ah oui, moi je vis ça, est-ce que aujourd'hui je suis encore dans la tristesse, il y a une date anniversaire, etc. Donc l'objectif vraiment de ces cafés deuil, c'est d'écouter les personnes là où elles en sont. Et puis de les aider à continuer de vivre, parce que le deuil étant, c'est la continuité de la vie. Hein.
2: On est aussi c'est ce que vous portez à Jeanne Malvin, soigner la vie jusqu'au bout.
5: Tout à fait. Donc en fait, on est endeuillé, on est triste, on aide aussi à comprendre les différentes phases du deuil. Et en fait, c'est continuer de vivre, continuer à cet accompagnement à la vie, malgré la perte d'un proche qui attriste et qui bouleverse la vie.
2: Alors j'imagine que c'est pas simple pour vous qui animez ces cafés, parce qu'il y a évidemment ce besoin de déposer, comme vous l'avez dit très justement, et en même temps peut-être aussi pour vous de rassembler, de reprendre, d'informer, peut-être aussi, tout ça se fait, arrive à se faire quand même.
5: Alors ça se fait sur ce temps de 2 heures en fait, hein, et c'est vrai que les gens arrivent souvent avec les larmes, parce que c'est un moment de démarrage de souffrance, puisqu'ils vont venir parler de la personne proche qu'ils ont perdue, et on rit parfois, ils repartent avec le sourire, ils repartent avec cette petite flamme qu'ils disent, qu'on a réussi à rallumer. Mais très souvent, moi je suis vraiment dans l'humilité et très humble, c'est pas moi qui fais tout ce travail, c'est entre eux en fait, parce qu'ils s'expriment entre eux, ils se partagent ce qu'ils vivent, et en fait on est vraiment dans un temps de 2 heures que l'on arrête, et très souvent ils continuent d'échanger sur le trottoir ou dans la librairie. Enfin, il y a vraiment quelque chose qui se passe. Avec une fois je viens, une fois je ne viens pas, c'est vraiment très très libre. Nous on propose, après chacun fait comme il le veut.
2: Alors on va dire un petit mot de cette entente régionale Jalmalve Normandie, puisqu'on s'adresse à tous les Normands dans Regard Croisé. Il y a un regroupement, je crois, de 3 associations à Normand de Jalmalve, donc Rouen, Lisieux dans le Calvados, et puis Le Havre. Et donc, qu'est-ce que vous faites ensemble? Pourquoi cette entente régionale? Magali Verdet.
4: Alors, l'idée, c'est de mutualiser, bien sûr, d'échanger d'abord entre bénévoles, puis de mutualiser, par exemple, le site. Enfin, on a un site commun, on essaye d'avoir des actions communes. Si jamais au niveau des formations, on propose s'il y a un bénévole qui a besoin de faire une formation, il nous arrive de faire des échanges, de s'auto-alimenter d'idées. Et là, récemment, c'était quasiment la première fois, on a fait une journée de l'entente au Havre, où on a fait venir une personne de la fédération qui nous a fait réfléchir sur la spécificité de l'accompagnement Jalmalve en EHPAD. Et il y avait eu aussi une conférence avec un sociologue, j'ai oublié son nom, mais peu importe. En tout cas, l'idée, c'est de vraiment se retrouver et de mutualiser nos points de vue, nos forces, nos envies.
2: Alors, le temps passe, on va dire quand même un petit mot des 30 ans de l'association Armand. Je ne sais pas qui de vous trois veut prendre la parole.
4: Alors, 30 ans, allez, puisque j'avais parlé de décembre 96, donc octobre Voilà, 2026, donc c'était important pour nous de fêter les 30 ans et voilà, de célébrer ça. L'idée de faire venir un clown bien connu en fait du milieu des soins palliatifs qui est Sandra Meunier, qui a créé donc les Nétoiles. Voilà, et donc il y a plusieurs Nétoiles en Normandie puisque vous parliez du territoire normand. Donc il y a Capucine qui intervient à Becquerel, je pense que vous la connaissez. Il y a une autre personne, Plume, qui va être là d'ailleurs le 9 octobre, qui est dans l'Eure. Et du coup, voilà, vous êtes les bienvenus à partir de 20h à un spectacle donc de Sandra Meunier, « À mourir de joie », qui est une forme de spectacle-conférence, où du coup, elle implique le public et elle le questionne.
2: Vous pouvez nous redonner le lieu ?
4: Bien sûr, c'est à l'espace Guillaume le Conquérant à Bois-Guillaume. Vendredi 9 octobre, à 19h, il y a un accueil si les personnes veulent échanger avec les bénévoles. 20h, le spectacle. C'est participation libre, au chapeau, comme on dit. C'est ça. Voilà. Venez nombreux. Enfin, c'est un spectacle tellement magnifique.
2: C'est un spectacle qui s'adresse vraiment à tous, quoi.
4: À tous et qui vient toucher cette qualité de joie. Enfin, je sais que Sandra Meunier, son travail sur la joie, et c'est vrai que ça peut paraître paradoxal, mais on le dit souvent, combien de fois on rit avec les personnes gravement malades, on se retrouve dans cette
2: dans cet essentiel
4: entre d'humanité.
2: Eh bien, grand merci en tout cas à toutes les trois d'être passées au micro de Regards Croisés. On va juste rappeler qu'il existe aussi une ligne d'écoute nationale, le 0805 650 056. Voilà pour les personnes les empêchées, celles qui ne peuvent peut-être pas, qui ne sont pas dans un service en particulier, qui ne peuvent pas en tout cas bénéficier de votre accompagnement. Et puis on vous redit un grand merci pour tout ce que vous faites auprès de ces personnes fragilisées par la fin de la vie. On y arrivera tous, donc on est tous concernés. Merci beaucoup, Magali Verdet.
4: Oui, on vient de créer un compte Elo Asso pour les dons. N'hésitez pas, on a besoin pour former les nouveaux bénévoles, pour communiquer.
2: Donc on va sur Elo Asso, Jalmalve,
4: Rouen, et vous pouvez tout à fait faire un don. Merci beaucoup.
2: Merci Magali Verdet, merci Martine d'Ambreville, et merci Stéphane Porret pour votre présence.
5: Merci beaucoup.

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3: Et c'est toujours La Voix est libre en direct jusqu'à 11h30 avec Nelson Montfort, commentateur et journaliste sportif que vous connaissez toutes et tous et qui attend de discuter avec vous à l'antenne, comme Jean-Michel tout à l'heure. Prenez votre téléphone, vous composez le 01 56 56 44 44. Vous allez le connaître par cœur, hein, Nelson, à force ce numéro.
4: C'est un numéro assez facile à retenir. Ouais. Et puis il se trouve que le 4 est mon chiffre porte-bonheur.
3: Oh, bah écoutez, c'est formidable. Allez, voilà. 01 56 56 44. 44. On a Claire qui nous a envoyé un message. La diffusion sur YouTube me manquait. Super immersive. Ben voilà, au moins on peut vous voir, Nelson.
4: Oui, mais ce qui, ben, apparemment, il y avait un problème de son.
3: Non, non, c'est bon. Ah, bon. Non, il n'y a pas de problème. Donc, vous pouvez nous regarder en direct vidéo sur la chaîne YouTube de radio de RCF Notre-Dame.
4: C'est pas comme à Avignon cet été où il y a eu un spectacle, enfin il y avait 1600 spectacles à Avignon, dont l'un et il ne se passait rien, c'est-à-dire que les personnages étaient sur scène et ne parlaient pas. Il faudra leur demander.
3: C'est un choix artistique.
4: Ah oui, c'est un choix. Ah oui, voilà, c'est un choix. On va dire artistique, c'est autre chose, mais voilà.
3: Nelson Montfort, vous avez une anecdote à nous raconter.
4: Oui, je sais que vous les aimez bien. Je fais court.
3: Après
4: avoir parlé de Michael Chang et de coureurs de cyclistes détachés, que voilà, là, c'est une anecdote qui me rappelle d'excellents souvenirs. Les Jeux Olympiques d'Atlanta 96, où le sprinter américain Michael Johnson pulvérise le record du monde de 200 mètres, 19 secondes 32, juste avant plusieurs années avant qu'Usain Bolt le batte de peu. Et bon, je suis pris dans un enthousiasme extraordinaire. Je vais vers lui. Michael, just wonderful. Et puis c'est vrai que ça commence à... Parce que j'ai tellement d'admiration. En plus, monsieur, formidable.
3: Vous imitez bien, je trouve.
4: Oui. Et j'ai tellement d'admiration pour lui qu'il le sent, évidemment. Et donc, je dis, mais Michael, c'est formidable. Cette performance fait penser peut-être au record de Bob Beamon. Et puis ça dure.
3: Incredible.
4: Et il s'en va en plein milieu d'une interview. Et à ce moment-là, et le réalisateur me dit dans l'oreille, mais rattrape-le, mais il s'en va à toute vitesse. Alors, rattraper le recordman du monde du 200 mètres, c'était vraiment au-dessus de mes forces. Mais ça reste un très très bon souvenir. Et pour la petite histoire, il commente aujourd'hui l'athlétisme sur la chaîne britannique BBC. Mmh. Et donc je le vois de temps en temps sur les championnats d'Europe, championnats du monde, etc. Il dit, ah, mais parce que donc, en plus, il a pas changé. Il y a des athlètes qui changent, mais lui, il a pas changé. Si vous avez regardé sa photo, il est magnifique. Et il dit, ah, my good friend from France. Mais moi, vous savez, en Amérique, tout le monde m'a oublié, mais ici, parce que cette séquence, elle passe assez souvent dans les zappings. Elle passe grâce à vous, en France, enfin en Europe, on me connaît encore, etc. Et ça, j'avoue que la spontanéité de certains athlètes, c'est quelque chose qui me touche énormément.
3: Pourquoi il est parti? On sait pourquoi il a quitté l'interview.
4: Parce qu'il était, déjà c'était peut-être un peu long. Hein, vous savez, j'ai beaucoup d'autodérision, donc je vais vous dire que c'était sans doute parce qu'il y avait la traduction, je vais un peu de vous la faire, et donc forcément lui la traduction ça l'intéresse pas, et donc il s'en va. Et après il est revenu. Et ça reste un très très bon souvenir. Mais tout ça était en direct. Je veux dire que quand vous avez le micro, vous tendez le micro à un athlète et qu'il s'en va en direct, là vous dites voilà, il va falloir que je rattrape ça. Mais bon, après on s'en souvient en souriant et c'est très bien comme ça.
3: Quel lien vous avez avec toutes les personnes que vous avez pu interviewer, Nelson Montfort? Vous parlez beaucoup du Usain Bolt. Il vous a marqué vraiment.
4: Si j'ai une conclusion, je veux dire, c'est que les plus grands sont souvent les plus simples et les plus humbles. Bolt, nous avons parlé de Raphaël Nadal dans cette émission il y a quelques semaines et autres. J'ai des souvenirs formidables de cette. Je vous réserve une anecdote pour la semaine prochaine qui vous plaira, qui concerne la natation française, qui n'a pas commencé avec Léon Marchand, même si Marchand est un très digne héritier. Mais c'est une anecdote qui concerne le relais 400 mètres nage libre des Jeux Olympiques de Londres 2012. Je vous garde cette anecdote pour la semaine prochaine.
3: Ouais. Mais vous, est-ce que parfois vous restez en lien avec ces sportifs?
4: Alors,
3: Il y a un lien, je
4: vais vous répondre très honnêtement. Il y a un lien de respect, de complicité, etc. Si on se croise dans un événement, par exemple, il m'est arrivé relativement récemment, c'était à Metz justement, de croiser Tsonga, vous savez, l'ancien qui organise maintenant le tournoi de tennis de Metz. Ou alors certains rugbymen, footballeurs, patineurs, évidemment, tennismen de temps en temps. On est heureux de se voir. Maintenant, vous dire que ce sont des rapports d'amitié qui sont restés, c'est un petit peu beaucoup dire, mais vous savez, ce sont des personnes qui ont leur vie, j'ai la mienne, nous n'avons pas le même âge, évidemment, et j'ai toujours, c'est ce que je dis souvent à mes étudiants, parce que j'enseigne dans une école de journalisme, j'ai toujours été soucieux de garder une petite distance par rapport à... Je vais aller au fond de ma pensée, Melchior. Je pense qu'il faut garder une petite distance par rapport à ceux que vous admirez beaucoup, qu'il s'agisse de sportifs, d'artistes, de je ne sais pas, peut-être même de prélats, d'hommes politiques, certainement. Ouais. Parce que si vous essayez trop de faire un peu copain-copain, vous tapez sur l'épaule, ce qui n'est pas du tout mon style d'ailleurs, vous allez au-devant de grandes déceptions. Mmh. Vous savez, ces personnes, les artistes, les sportifs, un patineur, un tennisman, il va vous donner ce qu'il y a de mieux à donner sur un terrain, sur une patinoire, sur un terrain de football, de rugby, de tennis, que sais-je. Une fois derrière, vous savez, c'est quelqu'un comme vous et moi, et peut-être pas aussi bien que vous et moi, en tout cas pas aussi bien que vous.
3: Oui, mais votre carrière...
4: Ça vous fait pas réagir, ce que je
3: dis. Si, non, on n'est pas là pour parler de moi, Nelson.
4: C'est pour ça que je voulais vous lancer, parce qu'on parle tellement de moi, Non, mais ce que je veux dire, c'est que je me souviens, vous qui aimez les anecdotes, nous étions avec mon épouse à une représentation d'opéra magnifique. Je crois que c'était Manon. Et on voit donc une chanteuse russe qui est superbe, qui meurt sur scène à la fin, dans les larmes, etc. Un décor, des costumes de magnifique. Et donc, moi, ce que je n'aime pas faire, d'ailleurs, c'est aller voir les artistes après dans les coulisses. Mais là, j'étais un peu obligé de le faire, comme nous étions conviés, etc. Et on voit arriver 10 minutes après la représentation, ça vous fait rire, la même cantatrice qu'on avait vue, superbe, etc., en jean, habillée un peu n'importe comment, hirsute, en hurlant partout parce qu'elle cherchait son compagnon qui devait être assis à côté d'elle à table et qui ne l'était pas. Je me dis, mais au fond, quel intérêt? Est-ce qu'il ne vaut pas mieux rester sur ce rêve, sur ce spectacle, sur ce... Je pense que ceux qui
3: parfois
4: nous écoutent
3: doivent déçus,
4: pas...
3: C'est ça.
4: Mais très souvent, et d'ailleurs, je vais dire, c'est à moins d'y être absolument obligé, je ne vais pas voir les artistes après. Je dis, mais parfois, on est obligé, enfin, dire... Et puis, il y a une deuxième chose, c'est que le soir, un spectacle se termine à 23h. Je vais vous citer l'exemple de Georges Brassens, que j'adorais au moins autant que vous adorez Nicolas Sirkis, qui apparemment n'est pas rien. Eh bien, Georges Brassens, évidemment, ça vous fait rire. Georges Brassens, quand il terminait ses tours de chant à Bobineau, au Seine-Parisienne, rue de la Gaîté, non loin d'ici, eh bien, au maximum 10 minutes, au maximum, il arrivait, il venait vers les spectateurs qui l'attendaient et qui signaient des autographes, parce qu'à l'époque, il n'y avait pas les photos, il n'y avait pas les portraits, etc. Ça n'existait pas, ça. Il avait un tel respect. Il dit, les gens, il est 23h, je viens tout de suite. Aujourd'hui, vous avez des acteurs ou des chanteurs qui n'ont pas le dixième du talent et du respect du public de Georges Brassens, qui vous font attendre 45 minutes avant de les saluer, alors qu'il est déjà 23h. Ouais. Très peu pour moi. Très peu pour moi.
3: Nelson Montfort, vous êtes un personnage connu en France. On peut dire que vous êtes une star. Hein, c'est pas du tout l'idée. On n'est pas dans la Star Academy non plus. Mais
4: ça existe encore, cette émission?
3: Ah oui, bien sûr.
4: Ah pardon, je savais pas.
3: Si. Ah, il y a de bons talents en plus.
4: Ah très bien, très bien.
3: Est-ce que
4: j'ai l'impression de vivre dans une grotte.
3: Ah bah oui, c'est un petit peu ça. Bon, on n'a pas le même âge.
4: Ah oui, merci de le préciser. Je suis beaucoup plus jeune que vous.
3: Voilà, c'est ça. Dans votre tête peut-être. Jeunesse éternelle. On va en parler d'ailleurs avec Jean-Marie qui aura une question à ce propos.
4: Ah très bien.
3: On vous reconnaît dans la rue, au théâtre, dans le métro, parce que je sais que vous prenez souvent le métro. Vous arrêtez quand on vous demande un selfie?
4: Systématiquement.
3: Ou... C'est vrai?
4: Systématiquement. Ouais. Je crois n'avoir jamais envoyé balader quelqu'un, parce que c'est ça. Même sous une pluie battante, je m'arrête systématiquement. Vous savez, si on fait ce métier, même ceux qui vont vous dire l'inverse, c'est aussi à un moment donné pour avoir cet échange avec le public, etc. Et qui serais-je, comme je l'ai vu malheureusement, hélas, souvent, avec des artistes, refuser des autographes à des... parfois même des enfants handicapés. Enfin, je ne vais pas trop rentrer dans ces détails-là. Systématiquement. Ça, c'est quelque chose... Je n'ai pas toutes les qualités, loin s'en faut, mais le respect du public, vous voyez, c'est moi la troisième ou quatrième fois que je vous en parle depuis ce matin, c'est quelque chose que j'ai. Donc, le respect du public, ce n'est pas seulement in situ, sur scène ou derrière l'écran.
3: C'est aussi
4: ou
3: en dehors.
4: Absolument, absolument. Ouais. Et ça passe également par une tenue. Vous me verrez rarement sans veste, vous voyez.
3: C'est rarement, c'est comme ça,
4: je ne me force pas du tout, mais ça c'est quelque chose que j'ai vraiment vraiment complètement en moi. Oui.
3: Vous avez d'ailleurs un polo aujourd'hui qui est presque aux couleurs de RCF Notre-Dame.
4: Si je vous disais oui, ce serait un peu de la forfanterie, mais ce sont des couleurs que j'aime bien.
3: Oui. Vous êtes très coloré.
4: J'aime bien ces couleurs. Oui, j'aime bien.
3: Bon, on peut vous voir sur la chaîne YouTube de RCF Notre-Dame.
4: Et nous entendre, le son remarche.
3: Oui, ça fonctionne bien.
4: Radio, c'est mieux.
3: Jean-Marie nous a rejoint au 01 56 56 44 44. Nelson, je vous laisse mettre votre casque pour bien entendre Jean-Marie. Bonjour.
5: Oui, bonjour Nelson. Bonjour, tous les auditeurs. Je vous appelle pour la chose suivante. Oui, d'abord, je me présente. Je suis un Auvergnat, j'habite à côté de Clermont-Ferrand. Et j'ai eu le bonheur en 2003, ça fait déjà quelques années, de rencontrer et discuter avec Nelson lors de la finale de la Coupe du Monde d'Australie à l'ambassade d'Australie. Cette année-là où l'Angleterre avait battu l'Australie en finale. Et donc Nelson m'avait dit qu'il venait de temps en temps dans la région de Clermont-Ferrand faire du golf au golf de Charade. Donc ma première question la plus rapide, c'est est-ce qu'il fait toujours du golf et d'autres sports éventuellement pour... Il a parlé de sa petite bedaine tout à l'heure, puis il s'en dira un mot. Et deuxièmement, j'ai une autre... Ça, c'est plutôt un témoignage. Je voulais remercier Nelson pour sa formidable gentillesse, sa jeunesse d'esprit, son ouverture. Il vieillit pas. Ça fait, moi, je pense qu'on est à peu près la même génération. Moi, j'ai 80 ans. Nelson ne doit pas être très loin. Mais cette éternelle jeunesse qu'il garde, ça me bluffe. C'est extraordinaire. Mais j'ai une idée sur la question. J'ai une idée sur la question sur l'éternelle jeunesse, mais je le dirai après. Donc voilà. Merci Nelson. Et puis, qu'est-ce qui vous fait rester aussi jeune, aussi joyeux? Est-ce que c'est votre foi, puisque vous êtes protestant? Est-ce que vous avez d'autres raisons? Moi, j'ai une petite idée sur la question, mais je la dirai après.
3: Ah bah vous. Alors, vous restez avec nous, Jean-Marie. Nelson Montfort.
4: Jean-Marie. Merci pour toutes ces observations. Bah, ce qui me fait rester jeune, c'est l'enthousiasme, c'est l'échange, c'est drôle parce qu'on me pose souvent cette question. C'est surtout le fait de

0: de faire un petit régime, ça n'a pas été le cas à Dole la semaine
1: dernière. Ça se voit pas.
0: Ouais, enfin, moi, je le vois un peu, et j'essaie également de me maintenir en forme, non seulement intellectuellement, vous l'avez eu la gentillesse de le dire, mais également physiquement. Alors, vous avez parlé du golf de Charade. Alors, Charade est très connu, effectivement, pour un golf, mais est encore plus connu pour un circuit automobile.
2: Ah oui.
0: Qui aujourd'hui est un circuit qui on ne court plus. C'était beaucoup trop dangereux. Enfin, vous connaissez les lieux, je pense. Et j'aimerais porter hommage à un ancien pilote français que j'avais eu l'occasion de rencontrer, le Clermontois Patrick Depailler, qui est d'ailleurs né, on va dire, sur le circuit de Charade, et qui malheureusement nous a quittés dans un accident aux essais en 1980. Voilà. Clermontois Patrick Depailler.
1: Voilà. Jean-Marie, alors c'était quoi? Quelle était votre idée?
2: Ma petite idée, c'est que je pense que Mel Nelson est un monument d'empathie, de bienveillance, et j'en veux pour preuve les milliers d'athlètes qu'il a interviewé au bord des piscines ou au bord des stades. Je sais si j'ai souvent regardé, notamment dans de l'athlétisme. Et je pense que c'est aussi toutes ces belles rencontres avec des jeunes athlètes. C'est pas tous des saints, hein, parce qu'il y en a beaucoup qui sont un peu trop centrés sur leur nombril, je trouve, certains athlètes, mais bon, la majorité, je les aime bien quand même, dans leur quête du progrès. Mais je pense que toutes ces rencontres, ces mille rencontres, certainement, l'ont nourri et vous ont permis, Nelson, de rester jeune, quelque part, et joyeux, et ouvert à la vie et au mouvement.
1: Merci, Jean-Marie.
2: C'est le mouvement.
1: Merci beaucoup pour votre appel sur SF Notre-Dame. Voilà, Nelson
0: Montfort. Oui, ça fait extrêmement plaisir d'entendre ça. Vous me parliez, il se trouve que je vais le voir demain après-midi sur une péniche. Il y avait un coureur français qui s'appelle toujours Pierre-Ambroise Boss, qui a été champion du monde du 800 mètres à Londres, non pas aux Jeux Olympiques, mais à Londres 2017, au championnat du monde. Et lui, je suis parfois en contact avec lui, et il me dit, est-ce qu'on pourrait se voir donc demain après-midi, ça sera le cas. Je garde encore des contacts, quand l'occasion se présente, oui. Mais pour répondre à votre question et à l'observation de Jean-Marie, effectivement, de côtoyer des jeunes gens, des jeunes filles, qui sentent en plus, vous savez, les gens sentent quand on les aime. Hein, voilà. Et un enthousiasme fin, c'était terrible. Ouais. Fin, F-E-I-N-T. C'est ce qu'il y a de pire. Donc moi, parfois, je ne suis pas enthousiaste. Parfois, vous savez, il y a des performances ou des contre-performances, même si elles sont françaises, qui n'appellent pas une admiration béate de ma part. D'ailleurs, vous qui aimez les anecdotes, je suis...
1: Une de plus.
0: Je suis parrain d'une fédération qui s'appelle la Fédération Française de la Loose. Et là, la FFL. Il s'agit donc de célébrer tous les athlètes, tous les sportifs français qui passent un peu à côté, soit qui terminent quatrième, soit qui soient disqualifiés, mais ils ont beaucoup, beaucoup d'humour. Ils étaient venus me voir justement à Metz, dans un salon du livre il y a quelques années, mais est-ce que vous acceptez un peu d'être venu? Je dis, mais bien sûr, parce que c'est drôle, parce que ça réchauffe le cœur. Et puis ça peut consoler un peu les malheureux athlètes français qui, et il y en a quelques-uns, hein, qui échouent aux portes du bonheur, eh bien, voilà, au moins, voilà, ça met un petit peu de légèreté dans tout ça.
1: Allez, Nelson Montfort avec nous encore pendant quelques minutes en direct sur RCF Notre-Dame avec vos appels au 01 56 56 44 44.
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1: Ça passe très vite, hein, Nelson.
0: C'est bon signe.
1: Oui, c'est bon signe, mais c'est toujours un peu triste, je trouve.
0: C'est bon signe.
1: Votre coup de griffe, ça concerne aussi la visite de Léon XIV.
0: Oui, ça concerne surtout, comme on dit, l'after, dans le langage des jeunes d'aujourd'hui. Il n'a pas fallu attendre plus de 24 heures pour que certains commentateurs déversent leur fiel. Parce que c'est de ça qu'il s'agit. Je veux dire, franchement, la France pendant 4 jours et même avant. Cette radio en est la preuve, parce qu'on s'était réjoui même avant de la visite du Saint-Père. Ça a été un moment de grâce, vraiment. Et c'était un moment de grâce, puis je trouve que ça a été un moment qui la France dans ce qu'elle a à offrir de meilleur. Pas une interpellation, pas aucune violence, tout. Il y a 80 000 personnes qui sortent du stade de
1: France. Ça s'est très bien passé.
0: Heureux, ça s'est très très bien passé. Et certains commentateurs, qui viennent dire, voilà, que finalement ça ne concerne que les croyants pratiquants, etc., que les audiences télévisées n'étaient pas si formidables que ça. Mais d'ailleurs, comment peut-on comparer, comment ose-t-on comparer une messe du pape ou des événements qui ont lieu en plein après-midi à 15h, à 17h ou autre, avec des matchs de football de l'équipe de France qui ont lieu à 20h30. Comment peut-on faire cette comparaison? Et d'ailleurs, pour avoir, comme j'ai préparé ce coup de griffe, j'ai bien vérifié justement les audiences. Les audiences du pape faisaient en cumulé entre 4,5

0: 1,5 et 5 millions de téléspectateurs en moyenne. Ce qui est énorme. Ce qui est énorme. Je peux vous dire que c'est... Alors, effectivement, il y avait un désamour sur l'équipe de France de football qui semble être un petit peu en régression. La cote d'amour semble avoir augmenté avec le nouvel entraîneur qui arrive. Donc là, l'autre soir, le match contre la Belgique a fait 6 millions, je crois, de téléspectateurs. Donc, c'est pas tellement plus, mais c'est à 20h30. Mais il y a d'autres matchs, notamment après certaines piètres performances, qui atteignaient difficilement les 4 millions. Donc voilà, je n'aime pas ça. Je n'aime pas ce fait de critiquer le bonheur. Oui, j'aime pas ça. Ouais. Vous n'allez pas être d'accord.
1: Mais j'ai envie de vous dire, Nelson, peu me chaud. C'est-à-dire, avec ce qu'on a vécu, ce que vous avez regardé, vous, nous, évidemment, avec les équipes de RCF Notre-Dame, il va être tellement de joie et de communion que finalement, il faut qu'on garde de ça.
0: Oui, bien sûr.
1: Mais bien sûr qu'il y a toujours, pour tous les événements, Nelson Montfort, il y a toujours des commentaires un peu, on pourrait s'en passer, des commentaires négatifs ou autres, mais tout de suite, on voit bien qu'il y a une majorité de personnes qui vont dire, vous n'avez pas raison, c'est faux.
0: Une très très grande majorité, oui. Je pense qu'on aurait pu se dispenser de ce genre de commentaires ou attendre peut-être quelques jours ou simplement ne pas les faire du tout, ce qui aurait été encore mieux.
1: Disons que le quotidien revient très vite au galop.
0: Hélas.
1: C'est ainsi.
0: C'est peut-être pas mon quotidien. En tout cas, je sais que ça ne le soit pas. Moi, j'ai toujours été, je suis un petit peu partagé entre l'optimiste qui voit la vie en gris ou le pessimiste qui voit la vie en rose. C'est un petit peu les deux. Mais je ne suis certainement pas un pessimiste qui voit la vie en gris. Certainement pas. Et je ne suis pas suffisamment naïf pour être un optimiste qui voit toujours la vie en rose. Parce que la vie, c'est ça. Mais quand... il n'y avait pas d'arrière-pensée dans ce voyage du pape. Tout semblait être coulé de source. L'équipage de l'avion était très heureux de le... Tout me semblait très, très naturel et très beau, tout simplement. Très beau.
1: Mais Nelson, vous savez, si je devais me faire l'avocat du diable, sur cette radio, je vais faire attention.
0: Oui, parce que déjà, on a employé un autre terme tout à l'heure.
1: Non, mais on pourrait dire exactement la même chose de l'ouverture des Jeux Olympiques, en disant, il y a peut-être des scènes qui ont un petit peu dérangé, mais on ne va pas garder ça. On va garder quand même l'effervescence. Vous voyez ce que je veux dire, Nelson ?
0: Là, je suis d'accord avec vous.
1: Fait plaisir.
0: Non, mais c'est bien que nous puissions débattre. Nous ne sommes pas non plus 100% d'accord sur tout. 99% suffira.
1: Exactement. Et puis, évidemment...
0: J'aime beaucoup Nicolas Sirkis.
1: Oui,
0: je l'ai même rencontré. Non, mais comme vous me l'avez dit, on l'entend assez rarement sur cette antenne, mais enfin,
1: écoutez, mais on parle de vous, Nelson Montfort, c'est vous. On parlait de la jeunesse éternelle. Moi, je me souviens de Mick Jagger. Alors, c'est Rolling Stones, pour le coup, qui disait, pour moi, faire du rock, c'est être un éternel adolescent.
0: J'ai une anecdote sur Mick Jagger.
1: Ah, allez-y.
0: On a le temps ?
1: Oui.
0: Comme vous savez, il a un château, enfin je ne sais pas si les auditeurs le savent, il a un château en Touraine, donc on le voit souvent à Tours, où d'ailleurs il possède une librairie anglaise, Shakespeare je crois, à Tours. Et donc il est devenu assez ami avec l'ex-directeur du golf club de Touraine, et donc ils rentrent ensemble avec le directeur du golf de Touraine dans une sorte de 4x4 qui consomme pas mal d'essence. En ce moment il aurait pas mal plus de problèmes avec la crise des carburants. Ça remonte à quelques années. Il s'exprime d'ailleurs assez bien en français, Jagger, comme vous le savez, et donc il s'arrête, ils font le plein dans une station et donc c'est le petit pompiste avec la casquette, etc., tel que vous les imaginez dans les années 50. Et donc, il commence à dialoguer. Il dit, ça c'est bien, j'ai un bon client aujourd'hui, parce que depuis qu'il y a le tram à Tours, vous savez, moi, j'ai beaucoup plus de mal. Et il dit, et à ce moment-là, il s'adresse donc à Jagger, en train de faire le plein. Il dit, et vous, qu'est-ce que vous faites ? Il dit, je suis chanteur. Je dis, vous êtes chanteur. Ah bon, mais est-ce qu'il vous arrive parfois de vous produire à Tours ? Il dit, non, pas vraiment à Tours, mais en France, oui, ça m'arrive. Il dit, écoutez, notre concert, c'est le prochain, c'est au Stade de France. Stade de le petit pompiste, vous imaginez, au Stade de France. Il dit, oui, je suis Mick Jagger, le chanteur des Rolling Stones. Il dit, il n'en pouvait plus. Quand je vais dire ça à ma femme, un peu comme Colombo, j'ai et dit, écoutez, et là, c'est très joli. Il n'y a qu'un seul témoin, c'est le directeur du golfe de Touraine, parce que personne ne la connaît, cette histoire. Il dit, écoutez, donnez-moi votre adresse et j'ai peut-être une petite surprise pour vous. 10 jours après, arrive, sous enveloppe, manuscrit, etc., Mick Jagger Château de 1, deux invitations, plus parking, plus cocktail, plus dînatoire, etc., au Stade de France.
1: Sympa.
0: Et oui, c'est bien, je trouve que c'est une jolie anecdote sur Mick Jagger, l'éternel, parce que c'est un éternel jeune homme, il a plus de 80 ans.
1: Éternel adolescent.
0: Voilà, chanteur des Rolling Stones.
1: Vous êtes rock'n'roll, vous, Nelson Montfort ?
0: Je suis plutôt musique classique. Maintenant, j'aime les belles musiques, j'aime les belles chansons. Pour en venir à cette chanson signée par Grégoire qu'on a entendue en début d'émission, j'ai un coup de cœur pour ce genre de chanson. Donc je ne suis pas, comment dire, j'écoute plutôt de la musique classique et quasiment toute la journée, mais il m'arrive comme vous le savez peut-être, j'ai quelques spectacles sur la chanson française, enfin sur trois artistes, excusez du peu, qui sont Jean Ferrat, Charles Trenet et Georges Brassens, que j'alterne. Ce sont des causeries musicales. Et je suis très heureux de... Parce que là, il se trouve que je chante également, je fais chanter le public. Et il y a beaucoup de nostalgie autour, d'heureuse nostalgie autour de ces spectacles.
1: Est-ce que vous avez été, ou peut-être encore aujourd'hui, Nelson Montfort, fan absolu d'un ou d'une artiste, quand vous étiez peut-être plus jeune?
0: Des Beach Boys.
1: Ah, les Beach Boys.
0: Ce groupe californien que, d'ailleurs, je suis toujours fan.
1: Mais c'était rock'n'roll.
0: C'est qu'à un moment donné, ils ont également certaines très jolies chansons pop rock j'ai suivi la trajectoire de. Alors là, il y a vraiment des hauts et des bas chez les Beach Boys. D'ailleurs, il ne reste aujourd'hui qu'en vie plus que Mike Love, qui était qui était le co-auteur avec Brian Wilson, qui nous a quittés il y a quelque temps. Je les écoute toujours nous les écoutons souvent en famille. Il y a énormément de talent. Si vous écoutez les orchestrations des Beach Boys, qui à un moment donné, enfin même pendant pratiquement toute leur carrière, concurrençaient directement les Beatles pour être considérés comme le groupe numéro un, non seulement en Amérique mais au monde. Les Beach Boys, mais il y en a d'autres, mais si je réponds spontanément,
1: Des Beach Boys
0: J'en ai beaucoup. Ouais. Everybody's gone surfing USA. Oui, j'adorais. J'en ai plein. I get around all the time. J'ai l'impression que.
1: Ah, mais je suis très
0: musique, aussi. Les Beach Boys. Et il y a cette chanson qui s'appelle God Only Knows. Que Paul McCartney, quand même, a
1: Guillaume
0: dit...
1: Guillaume adore, hein, à la réalisation.
0: Alors, je ne sais pas si on peut en écouter quelques courts extraits de God Only Knows.
1: Ça va être un peu juste,
0: mais God Only Knows, il se trouve que cette chanson-là, Dieu seul le sait, une chanson d'amour merveilleuse, Paul McCartney a dit... Cette chanson, j'aurais aimé l'écrire. C'est un hommage formidable au couple Wilson Love. Je connais assez bien les Beach Boys. Et cette chanson, c'est vraiment une chanson d'amour extraordinaire. Il se trouve que Dennis Wilson, le batteur des Beach Boys, était non seulement un immense batteur, mais en plus, il était très beau garçon. Et c'est l'une des rares chansons qui ne soit pas chantée par Mike Love, parce que Dennis Wilson, à la batterie, c'est une tellement belle chanson d'amour. Dennis Wilson a un physique peut-être plus attirant que celui que Mike Love. Et c'est lui qui la chante. Et c'est un chef-d'œuvre. Donc ça veut dire, qu'est-ce que ça veut dire? Ça veut dire qu'il y a des chansons dites de variété qui peuvent être des chefs-d'œuvre et qui resteront.
1: Ah oui,
0: Yesterday des Beatles restera.
1: Ah,
0: et je pense que God Only Knows restera. Il y a certaines chansons d'Elvis Presley. Enfin bon, bref.
1: Mais je note que vous avez un côté rock'n'roll. Je ne savais pas, Nelson Montfort.
0: Et sans parler des artistes français dont je vous ai parlé.
1: Il y a une reprise des Beach Boys d'une chanson des Mamas and Papas, vous savez, California Dreaming.
0: Ça, c'est un chef-d'œuvre.
1: California Dreaming.
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1: Cette chanson a été reprise par les Beach Boys, et il y a une version rock'n'roll qui est absolument...
0: Il devait se connaître.
1: Vous l'écouterez.
0: John Phillips.
1: Je vous l'enverrai.
0: Avec grand plaisir.
1: Sur WhatsApp.
0: Avec grand
1: plaisir.
0: C'est exact. On prépare l'émission.
1: Toujours, c'est très important.
0: Bien que nous sortions souvent du script, ce que j'adore.
1: Exactement.
0: Notamment aujourd'hui.
1: Vous entendez?
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1: Les Beach Boys.
0: C'est.
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1: Allez.
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1: On va finir là-dessus cette émission. Merci Guillaume d'avoir eu la... Guillaume. Ah ben il est super, hein, Guillaume.
0: Il est formidable.
1: Hein. Ouais.
0: Non, mais c'est cette chanson,
1: une bonne équipe.
0: Cette chanson est un chef-d'œuvre, tout simplement.
1: Lundi, on reçoit Yann Kefelec dans ce studio. Avez-vous un message à lui faire passer ?
0: Mon cher Yann, j'apprends... Ça va le faire sourire. Tu connais l'estime et l'amitié que j'ai pour toi et pour Servane, ta charmante épouse. Il paraît que depuis que tu es tous les lundis sur Radio RCF Nadram, que tu es à l'heure. Et ça veut dire beaucoup. Tu comprendras. C'est un private joke et je t'embrasse.
1: Ben voilà. Allez, on lui fera passer le message. Et ça vous fait rire,
0: monsieur de Montfort. Oui, parce qu'il y a une longue histoire de Yann Kefelec et des horaires.
1: Ouais. Bon. Nelson, merci.
0: Avec plaisir. Et moi, je serai à l'heure.
1: Oui, bah, toujours. On se retrouve mercredi prochain.
0: Avec grand plaisir.
1: Avec joie. Merci beaucoup, Nelson Montfort. Dans un instant, et Dieu dans tout ça, avec Marie-Ange de Montesquieu et son invité. À tout de suite.
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2: Il est 11h30 sur RCF Notre-Dame. Bonjour Marie-Ange de Montesquieu.
3: Bonjour Melchior Gormand.
2: Mais je vous ai attendu tout à l'heure.
3: Bah oui, vous voyez, rien ne va bien ce matin.
2: C'est pas grave.
3: Mais en fait, si.
2: Si, alors
3: rien
2: oui
3: n'arrive
2: et non.
3: Par hasard.
2: Qu'est-ce
3: oui,
2: qui se passe? Vous avez un invité?
3: Nous sommes en direct. Visiblement, le nez qui coule un peu trop ce matin. Donc voilà, c'est des choses qui arrivent en direct, n'est-ce pas, les amis? Eh bien voilà, au débeauté, je me suis dit que pourquoi pas aujourd'hui nous intéresser un peu aux personnalités qui travaillent, qui œuvrent peut-être un peu dans l'ombre sur cette antenne de RCF Notre-Dame. Et je me dis pourquoi pas Jean-Baptiste de Maigret.
4: Bonjour Marie-Ange.
3: Bonjour Jean-Baptiste. En face du micro, vous sortez donc de l'ombre, Jean-Baptiste.
4: Ben oui, je sors complètement de l'ombre.
3: Alors, je vous ai attrapé dans votre bureau, Jean-Baptiste de Maigret. Ça fait plaisir de vous entendre et Dieu dans tout ça. Vous n'êtes pas. Est-ce que vous croyez qu'on arrive sur cette antenne par hasard? On ne travaille pas dans une radio comme celle-ci par hasard?
4: Non, pas par hasard.
3: Même si on croit un peu au hasard, mais je ne suis pas sûre que vous croyez au hasard.
4: Beaucoup la providence.
3: Alors, Jean-Baptiste de Maigret, vous, sur RCF Notre-Dame, vous avez un poste clé, puisque on sait qu'une radio ne marche pas gratuitement. On est d'accord?
4: Absolument.
3: N'est-ce pas? Ça, c'est votre travail ici, de capturer, si c'est, en tout cas de donner envie à des mécènes, à des petits, des grands donateurs. Et ça, c'est une stratégie, c'est aussi un travail finalement qui change d'une entreprise classique, on peut dire. Comment ça se passe ici, à RCF Notre-Dame, avant de dire adieu dans tout ça? Est-ce que c'est une entreprise comme les autres?
4: Non, c'est
3: non,
4: pas
3: bien
4: une
3: évidemment.
4: Entreprise comme les autres. Et comment dire, vous me prenez un peu des beautés, en effet, sur ce sujet, parce qu'on est en train de réfléchir. Moi,
3: ouais.
4: Je suis arrivé il y a un mois, donc c'est tout juste.
3: C'est tout frais.
4: C'est tout frais. Je suis arrivé à la radio il y a un mois pour développer les ressources de la radio.
3: Ouais.
4: Fidéliser les mécènes, les donateurs, les mécènes, et réfléchir avec vous tous. Comment développer les ressources propres de la radio?
3: Êtes-vous un cadeau d'élevage, Jean-Baptiste de Maigret? Est-ce qu'on peut le dire, ça?
4: Je crois que oui.
3: Je crois que oui.
4: Je crois que oui.
3: Ouais. Des deux parents bien croyants, pratiquants, grenouilles de bénitier ou pas complètement, pas à ce point-là non plus?
4: Si, j'ai grandi, pour rien vous cacher, ma paroisse c'était Saint-Augustin.
3: À Paris. Cette magnifique paroisse, une si magnifique église sur
4: oui,
3: cette
4: très
3: place.
4: Grande église où il y a une grande histoire avec Charles de Foucault. Mais c'est pas ce qui m'a donné la foi.
3: Qu'est-ce qui vous a donné la foi?
4: Je crois une rencontre personnelle avec le Christ.
3: Ouais.
4: En 1998.
3: Ouais, c'est précis. Ça me rappelle presque des JMJ, ça, 98.
4: Non, c'était,
3: même si c'était
4: juste
3: 97.
4: Après. C'était juste après.
3: Ouais.
4: Oui, je suis parti. Les JMJ, c'était formidable, un engouement, plein de jeunes. Voilà. Et je suis parti en Terre Sainte avec la communauté de l'Emmanuel.
3: D'accord. Ça a changé votre vie?
4: Ça a changé ma vie.
3: Ça fait tellement cliché dire ça. Ça a changé ma vie.
4: Ouais. Non, mais
3: là,
4: ça...
3: c'était vrai.
4: Oui, c'était un peu vrai. Complètement vrai. Ouais, je vais vous donner une petite anecdote.
3: Yes.
4: J'étais célibataire à ce moment-là.
3: Ouais.
4: Et
3: je sens que je vais aimer ce qui va suivre.
4: Et puis j'ai des copines qui partaient dans ce pèlerinage.
3: Ouais.
4: Et il y avait 70 filles pour 30 garçons.
3: Bah, ça n'a pas beaucoup changé. Hein.
4: Donc je me suis dit, sous un malentendu, ça pourrait être amusant. On ne sait jamais, on peut faire des rencontres dans un pèlerinage. Et ben non, j'ai rencontré Jésus.
3: Ah oui, la chute est féroce. Vous êtes bon en fait, Jean-Baptiste. Vous ne voulez pas vous reconvertir? Vous avez rencontré Jésus. Comment ça s'est manifesté? Parce que souvent, on résume ça comme ça. On entend ça dans des témoignages, sur les réseaux et ailleurs, dans les églises, dans les conférences. Mais là, on a envie de savoir concrètement ce qui s'est passé. Moi, ça me fascine toujours, cette affaire-là.
4: Ben, c'est lors d'un sacrement de réconciliation sur le chemin de Nazareth.
3: Sur le chemin de Nazareth?
4: Oui.
3: Que vous êtes parti sur le chemin de Nazareth?
4: On était sur le chemin de D'accord. Nazareth en groupe, en pèlerinage, après avoir passé plusieurs jours dans le désert.
3: Ouais.
4: C'était incroyable, il y avait une chaleur à crever.
3: Ouais.
4: Et puis en fait, je me suis confessé à un prêtre maintenant qui est évêque d'ailleurs.
3: On peut dire qui c'est ? C'est qui ?
4: Je crois que c'est le père Jacques Benangonin qui est maintenant évêque de Beauvais.
3: Qui était, voilà, qui est toujours à Beauvais d'ailleurs.
4: Ouais, ouais. Et je me suis confessé et puis ça m'a fait évidemment un bien fou. Et en arrivant à Nazareth, j'ai ressenti une paix, une joie intérieure incroyable.
3: Et vous avez dit, c'est ça.
4: Voilà.
3: C'est comme ça que ça se manifeste, c'est ça.
4: Oui. Et puis surtout, il y a eu le sentiment d'avoir été pardonné de quelque chose.
3: C'est comme ça que le Christ est invité dans votre vie,
4: oui,
3: et qu'il n'en est plus ressorti, reparti. Parfois, il y a des allers-retours. On entend beaucoup aujourd'hui parler d'aller-retour de la foi, de déception parfois de Jésus, le Christ déçoit parfois, c'est ce que l'interprétation que parfois certains fidèles ont, ressentent, pas vous.
4: Non, je crois qu'il n'en est jamais ressorti, en effet. Après, il y a eu des hauts et des bas, hein, en effet, de pratiques,
3: ouais,
4: de recherches, de questionnements, etc. Mais il n'en est jamais ressorti.
3: Ouais, j'ai cru que vous alliez nous raconter que vous aviez rencontré la femme de votre vie... Dans ce fameux pèlerinage,
4: non,
3: j'ai
4: pas
3: rien
4: rencontré.
3: Compris, j'ai anticipé n'importe comment.
4: Je l'ai pas rencontré, je l'ai rencontré après, bien sûr.
3: Oui.
4: Enfin non, je la connaissais déjà.
3: D'accord.
4: Je la connaissais déjà et elle est devenue ma femme après. Et, voilà.
3: Et la foi, c'est-à-dire que dans votre famille, tout le monde allait à la messe tous les dimanches, tout le monde pratiquait, et vous, classiquement à l'adolescence, vous avez dit bon bah c'est. Bon, disons que c'était devenu un peu un geste automatique, mais vous aviez une foi, pas édulcorée, mais bon, un petit peu, une foi automatique, quoi.
4: Oui, c'était une foi un peu automatique, un peu culturelle et pas personnelle.
3: Ouais.
4: Et moi, j'ai découvert une foi personnelle grâce à ça. Et puis, je me suis posé beaucoup de questions. Est-ce que je ne suis pas pris dans un engouement comme on peut, quelqu'un qui était au Stade de France, qui n'a pas vraiment la foi, qui a une foi culturelle, on peut se dire, waouh, on est entraîné par les foules.
3: Ouais.
4: Et j'ai eu ces moments-là d'être dire, mais est-ce que je suis à ma place ? Est-ce que je ne suis pas entraîné par la foule, justement ? Et ça, c'était vraiment intéressant parce que je me suis vraiment posé la question. Et puis, en fait, non, il y avait l'Eucharistie. Je me suis dit, ben non, en fait, c'est celui-là que je suis.
3: Ouais. Justement, j'allais vous poser la question, si vous étiez un jeune d'aujourd'hui, vous vous êtes projeté, j'imagine que vous avez pu suivre peut-être, en tout cas des extraits de cette veillée incroyable au Stade de France. Vous vous êtes projeté ou pas ? Vous vous êtes dit, eh, si j'avais été à leur place, qu'est-ce que j'aurais ressenti ? J'aurais été galvanisé ou j'aurais pris de la hauteur ? Attention, attention, la foule, c'est dangereux.
4: Non, je pense que j'aurais été galvanisé comme tout le monde. Mais après, ce qui est bien, c'est de se poser la question, mais est-ce que de prendre un peu de hauteur et de dire, bah, tiens, comment je vis ma foi personnelle et comment je la mets en action et comment j'agis. Justement, c'est la question que doivent se poser plein de jeunes aujourd'hui. Qu'est-ce que je vais faire ? J'ai vécu un événement incroyable. Qu'est-ce que je peux faire après tout ça ?
3: C'est vrai que c'est souvent ce que l'on reproche. Alors, je me l'approprie aussi. Comme ça, il n'y a pas d'histoire après. Oui, vous prenez pour qui Montesquieu ? Il y a quelque chose parfois, mais même je pense que chez l'humain en général, qui relève du en même temps, voire du schizophrène. C'est-à-dire, je fais ce que je dis, mais ne faites pas de ce que je fais. Des jeunes là qui sont très, qui nous donnent plein d'espérance, qui nous donnent foi en la foi. On se dit, mais mon Dieu, voilà, on a entendu même dans des chaînes très généralistes, des chaînes même étrangères, on a réentendu cette formule du pape Jean-Paul II. La France fille aînée de l'Église, enfin ça faisait combien de temps qu'on n'avait pas entendu cette formule. Est-ce qu'on a raison de s'emballer ou est-ce que pour vous il faut voir l'effet longue durée, quoi. Il faut attendre un peu avant de voir l'effet que va produire les fruits portés par cet événement qui nous a tous galvanisés, qu'on ait 7 ou 77 ans, Jean-Baptiste de Magret. Qu'est-ce que vous ressentez, vous, en tant que sage ? Vous avez pris quelques années sans vous prendre non plus pour qu'un homme.
4: Je ne suis pas si vieux que ça, Marion.
3: Mais pas du tout. Vous avez une belle barbe, qu'est-ce que vous voulez que je vous dise ? Alors, allez-y. Selon vous, ça m'intéresse d'avoir votre retour là-dessus.
4: Ce qu'ils ont vécu là, ce que nos jeunes ont vécu là, on a pu le vivre, nous, pendant les JMJ, ou moi, personnellement, en 98, pendant un pèlerinage, c'est d'être galvanisé, et après, de construire sa vie grâce à ça.
3: Ça, c'est autre chose.
4: Ben oui, mais c'est incroyable. C'est-à-dire que c'est, en fait, c'est un élément déclencheur. C'est des événements, des choses qui peuvent changer votre vie. Moi, ça a été en 1998.
3: Ouais.
4: Mais plein de jeunes qu'on connaît, de ma génération, ça a été 97, ça a été les JMJ. Donc j'imagine qu'il y a peut-être plein de jeunes qui vont se dire, mais qu'est-ce que je fais de ma vie vers où
3: ouais.
4: je vais
3: ouais.
4: comment j'avance avec Jésus.
3: En gros, est-ce que ça va marcher? Ça va prendre?
4: Bah bien sûr que ça
3: ah,
4: va prendre.
3: Ah ouais, vous y croyez?
4: Bah bien sûr.
3: Moi, je suis une grande sceptique, vous savez bien. J'ai besoin que vous me... qu'on m'acquiez, si je puis dire.
4: Non, mais bien sûr que ça va prendre. Parce qu'en fait, ça peut prendre tellement de formes. En fait, le Christ peut agir dans toutes les formes. Là, le pape a invité les jeunes à se poser la question de la vocation, mais après, il leur a dit à Metz, je crois, n'hésitez pas à fonder une famille.
3: Il fallait le faire, comme dire qu'il a dit ça.
4: Ouais.
3: C'est fou, hein.
4: Et il leur laisse la liberté, parce que j'ai eu un échange, justement, avec... avec un ami sur cette notion de liberté.
3: Ouais. Très discuté, après ce qu'il s'est dit.
4: Après ce que le pape a dit. Ouais. Mais en fait, les jeunes sont libres. On est libres, c'est ça qui est la force aussi de notre...
3: La liberté notre dans église. L'engagement, en fait. Hein, c'est un peu ça qu'il a finalement dit. Finalement, la route là, qui s'offre à nous... c'est vrai qu'on est plein de joie et d'espérance... On a envie de se dire que la France, même la France qui ne croit pas, qui était là, qui a suivi, qui était même là, sur place, parmi les millions, le million, ou presque le million de personnes qui ont assisté à cette, participé à cette fameuse messe sur la place de la Concorde, sur les Champs-Élysées, etc. On a envie de se dire que la France va se sentir mieux. Et puis dès que, malheureusement, on voit bien que le naturel médiatique revient au galop, et c'est bien naturel, il faut bien parler des choses qui vont pas, qui vont mal. Et on a envie de se dire, non, non, non, ça va rester comme ça, la France va rester positive. Je sais pas si c'est la bonne attitude. Est-ce que vous croyez que c'est la... On a raison de... C'est presque une douce parenthèse. C'est vrai que certains, beaucoup ont parlé de parenthèse enchantée. Et on a envie qu'elle dure, cette parenthèse. Est-ce que ça va être possible? Les Français qui sont si rabat-joie et si, comment peut-on dire, plaintifs, dans la plainte. Le pape s'est pas plaint une seule fois. Personne s'est plaint pendant 4 jours.
4: Personne s'est plaint.
3: C'est vrai, hein?
4: Oui. Moi,
3: le retard d'Emmanuel Macron.
4: Mais... Il m'est venu un sentiment ce matin, parce que j'ai la chance de venir... Je suis venu à vélo... À la radio.
3: Sous la pluie, bravo.
4: Oh non, il pleuvait pas.
3: Il pleuvait pas.
4: Et je suis passé place de la Concorde. Et tout était en train de se défaire.
3: Ouais.
4: Et je me suis dit, mais la messe est dite, et maintenant?
3: Et maintenant?
4: Et maintenant, qu'est-ce qu'on fait?
3: Qu'est-ce qu'on fait?
4: Et justement, moi, je viens travailler à la radio. Mais les jeunes, ils vont se poser la même question. À la sortie de la messe, c'est pareil, tous les dimanches, qu'est-ce qu'on fait?
3: C'est vrai.
4: Et ça, moi, mon curé me le dit, elle nous le dit. En fait, c'est à vous d'agir maintenant.
3: Ouais.
4: Et donc, finalement, ce qu'on a vécu là, c'est une grande messe. C'est comme un dimanche. Alors, évidemment, il y avait le pape, il y avait du monde, il y avait 800 000 personnes.
3: Ouais.
4: Ça a duré 4 jours, on a tous été entraînés, mais c'était une messe comme les autres.
3: C'est ça qu'il faut se dire, peut-être, pour se calmer.
4: Bah oui.
3: Pour garder juste ce qu'on a, les fruits qu'on a cueillis à cet arbre enchanté, si je puis dire.
4: Et comment je rencontre le Christ ensuite?
3: Ouais.
4: Et comment je continue avec
3: tous
4: le Christ
3: jours, hein.
4: Tous les jours. Donc il faut revenir à la messe, en fait.
3: Ouais, c'est à moi que vous dites. Bon, d'accord. Et au confessionnal, vous y allez de temps en temps? Vous savez que c'est une vraie question, hein?
4: De temps en temps, mais c'est difficile. Hein. Mais ça a été tellement salutaire.
3: Vous l'avez fait beaucoup dans votre vie ou pas trop?
4: Pas beaucoup.
3: Pas beaucoup.
4: Un peu.
3: Vous n'êtes pas un féru des confessionnaux?
4: Je vous ai dit que ça avait changé ma vie.
3: Ouais. Cette confession-là.
4: Cette confession-là a changé ma vie. Et ça m'a permis aussi d'aller demander pardon à la personne avec qui j'ai peut-être fait du mal.
3: C'était, oui, moi vous voulez peut-être pas en parler. C'était non, quelqu'un de proche en tout cas.
4: Et ça a été salutaire, parce qu'en fait j'ai été pardonné, mais ensuite et par Dieu et par la personne.
3: Vous avez été pardonné par la personne?
4: Je lui ai demandé pardon, donc elle...
3: Vous ne vous êtes pas contenté d'aller vous confesser, vous êtes allé lui demander pardon. C'est beau ça. C'est pas tous les jours qu'on fait ça. C'est dur de demander pardon. parfois.
4: Oui, parfois, mais c'est, ça fait partie du salut, peut-être.
3: Peut-être. Allez, on se lance justement pour une deuxième séquence au confessionnal avec vous. Ça vous va ?
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3: Ah bah vous avez signé, Jean-Baptiste. À vous de jouer.
4: Ça fait longtemps que je ne vous ai pas écouté, Marie-Ange. Je ne sais pas comment se passent
3: ces
4: émissions. Voilà,
3: vous êtes puni. Là, nous sommes au confessionnal. La dernière fois que vous vous êtes confessé.
4: Avant Noël.
3: Ah quand même. Donc vous y allez alors, à confesse. Une fois par an.
4: Oui, on essaye, ouais, une fois ou deux par an. Ouais.
3: C'est quelque chose qui vous est pénible?
4: Non, mais en fait, je trouve que la dernière fois, on y est allé en famille et c'était bien. On y est allé, parce qu'en fait, on est allé à Rome et on a passé quatre portes saintes. Quatre portes saintes, donc on s'est dit, bon, allez, dans le package, il faut aller se confesser. Et donc, toute la famille est allée. Ça, c'était vachement sympa, en fait.
3: En italien ou en français? Parce qu'en italien, c'est plus facile, vous pouvez dire...
4: Non, moi, je suis allé en français.
3: D'accord, vous avez joué le jeu. La dernière fois que vous êtes confessé, donc, c'était à Noël. Avez-vous ressenti d'autres expériences spirituelles que de la même, comment peut-on dire, envergure que celle que vous avez vécue en Terre Sainte en 98? Est-ce que le Seigneur, parfois, alors, au-delà des signes, hein, qu'il est bon de percevoir, qu'il est doux de percevoir, puisque c'est comme ça qu'on est conscient, on conscientise sa présence d'une certaine façon, est-ce que vous avez eu d'autres moments de grâce? Peut-être même pendant ces 4 jours, je ne sais pas, d'un point de vue personnel.
4: Plus maintenant dans mon métier.
3: Dans votre métier?
4: Parce que depuis quelques années, je travaille au service, maintenant depuis un mois, pour la radio.
3: Ouais. Mais
4: avant, je travaillais pour un diocèse. Et dans mon métier, en effet, c'est très concret.
3: Ça donne du sens?
4: Ça vous donne beaucoup de sens, ouais. En fait. Et travaillant pour l'Église...
3: Pas toujours facile, hein?
4: Non, si, c'était facile.
3: Bon, vous êtes obligé de le dire, hein.
4: C'est
3: vrai?
4: C'était génial.
3: Bon, c'est pas toujours ce qu'on dit.
4: C'est génial.
3: Non, mais c'est vrai, c'est très humain. En même temps, l'Église, elle est faite d'hommes et de femmes.
4: Oui, mais moi, j'ai eu une chance folle d'être dans un diocèse incroyable.
3: Parce qu'on a envie de vous avoir comme camarade, comme collègue, comme ami. Jean-Baptiste, c'est peut-être pour ça aussi, vous êtes facile à vivre.
4: Non, je pense qu'il y avait c'est une famille, l'Église est une famille, donc travailler en famille, c'était
3: c'est beau,
4: finalement,
3: ce que vous dites.
4: C'était bien, et c'est bien.
3: Et vos enfants, si vous en avez, je ne sais pas,
4: trois
3: si
4: enfants.
3: Vous avez trois enfants.
4: Trois enfants.
3: Est-ce qu'on peut dire que ce sont des cathos d'élevage?
4: Oui, mais je pense qu'ils sont des cathos d'élevage, en effet, mais j'ai envie qu'ils trouvent chacun leur voie.
3: Ouais.
4: Et leur chemin vers Jésus.
3: Vous avez fait le job de la transmission de la foi dont on parle beaucoup aujourd'hui?
4: Ils sont encore jeunes. Enfin, le dernier a 17 ans, mais je crois que oui.
3: Ouais. Ils vont à la messe tous les dimanches?
4: Oui.
3: Waouh. Mais c'est vrai que ce n'est pas courant, avouez-le.
4: Non, ce n'est pas courant.
3: Moi, j'ai énormément d'amis, cathos d'élevage, qui ne vont plus à la messe tous les dimanches. Ils vont une fois tous les...
4: Non, ils y vont tous les dimanches. Et ils me surprennent beaucoup là-dessus, justement.
3: C'est vrai?
4: Oui.
3: Vous sentez quelque chose de nouveau, il y a quelque chose, un renouveau, il y a quelque chose de qui change là.
4: Ils assument complètement leur foi et le fait d'aller à la messe, alors que ma génération,
3: on se cachait,
4: c'était plus compliqué.
3: Je suis tout à fait d'accord.
4: On avait un peu honte, on était moqués un peu, alors que maintenant ils ont. Et ça, je pense que c'est depuis un peu la génération JMJ, ça décomplexe.
3: Ça a commencé.
4: Ouais.
3: Et Léon XIV a parfait la chose.
4: Ouais.
3: Là, franchement, même un athée serait fier de dire qu'il est catho, quoi. Presque. Avec ce qui s'est passé. Quand même.
4: Ouais.
3: C'est vrai, hein?
4: Oui, c'est vrai.
3: Ah, on fanfaronne, limite.
4: Ouais.
3: J'en suis.
4: Bah, en fait, il faudrait qu'il soit content d'être catho, en fait. Il faut qu'on
3: soit
4: heureux d'être catho.
3: Oui, mais c'est pas simple. Hein. Je trouve chez nos frères, peut-être... Alors, sans faire de comparaison hâtive, encore une fois, mais... Ce n'est que du ressenti, mais il semble effectivement, même sur les réseaux, ça se voit de moins en moins, justement, grâce aux influenceurs, Père Paul-Adrien d'Ardemar, Jean-Baptiste Bienvenue, Sœur Albertine, etc., qui décomplexent et qui assument à 300% leur foi, quoi. Hein. Mais c'est vrai que jusqu'à maintenant, nos frères juifs, peut-être un peu musulmans, se moquaient de nous en disant « Ah, mais vous avez honte, vous tendez l'autre joue, vous n'êtes pas fiers. » Et là, ça semble peut-être changer, Jean-Baptiste de Grenier. Qu'est-ce que vous en pensez? C'est vrai ou pas, ça?
4: Oui,
3: vos enfants, ils sont représentatifs de cette nouvel élan.
4: Oui, je crois qu'ils sont, assez fiers. Ils ont été emballés par ce qu'ils ont vécu. Après, on verra sur la durée comment ça se passe.
3: Ouais, parce que je parlais de schizophrénie tout à l'heure, et c'est vrai que dans un monde où on a tout ce qu'on veut, se rappeler qu'on a soif, c'est pas toujours facile, finalement. Ça, c'est une pensée personnelle, hein. Je sais pas ce que vous en pensez. Est-ce que ça vous arrive de vous dire, finalement, heureusement que j'ai cette soif qui persiste. Cette soif d'autre chose que de aller se lever, aller au boulot, partir en vacances. Les choses qui ne demandent pas tellement de réflexion, finalement, autre que ce que j'ai à faire dans la journée. Enfin, c'est quelque chose de très contemporain aujourd'hui.
4: Oui, mais qu'est-ce qui change par rapport à notre génération? Nous aussi, on avait soif.
3: Non, je dis en général. En règle générale, la foi en général, même nos anciens, peut-être ne le formulaient pas comme ça, mais de se rappeler que nous, on a cette soif d'essentiel, cette soif de Dieu, cette soif de croire tous les jours, même si ce n'est pas facile. Ce n'est pas facile. Est-ce que c'est facile pour vous? Moi, ce n'est pas facile pour moi, par exemple.
4: Ah ben non, c'est pas...
3: Franchement, ce n'est pas facile. Hein.
4: Ce n'est pas facile. Mais justement, je trouve que c'est la... Tous les dimanches, moi, à la messe, finalement, je me dis, si, c'est facile.
3: Vous vous ennuyez jamais à la messe?
4: Oh, si, souvent.
3: Ah, quand même, ouais, ça me rassure, je ne suis pas toute seule.
4: Non, souvent.
3: Souvent?
4: Souvent, ça dépend des messes où l'on va, en fait.
3: Et c'est pas grave de s'ennuyer, vous êtes OK avec ça?
4: Non, à mon âge, c'est pas grave. Parce que ça y est, j'ai l'impression d'être installé dans ma foi. Pour les jeunes, je trouve ça...
3: Plus inquiétant, peut-être?
4: Mais ils ont... Alors, c'est vrai qu'à Paris, on a un choix incroyable. Mais en fait, il faut que les enfants, les jeunes, aillent là où ils sont portés.
3: Ouais.
4: Ça, il faut que nos paroisses et les curés le comprennent.
3: C'est-à-dire
4: On ne va pas forcément dans sa paroisse géographique.
3: Ah ben ça se saurait si ça se faisait comme ça. On choisit. Alors peut-être qu'on a trop de choix aussi. C'est ça qui, parfois, dans les grandes villes, et puis parfois, il y a zéro choix. On est obligé de faire 30 km pour aller à la messe. Ça, c'est la réalité d'aujourd'hui.
4: Oui, c'est bien sûr, c'est la réalité.
3: Malheureusement.
4: Mais finalement, c'est l'engagement aussi. S'engager pour la paroisse, pour les scouts, pour une association. En fait, c'est ça aussi qui va donner le rythme.
3: On n'est pas là pour kiffer, quoi. Enfin, tant mieux si la messe est très belle. Pardonnez-moi d'utiliser exprès ce terme, kiffer. Vous savez ce que ça veut dire, Jean-Baptiste, kiffer ou pas? Vous l'avez, la ref?
4: J'ai des enfants.
3: Mais... C'est vrai que moi, ça me fait toujours mal d'entendre « Ah, mais même sur... Bon, allez, sur nos... Des confrères pas forcément très bienveillants avec l'Église qui ont encore dit, voilà, non, qui mordicus vous assure que les églises sont complètement vides, que l'Église est poussiéreuse, que ce n'est pas sexy, que ça attire que les vieux. » Moi, ça me fait mal d'entendre ça.
4: Bien sûr que ça fait mal. Mais je pense que ça va être en cascade ce qui se passe à Paris. Vous allez à la messe à Paris le dimanche soir, il y a tellement de messes pour les jeunes.
3: Ouais.
4: Moi, je suis impressionné. Il y a 30 ans ou 25 ans, c'était pas comme ça. À la limite, il y avait une messe où le dimanche soir, on allait à Saint-Germain-des-Prés.
3: C'est marrant, c'est pas croisé à ce moment-là, mais effectivement, il y avait une messe, quoi. C'est vrai ce que vous dites. Hein.
4: Maintenant, il y en a des dizaines.
3: Ouais.
4: C'est quand même génial.
3: Puis, sans parler des groupes de prière.
4: Exactement, et c'est pareil en banlieue et en province.
3: Ouais.
4: Moi, je suis épaté par ces jeunes-là, dans le diocèse dans lequel j'ai œuvré un peu. Il y a des groupes de jeunes qui viennent des quartiers, ils sont incroyables. Moi, ils me redonnent la foi, ces gens-là.
3: C'est vrai?
4: Bien sûr.
3: C'est beau, finalement.
4: Moi, je retrouve la foi quand je trouve des gens qui sont un peu différents de moi et qui parlent de leur foi, ça c'est formidable.
3: Oui, parce que, alors, c'est vrai qu'on sans se plaindre forcément d'être catho d'élevage, on leur envie peut-être parfois cette fraîcheur de la découverte, et de l'évidence, quoi. De quelque chose de waouh, comme ça. On a envie de revivre ça. Pas vous ? Enfin, moi, j'ai, parfois.
4: Oui, puis on a envie d'être... Moi, j'aime bien être bousculé, en fait, hein, et d'écouter ce que des parcours atypiques, ouais. Et des parcours de fois atypiques, ça c'est et c'est ce qu'on peut faire vivre justement à la radio ici.
3: Mmh. Bah vous regardez, vous témoignez finalement aujourd'hui. C'était pas prévu. Bravo Jean-Baptiste. Mais non, mais c'est édifiant de savoir qu'il n'y a pas deux parcours. Moi, je trouve ça toujours fascinant. Il n'y a pas deux parcours de fois similaires. Mmh. On peut être deux cathos d'élevage. Pourra jamais avoir la même vision des choses, la même vision du Christ, la même vision de Dieu, la même vision de la vie, de l'enfer, du paradis. On n'a même pas eu le temps d'en parler, puisque le gong va sonner dans quelques instants. Vous savez, moi j'ai juste terminé en vous racontant une anecdote qui m'est arrivée pas plus tard qu'hier, au square. J'ai croisé une policière, figurez-vous, qui a tout installé la nuit, la veille donc de la messe des gens. Elle est croyante, hein. Il se trouve qu'elle est croyante. Et elle me disait que ça faisait tellement de bien. Le lendemain, ils se sont tous retrouvés à la police et ils se sont rendus compte de cette paix. Et elle m'a dit, mais ça faisait tellement longtemps qu'on n'avait pas été d'abord acclamés et qu'on n'avait pas eu de voiture cassée au retour. Pas une voiture n'a été cassée, alors que tous les matchs de foot, on se retrouve avec des Ligue des Champions, etc. On se retrouve avec des voitures, plus de voitures, tout crame. Et ça faisait tellement de bien de voir ça. Alors, je ne crois pas qu'elle pratique, mais elle a été frustrée de ne pas assister, d'ailleurs, de ne pas s'occuper d'avoir été missionnée de la sécurité le jour même, évidemment, le jour J. Mais c'était quand même très émouvant pour elle d'avoir... Elle m'expliquait, voilà, avec les chiens, etc. Et ils ont passé des nuits et des nuits et des nuits entières tout installé. Enfin, c'est... Voilà, c'était assez. Ça m'a donné la chair de poule de l'entendre. En tout cas, c'est vrai que vous avez raison. D'entendre les parcours des autres, ça redonne
2: la foi. Merci Marie-Ange.
3: Pardon, je raconte ma vie à l'antenne. Excusez-moi.
2: Les auditeurs sont habitués, remarquez.
3: Ça, c'est une petite bien envoyée.
2: Non, parce que vous avez... c'est bien, mais moi aussi, j'aime bien. On raconte un peu les coulisses. Comment ? Merci Marie-Ange de Montesquieu.
3: Allez.
2: Merci Jean-Baptiste de Maigret.
4: Merci Marie-Ange.
2: Et Dieu dans tout ça, à réentendre sur rcfnotre-dame.fr. C'est la fin du 10-12 déjà pour aujourd'hui. Merci pour votre écoute et votre fidélité. On se retrouve demain, jeudi. On parlera de la situation des enseignants, plutôt en colère. Comment mieux considérer cette profession ? Ce sera demain. Merci pour votre écoute et bonne journée avec RCF Notre-Dame.
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1: il est 2h. 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
2: La civilisation moderne peut rendre souvent plus difficile l'approche de Dieu. Voilà l'un des constats que fera le Concile Vatican II dans ses conclusions et que nous pouvons relire dans Gaudium et Spes. Comment l'Église envisage-t-elle l'athéisme? Qu'est-ce qu'elle en dit? C'est ce que nous entendrons avec vous, Étienne Fouilloux. Bonjour.
3: Bonjour.
2: Vous êtes professeur émérite d'histoire contemporaine et spécialiste de l'histoire du catholicisme français. Vous avez beaucoup travaillé sur le Concile Vatican II. De quoi elle parle quand l'Église parle de l'athéisme?
3: Elle se réfère essentiellement à deux grands courants doctrinaux. D'une part, le marxisme, un athéisme fondé sur les lois de l'économie, l'histoire régie par les lois de l'économie, par les infrastructures, et la religion étant considérée comme une superstructure appelée à disparaître au fur et à mesure que les forces productives se développeront et qu'adviendra la société sans classe. C'est le mirage du communisme. Alors, d'une part, il y a ça, parce que à cette époque-là, le communisme s'est étendu considérablement. La Chine est devenue communiste en 49, le Vietnam, enfin une partie du Vietnam en 54. Donc, c'est un souci très, très présent, et l'Église en a été directement victime, puisque elle a été persécutée dans les pays de l'Est européen et dans les pays de l'Est asiatique. Donc il y a cet athéisme-là qui est très implanté, y compris en Europe occidentale, en France, en Italie, avec des partis communistes puissants.
2: Ça, c'est l'athéisme dont l'Église dit que les idéaux humains sont devenus des absolus comme Dieu, en fait.
3: Oui, absolument. Mmh. Et il y a une deuxième forme à laquelle l'Église est très hostile, c'est l'existentialisme de Jean-Paul Sartre, de Camus dans une certaine mesure, de Merleau-Ponty et des Allemands, Heidegger par exemple, qui est un athéisme assez différent, qui dit que l'homme est liberté, il a toute possibilité par sa liberté de choisir la voie qu'il souhaite, et cette voie est souvent celle très pessimiste de l'absurde. La vie est absurde, la vie n'a pas de sens, et l'homme, faisant usage de ses libertés, essaye de se débrouiller dans ce monde sans aucune signification, et en tous les cas, coupé de Dieu.
2: Et en même temps, cet existentialisme, je pense que c'est ce qui est décrit. L'athéisme naît souvent d'une protestation révolté contre le mal dans le monde. On peut dire que cette révolte, elle est légitime.
3: Oui, bien sûr. Bien sûr qu'elle est légitime. Mais elle ne s'accompagne pas